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2: Dobrý den, bonjour à toutes et à tous et merci d'être fidèles à l'écoute de l'actualité tchèque en français sur Radio Prague International. Au sommaire de la prochaine demi-heure en cette fin de semaine, tout d'abord le forum GlobSec ou la grande conférence internationale qui traite des questions de sécurité et de défense qui se tient à Prague ces jours-ci. Nous vous proposerons un entretien avec un expert sur notamment l'importance de la tradition industrielle tchèque dans le contexte sécuritaire actuel. Et puis comme chaque vendredi, nous retrouverons la revue de la presse tchèque de la semaine écoulée Pour cette fois, on va y arriver. Airbnb qui est de retour en force dans le centre de Prague. Le congrès des Allemands des Sudètes qui se tient à Brno, en Moravie. Ou encore Andrei Babiš et le Premier ministre qui voudrait que les Tchèques fassent plus d'enfants. Bref, tout un programme que nous développerons dans la prochaine demi-heure. Mais avant cela, le Flash Info préparé et présenté par Anna Kubišta. Très bonne écoute de Radio Prague International.
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3: À Brno, des représentants des Allemands des Sudètes ont participé jeudi à une cérémonie en mémoire des victimes de la Shoah au niveau du quai numéro 5 de la gare centrale, d'où partaient les convois de déportation pendant la Seconde Guerre mondiale. L'événement a marqué l'ouverture du festival Meeting Brno ainsi que du congrès de l'Association des Allemands des Sudètes organisé pour la première fois en Tchéquie. La cérémonie a réuni environ 500 personnes, dont une centaine de manifestants opposés à la venue des descendants des Allemands des Sudètes. Malgré des sifflets et des slogans hostiles, le dirigeant Bernd Posselt a défendu le dialogue européen et condamné le nationalisme. Nick Winton, fils de Nicholas Winton, ainsi que deux enfants Winton sauvés par son père avant-guerre, ont appelé à la réconciliation et à dépasser les haines du passé. Toujours sur ce sujet, dans une déclaration commune publiée ce vendredi, le président tchèque Petr Pavel et le président allemand Frank-Walter Steinmeier ont salué le chemin de réconciliation parcouru par leurs deux pays depuis la Seconde Guerre mondiale. La Tchéquie et l'Allemagne ont, selon eux, accompli un long parcours commun dans un esprit de compréhension mutuelle, de respect et de partenariat. Cette déclaration a été publiée dans le contexte de la tenue, pour la première fois en Tchéquie, de ce congrès de l'Association des Allemands des Sudètes. La Chambre des députés tchèques a toutefois adopté la semaine dernière une motion indiquant que la Chambre base du Parlement s'opposait à la tenue de ce rassemblement. Le Bundestag a approuvé à l'unanimité le projet de ligne ferroviaire à grande vitesse entre Dresde et Prague, incluant le tunnel des monts métallifères. Ce chantier stratégique, dont les travaux devraient débuter en 2032 pour une mise en service prévue en 2044, réduirait le trajet Prague-Dresde à 1 heure et Prague-Berlin à 2h30. Le projet est soutenu de longue date par le Land de Saxe et par le chancelier allemand Friedrich Merz, qui voit un enjeu majeur pour les infrastructures européennes. La future ligne fera partir d'un corridor reliant Berlin-Prague et Vienne. Son élément central sera un tunnel d'environ 30 km, le plus long d'Europe centrale, destiné à la fois aux trains de voyageurs et aux fret. Le diplomate russe Alexander Zmeïevski, ambassadeur de Russie à Prague depuis 2016, a quitté la Tchéquie après la fin officielle de sa mission le 15 mai. Son départ marque la fin d'une période particulièrement tendue dans les relations tchéco-russes, marquée notamment par l'affaire des explosions de Verbietice attribuées aux services russes, les cyberattaques également attribuées à Moscou et la guerre en Ukraine. L'ambassade russe à Prague sera désormais dirigée par Anna Ponomariova, nommée sur décision de Vladimir Poutine. Dans un message publié sur X, le secrétaire d'État américain Marco Rubio a remercié le Premier ministre tchèque Andrei Babiš ainsi que le personnel médical pragois pour avoir accepté d'accueillir un médecin américain qui pourrait avoir été exposé au virus Ebola au Congo. Le médecin a été transporté par avion à Prague et est maintenu en isolement à l'hôpital universitaire de Bulovka après que l'ambassade des États-Unis a demandé s'il pouvait rester en Tchéquie jusqu'à la fin de la période d'incubation. Selon l'hôpital, cet homme de 46 ans ne présente aucun symptôme. L'épreuve féminine de la Coupe du monde de ski alpin organisée en janvier à Spindlerhofen s'est soldée par une perte de 24 millions de couronnes selon le site Seznam Sprave. L'événement qui avait accueilli les meilleures skieuses du monde a dépassé son budget initial de 15 millions de couronnes tandis que les recettes de billetterie ont été inférieure aux attentes. Le président de la Fédération tchèque de ski, David Travnicek, a indiqué que les causes précises du déficit faisaient encore l'objet d'une enquête interne. La Fédération doit désormais décider comment couvrir cette perte. Et puis le journaliste et ancien présentateur de la télévision publique tchèque Václav Moravec a lancé sa propre plateforme médiatique appelée Moravec.cz 2 mois après son départ fracassant de la télévision tchèque. Ce nouveau projet proposera 5 formats hebdomadaires, dont une émission politique dominicale. On termine par un mot de météo. Samedi, jour de fête des Vladimir, un temps estival au programme avec du soleil et des températures moyennes maximales autour de 26 degrés.
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2: Voilà, merci donc Anna. On poursuit notre programme avec désormais un entretien. Ancien secrétaire général adjoint de l'OTAN, où il a été le collègue de l'actuel président tchèque Petr Pavel, et aujourd'hui à la tête de l'Association des industries aérospatiales et de défense européenne. Camille Grand était présent à Prague pour le forum GlobSec. Le forum GlobSec, l'un des principaux rendez-vous européens consacrés aux questions de sécurité, de défense et de technologie. Camille Grand connaît bien l'Europe centrale et ses enjeux stratégiques, notamment car il y possède des origines. Son grand-père était en effet Josef Fischera, grande figure de la résistance tchécoslovaque en France et reconnu juste parmi les questions. Camille Grand, responsable donc de l'Association des industries aérospatiales et de défense européenne, répond aux questions d'Alexis Rosenzweig.
4: Je suis là pour la nouvelle édition du Forum GlobSec, qui est l'un des principaux rendez-vous de la discussion sur les questions de sécurité internationale et de technologie en Europe centrale et en Europe en général.
5: La dernière fois qu'on s'est rencontrés ici, à cette même conférence GlobSec, vous étiez dans un autre rôle.
4: Oui, je suis effectivement venu comme secrétaire général adjoint de l'OTAN, puis comme chercheur au Conseil européen des relations internationales, et maintenant comme secrétaire général de l'Association des industriels de l'aéronautique et de la défense européenne. Donc, tout le monde est là, et les industriels, les officiels, les chercheurs, les journalistes, même des journalistes.
5: Qu'est-ce que ça fait comme différence d'être dans ce nouveau rôle qui est le vôtre aujourd'hui ?
4: Pas des différences fondamentales. Je dis à peu près la même chose que ce que je disais avant, donc j'ai pas l'impression de m'être du tout renié. On a une discussion qui est ouverte entre tous ces secteurs, entre les gens de l'industrie, les gens de les militaires, les politiques et les experts pour savoir comment est-ce qu'on fait pour défendre l'Europe dans un contexte qui évolue à très grande vitesse.
5: Comment est-ce qu'on fait et avec quel argent ? L'argent qui est aussi au cœur des industries que votre association représente, l'ASD. Si vous pouvez nous expliquer en quoi consistent ses objectifs principaux.
4: L'ASD représente 98% de l'industrie aéronautique et de défense en Europe. Donc c'est à la fois les très grands noms, Airbus, Saab, Thales, Leonardo, British Aerospace, mais aussi des boîtes qui sont beaucoup plus petites et qui sont là par le biais de leurs associations nationales, tchèques, polonaises, allemandes, françaises ou belges. Notre rôle, c'est d'être la voix de ces industries, à la fois vis-à-vis des institutions européennes à Bruxelles, mais également dans le débat européen plus généralement, pour expliquer à la fois aux décideurs et au public pourquoi ces industries sont importantes et dans le domaine de la défense, pourquoi elles sont importantes pour notre sécurité, et comment est-ce qu'on peut travailler le mieux possible ensemble pour livrer au meilleur prix et dans les meilleurs délais les équipements nécessaires.
5: Quel est le rôle de l'ASD on parle de lobby des industries de défense. Je pense que c'est plus large dans le titre de l'association.
4: C'est aussi l'aéronautique civile, évidemment.
5: C'est d'influer sur les politiques.
4: Je pense que c'est d'informer à la fois les politiques et la population sur les enjeux de ces industries. On a longtemps expliqué qu'on ne pouvait pas rester au top de la technologie, d'avoir les capacités de produire s'il n'y avait pas des investissements de défense suffisants. On est aussi très attentif à la réglementation européenne quand elle est un frein à la production d'équipements de défense et au rôle émergent de l'Union européenne comme un partenaire de l'industrie de défense. Donc il y a vraiment un travail qui est mené là-dessus où on travaille de manière très étroite avec les institutions. C'est pas un lobby, j'ai envie de dire, traditionnel au sens où il y a beaucoup de choses qui se passent de manière très coopérative avec les États, avec les institutions européennes, avec l'OTAN, où on est plus dans le dialogue que dans le lobbying classique. Évidemment, on est un acteur de la discussion à Bruxelles et au-delà sur toutes ces questions-là. C'est un peu comme ça qu'on soit notre rôle, que ce soit sur l'avenir de l'industrie aéronautique civile ou que ce soit sur l'industrie de défense.
5: Ce sont parfois, même sur le sol européen, des entreprises qui sont en compétition entre elles. Est-ce que c'est parfois difficile de parler d'une seule voix ?
4: En règle générale, non. Ces grands industriels de la défense sont évidemment en compétition et parfois en compétition féroce sur des marchés. Mais en même temps, ils savent aussi qu'ils vont se retrouver et qu'ils vont être un jour en compétition, le lendemain dans une relation beaucoup plus coopérative où ils vont mener un projet ensemble et le surlendemain dans une relation où ils vont défendre ensemble à Bruxelles ou vis-à-vis du public le fait que l'industrie de défense est en train de monter en puissance, par exemple, est en train d'investir dans des capacités de production, est en train de répondre à la demande de nos forces armées et de nos politiques.
5: C'est au cœur des sujets principaux traités ici au Globsec, l'industrie de la défense pour une défense européenne, avec de plus en plus de voix qui s'élèvent contre l'achat de matériel américain par des pays européens, alors qu'on peut avoir des productions sur le sol européen.
4: Alors effectivement, il y a en Europe des industriels parfaitement capables de répondre à la demande des armées européennes. 98% des technologies de défense sont maîtrisées en Europe. On n'est pas du tout en retard sur ce plan-là. Et donc l'enjeu, c'est pas d'éliminer les fournisseurs américains, c'est d'avoir une situation dans laquelle l'industrie européenne peut répondre aux demandes de nos armées, peut y répondre dans les temps et le plus rapidement possible. On a vu, et le Tchécoslovaque Group a contribué à ça, que par exemple dans le domaine des munitions, on avait un énorme problème en Europe il y a 2 ans. Plus personne n'en parle aujourd'hui. C'est pour dire qu'on a changé complètement d'environnement de ce point de vue-là. Premièrement. Deuxièmement, on doit aussi s'habituer au fait que les États-Unis ne seront pas forcément toujours là pour livrer les équipements. Il y a aujourd'hui plusieurs clients européens qui disent « mais j'ai commandé ça, tel ou tel équipement aux États-Unis, des défenses antimissiles, des missiles, et ils n'arrivent pas ». Pourquoi ? Parce que les États-Unis, peut-être pour des raisons parfaitement légitimes, ont donné la priorité à leurs propres forces ou à d'autres clients au Moyen-Orient ou dans l'Indo-Pacifique. Donc on a ce défi-là pour l'Europe de pouvoir répondre à nos besoins dans un contexte où on est sous une pression très forte et où il y a une demande très forte de nos forces armées.
5: Tchécoslovaque Group, je voulais en arriver là également, un groupe très important dont on parle beaucoup ces derniers mois, avec une introduction en bourse également, quelques polémiques aussi, cette initiative tchèque pour les munitions destinée à l'armée ukrainienne, et donc un groupe qui vous a rejoint, qui a rejoint l'ASD au 1er janvier 2026. Est-ce que la Tchéquie, qui est décrite comme une terre industrielle et avec une tradition dans la fabrication de matériel de défense, continue à produire des choses qui intéressent au niveau européen, au niveau mondial ?
4: Oui, absolument. On voit, et au sein de l'ASD, c'est très intéressant de voir plusieurs acteurs d'Europe centrale, dont le Tchécoslovaque Group, mais aussi PGZ en Pologne, d'autres compagnies de la région, montrer qu'elles sont tout à fait au cœur de cet écosystème européen émergent. Ça s'est fait au départ parfois sur des matériels moins avancés ou moins sophistiqués, mais on voit une montée en gamme de tous ces acteurs qui deviennent aujourd'hui non seulement des partenaires, des sous-traitants, mais des producteurs d'équipements de premier rang, qui sont devenus tout à fait essentiels dans un certain nombre de segments. C'est le cas des munitions. On voit qu'ils jouent un rôle aussi important dans l'industrie terrestre, et que c'est en train de se globaliser et d'en faire des acteurs tout à fait majeurs du paysage industriel européen, ce qui retrouve une tradition ancienne dans le cas de la Tchéquie ou de la Tchécoslovaquie en l'occurrence, de tradition industrielle dans le domaine des équipements de défense, qui n'a jamais complètement disparu, mais dont là on voit l'importance dans le contexte présent.
5: Est-ce qu'il y a d'autres entreprises d'ici, de Tchéquie, qui sont membres de l'ASD ?
4: Membre direct, non, mais l'association tchèque est un membre absolument. Et on a de gros acteurs présents en République tchèque qui sont des acteurs au sein de l'ASD via l'association tchèque. Je pense à Honeywell, par exemple, qui a une très grosse activité en République tchèque.
5: Dans quelle mesure le fait que vous soyez français est-il important, puisque l'industrie française de la défense a son rôle à jouer, défendu très régulièrement par le président français Emmanuel Macron?
4: Ça joue évidemment un rôle. À l'ASD, l'industrie française est une des industries très fortement représentées par l'intermédiaire du groupe des industries aéronautiques, le GIFAS, la plus grande partie des grandes boîtes françaises dans le domaine de l'aéronautique ou de la défense sont membres de l'ASD. Mais c'est la même chose pour les Britanniques, c'est la même chose pour les Italiens, c'est la même chose pour les Allemands, pour les Espagnols, pour les Suédois ou pour les Tchèques. Donc moi, je me dois d'être le représentant de l'ensemble de ces compagnies dans leur diversité, et d'aider parfois à fabriquer du consensus quand chacun arrive avec sa culture nationale, ses préoccupations. Et ça, c'est là que le fait d'avoir une expérience de diplomate peut être parfois utile.
5: Et est-ce que le fait d'avoir des origines tchèques peut s'avérer utile dans le domaine ?
4: Ça me donne quelque chose, je pense, de précieux, qui est le fait d'avoir un grand-père né en Tchéquie et de comprendre la région, et d'avoir des racines familiales dans la région, m'aide à comprendre peut-être mieux que d'autres Européens de la partie plus occidentale de l'Europe les enjeux de cette région, les enjeux de sécurité, les enjeux politiques et la nécessité de considérer, comme disait Kundera, que cette Europe oubliée fait bien partie de l'Europe et qu'on est tous ensemble.
2: Voilà, c'était donc Camille Grand, responsable de l'Association des industries aérospatiales et de défense européenne. Camille Grand répondait aux questions d'Alexis Rosenzweig. Vous êtes toujours à l'écoute de Radio Prague International en français. Comme chaque vendredi, place maintenant à une nouvelle revue de la presse tchèque de la semaine écoulée. Une revue de presse qui s'intéresse au nouveau boom des locations pour les séjours de courte durée à Prague, ou encore à ce qui aurait pu se passer si les Allemands des Sudètes n'avaient pas été exclus de Tchécoslovaquie après la Deuxième Guerre mondiale. Autre thème d'actualité, les chances de réélection du président de la République, Petr Pavel, une nouvelle initiative pour relancer la natalité en Tchéquie, ou encore la fragilisation de la question des droits de l'homme. Cette revue de presse a été préparée et vous est présentée comme chaque semaine par Alena Gebertova et Inès Cuvillier.
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7: Ce qui initialement n'était qu'une idée d'économie collaborative est devenu une affaire très juteuse dans les grandes villes européennes, à Prague y compris. Tel est le constat que dresse Seznam Zprávy. Le site d'actualité explique que les locations de logements pour des séjours de courte durée envahissent à nouveau le centre de la capitale tchèque et que la situation est de plus en plus comparable à celle de grandes villes victimes du tourisme de masse comme Barcelone ou Lisbonne. C'est la raison pour laquelle le ministère du Développement régional prépare une nouvelle forme de réglementation de ce type de location.
8: L'idée principale est d'instaurer un système appelé e-Turista, qui pour la première fois permettrait à l'État et aux villes de savoir qui loue ses appartements pour des séjours de courte durée, où exactement et dans quelle mesure. Le projet doit être présenté d'ici fin juin. Or, l'absence de données est précisément l'un des principaux problèmes du système actuel. À l'échelle locale, les autorités ne disposent pas, en effet, aujourd'hui pratiquement d'aucun moyen de contrôle efficace.
7: Ce débat intervient alors qu'Airbnb effectue un retour en force dans le centre de Prague après le ralentissement causé par la pandémie de Covid-19 et surtout à un moment, comme le souligne encore Seznam Zprávy, où Prague figure parmi les capitales en Europe, où l'accès au logement est particulièrement compliqué, avec des loyers et des prix de vente qui ne cessent de grimper et des projets de construction très insuffisants pour répondre à la demande sur le marché. En Tchéquie, seuls un peu plus de 3000 nouveaux logements ont été achevés en 2024, soit environ 20% de moins qu'en 2023. En termes d'offres par habitant, le pays se trouve ainsi bien en dessous de la moyenne européenne, ajoute le site.

0: ne se préoccupe pas de l'absurde système des examens d'entrée dans les écoles secondaires, on n'en discute pas non plus de comment faire en sorte que le plus de moyens financiers possibles puissent être consacrés à l'éducation et à la science, de manière à faire partie des pays les plus prospères au monde, comme nos dirigeants politiques ne cessent de le clamer. Au lieu de cela, on se querelle autour du congrès des Allemands des Sudètes qui se tient à Brno, sujet qui domine la scène politique tchèque. Tel est le constat que dresse le quotidien Hospodářské noviny avant de réfléchir à ce qui aurait pu se passer si les Allemands qui vivaient dans les régions limitrophes, dites des Sudètes, n'avaient pas été expulsés de l'ancienne Tchécoslovaquie après la fin de la Seconde Guerre mondiale.
1: Nous pouvons nous bercer d'illusions et imaginer que nous vivrions mieux aujourd'hui si, après la guerre, les Allemands n'avaient pas été transférés ou expulsés, si vous préférez, de Tchécoslovaquie. C'est ce que les médias, surtout, ont voulu faire croire dans les années 1990. Dans cette logique, le transfert aurait été un crime, ou tout du moins, une grossière erreur.
0: Cette idée absurde, selon lui, amène l'auteur à évoquer l'expérience vécue par la Yougoslavie, un pays dans lequel la dictature du communiste Tito a longtemps gelé les conflits ethniques entre Serbes, Croates, Albanais et autres peuples.
1: En Tchécoslovaquie également, les relations entre Tchèques et Allemands après la guerre étaient alourdies par les hectolitres de sang versé. Ici non plus, on ne peut pas exclure l'idée qu'après la chute du communisme, dont le régime aurait préalablement gelé un éventuel conflit ethnique, les relations entre Tchèques et Allemands auraient pu dégénérer, comme cela a été le cas au début des années 1990 dans l'ex-Yougoslavie. Certes, vu d'aujourd'hui, cette expulsion est d'un point de vue moral tout à fait inacceptable. Mais à l'époque, il n'y avait pas d'alternative. Par ailleurs, aucun autre sujet ne bénéficiait d'un tel consensus au sein de la société tchèque.
0: Mais s'opposer à la tenue du congrès des Allemands des Sudètes à Brno, un événement à peu près aussi dangereux que les activités d'une association d'embellissement dans une petite ville, comme l'indique en conclusion Hospodářské noviny, relève sans doute de l'opportunisme ou de la stupidité. Lors de la prochaine élection présidentielle en 2028, l'actuel président tchèque Petr Pavel sera imbattable, selon un chroniqueur du magazine Reflex. Il explique pourquoi à ses yeux.
1: Lors de la dernière présidentielle, Petr Pavel a reporté l'élection avec une avance considérable d'environ 1 million de voix. Il a obtenu l'un des mandats les plus forts de l'histoire politique tchèque. En tant que président, Pavel a parfois flirté avec les limites de la Constitution, voire les a dépassées. Si ses gestes semblent plaire à la majorité de ses électeurs, l'essentiel de sa popularité réside toutefois ailleurs, dans quelque chose d'un peu différent. Plus peut-être que quiconque d'autre dans le pays, Petr Pavel a tout simplement l'allure d'un président. Ce n'est pas là un compliment, mais une évaluation de ses avantages concurrentiels par rapport aux autres candidats. Avec son apparence à la Masaryk et son attitude posée, voire ennuyeuse pour certains, il répond tout simplement le mieux à l'image que la plupart des Tchèques se font d'un président, d'un point de vue purement visuel.
0: Petr Pavel est un homme politique libéral qui prône par exemple le mariage pour tous, favorable aussi à l'adoption de l'euro. Comme l'ajoute le chroniqueur de Reflex, c'est d'ailleurs la raison pour laquelle une partie de ses électeurs ne partage pas toutes ses positions. Une réalité qui n'est toutefois pas très importante pour le chef de l'État, puisqu'il ne dispose pas d'un grand pouvoir de décision sur ces questions, et que les lois qui seront adoptées pour y répondre dépendront toujours d'abord du gouvernement en place et de la composition du Parlement. Pour toutes ces raisons, et s'il ne commet pas d'erreurs vraiment graves, personne ne sera en mesure de battre Petr Pavel, conclut l'auteur. Le Premier ministre Andrej Babiš a sollicité différents experts pour analyser sous tous ses angles les raisons pour lesquelles si peu d'enfants naissent en Tchéquie ces dernières années et envisager des solutions.

0: Sur des œufs, le président français Emmanuel Macron en sait quelque chose après avoir tenté de miser sur la sensibilisation.
1: Femme d'affaires et fondatrice de l'Institut Solvo, un laboratoire d'idées qui s'efforce de développer le potentiel de la société, Ivana Tkač a formulé 10 changements structurels envisageables. Le problème, toujours selon Respect, c'est que plusieurs de ses propositions ressemblent à des sanctions. Par exemple, elle propose que les personnes sans enfants ne bénéficient plus du droit à une retraite anticipée et versent des cotisations sociales plus élevées. Le magazine admet que même si le décalogue de Solvo ne soulage absolument pas la question du logement inabordable pour beaucoup, il contient néanmoins des points qui méritent d'être retenus, comme ceux qui préconisent de créer des crèches et des jardins d'enfants dans les universités et d'assouplir les études supérieures en donnant la possibilité de les étaler par étapes sur une plus longue période. Le gouvernement d'Andrej Babiš s'inscrira dans l'histoire politique tchèque comme celui qui a anéanti, au moins pour les prochaines années, le dossier des droits de l'homme. Tel est l'avertissement lancé par le quotidien Deník N, en lien avec le fait qu'à compter de juillet prochain, le département en charge des droits de l'homme et de la protection des minorités disparaîtra du bureau du gouvernement. Une démarche qui prouve que les dirigeants de la coalition gouvernementale non seulement ne considèrent pas les droits de l'homme comme une priorité, mais ont décidé de limiter le traitement de thèmes tels que l'exclusion sociale, les droits des enfants, le système pénitentiaire, la prise en charge en institution, la santé mentale ou les droits des personnes handicapées.
0: Bien que cette mesure puisse ne sembler être qu'une simple formalité, car les différentes sections du département supprimées seront transférées vers les ministères, ce n'est pas le cas. Le problème de la dernière décision du gouvernement réside non seulement dans la fragmentation de ce dossier important, mais aussi dans le vide de ce contenu factuel. De même, on ne sait toujours pas si le poste de médiateur pour les droits de l'homme sera maintenu. Une seule chose est sûre, il faudra du temps pour que le dossier des droits de l'homme se remette de cette mesure.
2: Voilà, c'est ainsi que s'achève pour ce vendredi le programme préparé par l'équipe de la rédaction francophone de Radio Prague International. On ne la fait pas plus longue, le temps manque. Merci toutefois de votre attention, merci également de votre fidélité à nos émissions et à très bientôt avec de nouveau l'actualité tchèque dans vos oreilles. Ahoy.

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2: Dobrý den, bonjour à toutes et à tous et merci d'être fidèles à l'écoute de l'actualité tchèque en français sur Radio Prague International. Au sommaire de la prochaine demi-heure en cette fin de semaine, tout d'abord le forum GlobSec ou la grande conférence internationale qui traite des questions de sécurité et de défense qui se tient à Prague ces jours-ci. Nous vous proposerons un entretien avec un expert sur notamment l'importance de la tradition industrielle tchèque dans le contexte sécuritaire actuel. Et puis comme chaque vendredi, nous retrouverons la revue de la presse tchèque de la semaine écoulée pour cette fois, on va y arriver. Airbnb qui est de retour en force dans le centre de Prague, le congrès des Allemands des Sudètes qui se tient à Brno, en Moravie, ou encore Andrei Babiš et le Premier ministre qui voudrait que les Tchèques fassent plus d'enfants. Bref, tout un programme que nous développerons dans la prochaine demi-heure. Mais avant cela, le Flash Info préparé et présenté par Anna Kubišta. Très bonne écoute de Radio Prague International.
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3: À Brno, des représentants des Allemands des Sudètes ont participé jeudi à une cérémonie en mémoire des victimes de la Shoah au niveau du quai numéro 5 de la gare centrale, au dos parté, les convois de déportation pendant la Seconde Guerre mondiale. L'événement a marqué l'ouverture du festival Meeting Brno, ainsi que du congrès de l'Association des Allemands des Sudètes organisé pour la première fois en Tchéquie. La cérémonie a réuni environ 500 personnes, dont une centaine de manifestants opposés à la venue des descendants des Allemands des Sudètes. Malgré des sifflets et des slogans hostiles, le dirigeant Bernd Posselt a défendu le dialogue européen et condamné le nationalisme. Nick Winton, fils de Nicholas Winton, ainsi que deux enfants Winton sauvés par son père avant-guerre, ont appelé à la réconciliation et à dépasser les haines du passé. Toujours sur ce sujet, dans une déclaration commune publiée ce vendredi, le président tchèque Petr Pavel et le président allemand Frank-Walter Steinmeier ont salué le chemin de réconciliation parcouru par leurs deux pays depuis la Seconde Guerre mondiale. La Tchéquie et l'Allemagne ont, selon eux, accompli un long parcours commun dans un esprit de compréhension mutuelle, de respect et de partenariat. Cette déclaration a été publiée dans le contexte de la tenue, pour la première fois en Tchéquie, de ce congrès de l'Association des Allemands des Sudètes. La Chambre des députés tchèques a toutefois adopté la semaine dernière une motion indiquant que la Chambre base du Parlement s'opposait à la tenue de ce rassemblement. Le Bundestag a approuvé à l'unanimité le projet de ligne ferroviaire à grande vitesse entre Dresde et Prague, incluant le tunnel des monts métallifères. Ce chantier stratégique, dont les travaux devraient débuter en 2032 pour une mise en service prévue en 2044, réduirait le trajet Prague-Dresde à 1 heure et Prague-Berlin à 2h30. Le projet est soutenu de longue date par le Land de Saxe et par le chancelier allemand Friedrich Merz, qui voit un enjeu majeur pour les infrastructures européennes. La future ligne fera partir d'un corridor reliant Berlin-Prague et Vienne. Son élément central sera un tunnel d'environ 30 km, le plus long d'Europe centrale, destiné à la fois aux trains de voyageurs et aux fret. Le diplomate russe Alexander Zmeïevski, ambassadeur de Russie à Prague depuis 2016, a quitté la Tchéquie après la fin officielle de sa mission le 15 mai. Son départ marque la fin d'une période particulièrement tendue dans les relations tchéco-russes, marquée notamment par l'affaire des explosions de Verbiekice attribuées aux services russes, les cyberattaques également attribuées à Moscou et la guerre en Ukraine. L'ambassade russe à Prague sera désormais dirigée par Anna Ponomariova, nommée sur décision de Vladimir Poutine. Dans un message publié sur X, le secrétaire d'État américain Marco Rubio a remercié le Premier ministre tchèque Andrei Babiš ainsi que le personnel médical pragois pour avoir accepté d'accueillir un médecin américain qui pourrait avoir été exposé au virus Ebola au Congo. Le médecin a été transporté par avion à Prague et est maintenu en isolement à l'hôpital universitaire de Bulovka après que l'ambassade des États-Unis a demandé s'il pouvait rester en Tchéquie jusqu'à la fin de la période d'incubation. Selon l'hôpital, cet homme de 46 ans ne présente aucun symptôme. L'épreuve féminine de la Coupe du monde de ski alpin organisée en janvier à Spindlerhofmlin s'est soldée par une perte de 24 millions de couronnes selon le site Seznam Sprave. L'événement qui avait accueilli les meilleures skieuses du monde a dépassé son budget initial de 15 millions de couronnes tandis que les recettes de billetterie ont été inférieure aux attentes. Le président de la Fédération tchèque de ski, David Travnicek, a indiqué que les causes précises du déficit faisaient encore l'objet d'une enquête interne. La Fédération doit désormais décider comment couvrir cette perte. Et puis le journaliste et ancien présentateur de la télévision publique tchèque Václav Moravec a lancé sa propre plateforme médiatique appelée Moravec.cz 2 mois après son départ fracassant de la télévision tchèque. Ce nouveau projet proposera 5 formats hebdomadaires, dont une émission politique dominicale. On termine par un mot de météo. Samedi, jour de fête des Vladimir, un temps estival au programme avec du soleil et des températures moyennes maximales autour de 26 degrés.
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2: Voilà, merci donc Anna. On poursuit notre programme avec désormais un entretien ancien secrétaire général adjoint de l'OTAN, où il a été le collègue de l'actuel président tchèque, Petr Pavel, et aujourd'hui à la tête de l'Association des industries aérospatiales et de défense européenne. Camille Grand était présent à Prague pour le forum GlobSec. Le forum GlobSec, l'un des principaux rendez-vous européens consacrés aux questions de sécurité, de défense et de technologie. Camille Grand connaît bien l'Europe centrale et ses enjeux stratégiques, notamment car il y possède des origines. Son grand-père était en effet Josef Fischera, grande figure de la résistance tchécoslovaque en France et reconnu juste parmi les questions. Camille Grand, responsable donc de l'Association des industries aérospatiales et de défense européenne, répond aux questions d'Alexis Rosenzweig.
4: Je suis là pour la nouvelle édition du Forum GlobSec, qui est l'un des principaux rendez-vous de la discussion sur les questions de sécurité internationale et de technologie en Europe centrale et en Europe en général.
5: La dernière fois qu'on s'est rencontrés ici, à cette même conférence GlobSec, vous étiez dans un autre rôle.
4: Oui, je suis effectivement venu comme secrétaire général adjoint de l'OTAN, puis comme chercheur au Conseil européen des relations internationales, et maintenant comme secrétaire général de l'Association des industriels de l'aéronautique et de la défense européen. Donc, tout le monde est là, et les industriels, les officiels, les chercheurs, les journalistes, même des journalistes.
5: Qu'est-ce que ça fait comme différence d'être dans ce nouveau rôle qui est le vôtre aujourd'hui ?
4: Pas des différences fondamentales. Je dis à peu près la même chose que ce que je disais avant, donc j'ai pas l'impression de m'être du tout renié. On a une discussion qui est ouverte entre tous ces secteurs, entre les gens de l'industrie, les gens de les militaires, les politiques et les experts pour savoir comment est-ce qu'on fait pour défendre l'Europe dans un contexte qui évolue à très grande vitesse.
5: Comment est-ce qu'on fait et avec quel argent ? L'argent qui est aussi au cœur des industries que votre association représente, l'ASD. Si vous pouvez nous expliquer en quoi consistent ses objectifs principaux.
4: L'ASD représente 98% de l'industrie aéronautique et de défense en Europe. Donc c'est à la fois les très grands noms, Airbus, Saab, Thales, Leonardo, British Aerospace, mais aussi des boîtes qui sont beaucoup plus petites et qui sont là par le biais de leurs associations nationales, tchèques, polonaises, allemandes, françaises ou belges. Notre rôle, c'est d'être la voix de ces industries, à la fois vis-à-vis des institutions européennes à Bruxelles, mais également dans le débat européen plus généralement, pour expliquer à la fois aux décideurs et au public pourquoi ces industries sont importantes, et dans le domaine de la défense, pourquoi elles sont importantes pour notre sécurité, et comment est-ce qu'on peut travailler le mieux possible ensemble pour livrer au meilleur prix et dans les meilleurs délais les équipements nécessaires.
5: Quel est le rôle de l'ASD on parle de lobby des industries de défense. Je pense que c'est plus large dans le titre de l'association.
4: C'est aussi l'aéronautique civile, évidemment.
5: C'est d'influer sur les politiques.
4: Je pense que c'est d'informer à la fois les politiques et la population sur les enjeux de ces industries. On a longtemps expliqué qu'on ne pouvait pas rester au top de la technologie, d'avoir les capacités de produire s'il n'y avait pas des investissements de défense suffisants. On est aussi très attentif à la réglementation européenne quand elle est un frein à la production d'équipements de défense et au rôle émergent de l'Union européenne comme un partenaire de l'industrie de défense. Donc il y a vraiment un travail qui est mené là-dessus où on travaille de manière très étroite avec les institutions. C'est pas un lobby, j'ai envie de dire, traditionnel au sens où il y a beaucoup de choses qui se passent de manière très coopérative avec les États, avec les institutions européennes, avec l'OTAN, où on est plus dans le dialogue que dans le lobbying classique. Mais évidemment, on est un acteur de la discussion à Bruxelles et au-delà sur toutes ces questions-là. C'est un peu comme ça qu'on soit notre rôle, que ce soit sur l'avenir de l'industrie aéronautique civile ou que ce soit sur l'industrie de défense.
5: Ce sont parfois, même sur le sol européen, des entreprises qui sont en compétition entre elles. Est-ce que c'est parfois difficile de parler d'une seule voix ?
4: En règle générale, non. Ces grands industriels de la défense sont évidemment en compétition et parfois en compétition féroce sur des marchés. Mais en même temps, ils savent aussi qu'ils vont se retrouver et qu'ils vont être un jour en compétition, le lendemain dans une relation beaucoup plus coopérative où ils vont mener un projet ensemble et le surlendemain dans une relation où ils vont défendre ensemble à Bruxelles ou vis-à-vis du public le fait que l'industrie de défense est en train de monter en puissance, par exemple, est en train d'investir dans des capacités de production, est en train de répondre à la demande de nos forces armées et de nos politiques.
5: C'est au cœur des sujets principaux traités ici au GlobSec, l'industrie de la défense pour une défense européenne, avec de plus en plus de voix qui s'élèvent contre l'achat de matériel américain par des pays européens, alors qu'on peut avoir des productions sur le sol européen.
4: Alors effectivement, il y a en Europe des industriels parfaitement capables de répondre à la demande des armées européennes. 98% des technologies de défense sont maîtrisées en Europe. On n'est pas du tout en retard sur ce plan-là. Et donc l'enjeu, c'est pas d'éliminer les fournisseurs américains, c'est d'avoir une situation dans laquelle l'industrie européenne peut répondre aux demandes de nos armées, peut y répondre dans les temps et le plus rapidement possible. On a vu, et le Tchécoslovaque Group a contribué à ça, que par exemple dans le domaine des munitions, on avait un énorme problème en Europe il y a 2 ans. Plus personne n'en parle aujourd'hui. C'est pour dire qu'on a changé complètement d'environnement de ce point de vue-là. Premièrement. Deuxièmement, on doit aussi s'habituer au fait que les États-Unis ne seront pas forcément toujours là pour livrer les équipements. Il y a aujourd'hui plusieurs clients européens qui disent « mais j'ai commandé ça, tel ou tel équipement aux États-Unis, des défenses antimissiles, des missiles, et ils n'arrivent pas ». Pourquoi ? Parce que les États-Unis, peut-être pour des raisons parfaitement légitimes, ont donné la priorité à leurs propres forces ou à d'autres clients au Moyen-Orient ou dans l'Indo-Pacifique. Donc on a ce défi-là pour l'Europe de pouvoir répondre à nos besoins dans un contexte où on est sous une pression très forte et où il y a une demande très forte de nos forces armées.
5: Tchécoslovaque Group, je voulais en arriver là également, un groupe très important dont on parle beaucoup ces derniers mois, avec une introduction en bourse également, quelques polémiques aussi, cette initiative tchèque pour les munitions destinées à l'armée ukrainienne, et donc un groupe qui vous a rejoint, qui a rejoint l'ASD au 1er janvier 2026. Est-ce que la Tchéquie, qui est décrite comme une terre industrielle et avec une tradition dans la fabrication de matériel de défense, continue à produire des choses qui intéressent au niveau européen, au niveau mondial ?
4: Oui, absolument. On voit, et au sein de l'ASD, c'est très intéressant de voir plusieurs acteurs d'Europe centrale, dont le Tchécoslovaque Group, mais aussi PGZ en Pologne, d'autres compagnies de la région, montrer qu'elles sont tout à fait au cœur de cet écosystème européen émergent. Ça s'est fait au départ parfois sur des matériels moins avancés ou moins sophistiqués, mais on voit une montée en gamme de tous ces acteurs qui deviennent aujourd'hui non seulement des partenaires, des sous-traitants, mais des producteurs d'équipements de premier rang et qui sont devenus tout à fait essentiels dans un certain nombre de segments. C'est le cas des munitions. On voit qu'ils jouent un rôle aussi important dans l'industrie terrestre et que c'est en train de se globaliser et d'en faire des acteurs tout à fait majeurs du paysage industriel européen, ce qui retrouve une tradition ancienne dans le cas de la Tchéquie ou de la Tchécoslovaquie en l'occurrence, de tradition industrielle dans le domaine des équipements de défense, qui n'a jamais complètement disparu, mais dont là on voit l'importance dans le contexte présent.
5: Est-ce qu'il y a d'autres entreprises d'ici, de Tchéquie, qui sont membres de l'ASD ?
4: Membre direct, non, mais l'association tchèque est un membre absolument. Et on a de gros acteurs présents en République tchèque qui sont des acteurs au sein de l'ASD via l'association tchèque. Je pense à Honeywell, par exemple, qui a une très grosse activité en République tchèque.
5: Dans quelle mesure le fait que vous soyez français est-il important, puisque l'industrie française de la défense a son rôle à jouer, défendu très régulièrement par le président français Emmanuel Macron?
4: Ça joue évidemment un rôle. À l'ASD, l'industrie française est une des industries très fortement représentées par l'intermédiaire du groupe des industries aéronautiques, le GIFAS, mais la plus grande partie des grandes boîtes françaises dans le domaine de l'aéronautique ou de la défense sont membres de l'ASD. Mais c'est la même chose pour les Britanniques, c'est la même chose pour les Italiens, c'est la même chose pour les Allemands, pour les Espagnols, pour les Suédois ou pour les Tchèques. Donc moi, je me dois d'être le représentant de l'ensemble de ces compagnies dans leur diversité et d'aider parfois à fabriquer du consensus quand chacun arrive avec sa culture nationale, ses préoccupations. Et ça, c'est là que le fait d'avoir une expérience de diplomate peut être parfois utile.
5: Et est-ce que le fait d'avoir des origines tchèques peut s'avérer utile dans le domaine ?
4: Ça me donne quelque chose, je pense, de précieux, qui est le fait d'avoir un grand-père né en Tchéquie et de comprendre la région, d'avoir des racines familiales dans la région, m'aide à comprendre peut-être mieux que d'autres Européens de la partie plus occidentale de l'Europe, les enjeux de cette région, les enjeux de sécurité, les enjeux politiques et la nécessité de considérer, comme disait Kundera, que cette Europe oubliée fait bien partie de l'Europe et qu'on est tous ensemble.
2: Voilà, c'était donc Camille Grand, responsable de l'Association des industries aérospatiales et de défense européenne. Camille Grand répondait aux questions d'Alexis Rosenzweig. Vous êtes toujours à l'écoute de Radio Prague International en français. Comme chaque vendredi, place maintenant à une nouvelle revue de la presse tchèque de la semaine écoulée. Une revue de presse qui s'intéresse au nouveau boom des locations pour les séjours de courte durée à Prague, ou encore à ce qui aurait pu se passer si les Allemands des Sudètes n'avaient pas été exclus de Tchécoslovaquie après la Deuxième Guerre mondiale. Autre thème d'actualité, les chances de réélection du président de la République, Petr Pavel, une nouvelle initiative pour relancer la natalité en Tchéquie, ou encore la fragilisation de la question des droits de l'homme. Cette revue de presse a été préparée et vous est présentée comme chaque semaine par Alena Gebertova et Inès Cuvillier.
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7: Ce qui initialement n'était qu'une idée d'économie collaborative est devenu une affaire très juteuse dans les grandes villes européennes, à Prague y compris. Tel est le constat que dresse Seznam Zprávy. Le site d'actualité explique que les locations de logements pour des séjours de courte durée envahissent à nouveau le centre de la capitale tchèque et que la situation est de plus en plus comparable à celle de grandes villes victimes du tourisme de masse comme Barcelone ou Lisbonne. C'est la raison pour laquelle le ministère du Développement régional prépare une nouvelle forme de réglementation de ce type de location.
8: L'idée principale est d'instaurer un système appelé e-Turista, qui pour la première fois permettrait à l'État et aux villes de savoir qui loue ses appartements pour des séjours de courte durée, où exactement et dans quelle mesure. Le projet doit être présenté d'ici fin juin. Or, l'absence de données est précisément l'un des principaux problèmes du système actuel. À l'échelle locale, les autorités ne disposent pas, en effet, aujourd'hui pratiquement d'aucun moyen de contrôle efficace.
7: Ce débat intervient alors qu'Airbnb effectue un retour en force dans le centre de Prague après le ralentissement causé par la pandémie de Covid-19 et surtout à un moment, comme le souligne encore Seznam Zprávy, où Prague figure parmi les capitales en Europe où l'accès au logement est particulièrement compliqué, avec des loyers et des prix de vente qui ne cessent de grimper et des projets de construction très insuffisants pour répondre à la demande sur le marché. En Tchéquie, seuls un peu plus de 3000 nouveaux logements ont été achevés en 2024, soit environ 20% de moins qu'en 2023. En termes d'offres par habitant, le pays se trouve ainsi bien en dessous de la moyenne européenne, ajoute le site.

0: ne se préoccupe pas de l'absurde système des examens d'entrée dans les écoles secondaires, on n'en discute pas non plus de comment faire en sorte que le plus de moyens financiers possibles puissent être consacrés à l'éducation et à la science, de manière à faire partie des pays les plus prospères au monde, comme nos dirigeants politiques ne cessent de le clamer. Au lieu de cela, on se querelle autour du congrès des Allemands des Sudètes qui se tient à Brno, sujet qui domine la scène politique tchèque. Tel est le constat que dresse le quotidien Hospodářské noviny avant de réfléchir à ce qui aurait pu se passer si les Allemands qui vivaient dans les régions limitrophes dites des Sudètes n'avaient pas été expulsés de l'ancienne Tchécoslovaquie après la fin de la Seconde Guerre mondiale.
1: Nous pouvons nous bercer d'illusions et imaginer que nous vivrions mieux aujourd'hui si, après la guerre, les Allemands n'avaient pas été transférés ou expulsés, si vous préférez, de Tchécoslovaquie. C'est ce que les médias, surtout, ont voulu faire croire dans les années 1990. Dans cette logique, le transfert aurait été un crime, ou tout du moins, une grossière erreur.
0: Cette idée absurde, selon lui, amène l'auteur à évoquer l'expérience vécue par la Yougoslavie, un pays dans lequel la dictature du communiste Tito a longtemps gelé les conflits ethniques entre Serbes, Croates, Albanais et autres peuples.
1: En Tchécoslovaquie également, les relations entre Tchèques et Allemands après la guerre étaient alourdies par les hectolitres de sang versé. Ici non plus, on ne peut pas exclure l'idée qu'après la chute du communisme, dont le régime aurait préalablement gelé un éventuel conflit ethnique, les relations entre Tchèques et Allemands auraient pu dégénérer, comme cela a été le cas au début des années 1990 dans l'ex-Yougoslavie. Certes, vu d'aujourd'hui, cette expulsion est d'un point de vue moral tout à fait inacceptable. Mais à l'époque, il n'y avait pas d'alternative. Par ailleurs, aucun autre sujet ne bénéficiait d'un tel consensus au sein de la société tchèque.
0: Mais s'opposer à la tenue du congrès des Allemands des Sudètes à Brno, un événement à peu près aussi dangereux que les activités d'une association d'embellissement dans une petite ville, comme l'indique en conclusion Hospodářské noviny, relève sans doute de l'opportunisme ou de la stupidité. Lors de la prochaine élection présidentielle en 2028, l'actuel président tchèque Petr Pavel sera imbattable, selon un chroniqueur du magazine Reflex. Il explique pourquoi, à ses yeux.
1: Lors de la dernière présidentielle, Petr Pavel a reporté l'élection avec une avance considérable d'environ 1 million de voix. Il a obtenu l'un des mandats les plus forts de l'histoire politique tchèque. En tant que président, Pavel a parfois flirté avec les limites de la Constitution, voire les a dépassées. Si ses gestes semblent plaire à la majorité de ses électeurs, l'essentiel de sa popularité réside toutefois ailleurs, dans quelque chose d'un peu différent. Plus peut-être que quiconque d'autre dans le pays, Petr Pavel a tout simplement l'allure d'un président. Ce n'est pas là un compliment, mais une évaluation de ses avantages concurrentiels par rapport aux autres candidats. Avec son apparence à la Masaryk et son attitude posée, voire ennuyeuse pour certains, il répond tout simplement le mieux à l'image que la plupart des Tchèques se font d'un président, d'un point de vue purement visuel.
0: Petr Pavel est un homme politique libéral qui prône par exemple le mariage pour tous, favorable aussi à l'adoption de l'euro. Comme l'ajoute le chroniqueur de Reflex, c'est d'ailleurs la raison pour laquelle une partie de ses électeurs ne partage pas toutes ses positions. Une réalité qui n'est toutefois pas très importante pour le chef de l'État, puisqu'il ne dispose pas d'un grand pouvoir de décision sur ces questions, et que les lois qui seront adoptées pour y répondre dépendront toujours d'abord du gouvernement en place et de la composition du Parlement. Pour toutes ces raisons, et s'il ne commet pas d'erreurs vraiment graves, personne ne sera en mesure de battre Petr Pavel, conclut l'auteur. Le Premier ministre Andrei Babiš a sollicité différents experts pour analyser sous tous ses angles les raisons pour lesquelles si peu d'enfants naissent en Tchéquie ces dernières années et envisager des solutions. Selon l'hebdomadaire Respect, le chef du gouvernement a rejoint ainsi les rangs des dirigeants occidentaux qui s'efforcent sans grand effet jusqu'à présent d'inverser la tendance à cette chute vertigineuse de la natalité.
1: À l'issue de la conférence, le leader du mouvement ANO a déclaré qu'il entendait continuer à se consacrer à ce sujet, sans toutefois s'engager sur aucune des propositions concrètes qui ont été formulées. Andrei Babiš a simplement promis de faire évaluer leur impact. La prudence est de mise. La question de fonder ou non une famille relève tellement de l'intime que les politiciens marchent sur des œufs. Le président français Emmanuel Macron en sait quelque chose après avoir tenté de miser sur la sensibilisation.
0: Femme d'affaires et fondatrice de l'Institut Solvo, un laboratoire d'idées qui s'efforce de développer le potentiel de la société, Ivana Tekač a formulé 10 changements structurels envisageables. Le problème, toujours selon Respect, c'est que plusieurs de ces propositions ressemblent à des sanctions. Par exemple, elle propose que les personnes sans enfants ne bénéficient plus du droit à une retraite anticipée et versent des cotisations sociales plus élevées.

0: Le gouvernement d'Andrej Babiš s'inscrira dans l'histoire politique tchèque comme celui qui a anéanti, au moins pour les prochaines années, le dossier des droits de l'homme. Tel est l'avertissement lancé par le quotidien Deník N, en lien avec le fait qu'à compter de juillet prochain, le département en charge des droits de l'homme et de la protection des minorités disparaîtra du bureau du gouvernement. Une démarche qui prouve que les dirigeants de la coalition gouvernementale non seulement ne considèrent pas les droits de l'homme comme une priorité, mais ont décidé de limiter le traitement de thèmes tels que l'exclusion sociale, les droits des enfants, le système pénitentiaire, la prise en charge en institution, la santé mentale ou les droits des personnes handicapées.
1: Bien que cette mesure puisse ne sembler être qu'une simple formalité, car les différentes sections du département supprimées seront transférées vers les ministères, ce n'est pas le cas. Le problème de la dernière décision du gouvernement réside non seulement dans la fragmentation de ce dossier important, mais aussi dans le vide de ce contenu factuel. De même, on ne sait toujours pas si le poste de médiateur pour les droits de l'homme sera maintenu. Une seule chose est sûre, il faudra du temps pour que le dossier des droits de l'homme se remette de cette mesure.
2: Voilà, c'est ainsi que s'achève pour ce vendredi le programme préparé par l'équipe de la rédaction francophone de Radio Prague International. On ne la fait pas plus longue, le temps manque. Merci toutefois de votre attention, merci également de votre fidélité à nos émissions et à très bientôt avec de nouveau l'actualité tchèque dans vos oreilles. Ahoy.

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2: Dobrý den, bonjour à toutes et à tous et merci d'être fidèles à l'écoute de l'actualité tchèque en français sur Radio Prague International. Au sommaire de la prochaine demi-heure en cette fin de semaine, tout d'abord le forum GlobSec ou la grande conférence internationale qui traite des questions de sécurité et de défense qui se tient à Prague ces jours-ci. Nous vous proposerons un entretien avec un expert sur notamment l'importance de la tradition industrielle tchèque dans le contexte sécuritaire actuel. Et puis comme chaque vendredi, nous retrouverons la revue de la presse tchèque de la semaine écoulée Pour cette fois, on va y arriver. Airbnb qui est de retour en force dans le centre de Prague. Le congrès des Allemands des Sudètes qui se tient à Brno, en Moravie. Ou encore Andrej Babiš et le Premier ministre qui voudrait que les Tchèques fassent plus d'enfants. Bref, tout un programme que nous développerons dans la prochaine demi-heure. Mais avant cela, le Flash Info préparé et présenté par Anna Kubišta. Très bonne écoute de Radio Prague International.
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3: À Brno, des représentants des Allemands des Sudètes ont participé jeudi à une cérémonie en mémoire des victimes de la Shoah au niveau du quai numéro 5 de la gare centrale, au dos parté, les convois de déportation pendant la Seconde Guerre mondiale. L'événement a marqué l'ouverture du festival Meeting Brno, ainsi que du congrès de l'Association des Allemands des Sudètes organisé pour la première fois en Tchéquie. La cérémonie a réuni environ 500 personnes, dont une centaine de manifestants opposés à la venue des descendants des Allemands des Sudètes. Malgré des sifflets et des slogans hostiles, le dirigeant Bernd Posselt a défendu le dialogue européen et condamné le nationalisme. Nick Winton, fils de Nicholas Winton, ainsi que deux enfants Winton sauvés par son père avant-guerre, ont appelé à la réconciliation et à dépasser les haines du passé. Toujours sur ce sujet, dans une déclaration commune publiée ce vendredi, le président tchèque Petr Pavel et le président allemand Frank-Walter Steinmeier ont salué le chemin de réconciliation parcouru par leurs deux pays depuis la Seconde Guerre mondiale. La Tchéquie et l'Allemagne ont, selon eux, accompli un long parcours commun dans un esprit de compréhension mutuelle, de respect et de partenariat. Cette déclaration a été publiée dans le contexte de la tenue, pour la première fois en Tchéquie, de ce congrès de l'Association des Allemands des Sudètes. La Chambre des députés tchèques a toutefois adopté la semaine dernière une motion indiquant que la Chambre base du Parlement s'opposait à la tenue de ce rassemblement. Le Bundestag a approuvé à l'unanimité le projet de ligne ferroviaire à grande vitesse entre Dresde et Prague, incluant le tunnel des monts métallifères. Ce chantier stratégique, dont les travaux devraient débuter en 2032 pour une mise en service prévue en 2044, réduirait le trajet Prague-Dresde à 1h et Prague-Berlin à 2h30. Le projet est soutenu de longue date par le Land de Saxe et par le chancelier allemand Friedrich Merz, qui voit un enjeu majeur pour les infrastructures européennes. La future ligne fera partir d'un corridor reliant Berlin-Prague et Vienne. Son élément central sera un tunnel d'environ 30 km, le plus long d'Europe centrale, destiné à la fois aux trains de voyageurs et aux fret. Le diplomate russe Alexander Zmeïevski, ambassadeur de Russie à Prague depuis 2016, a quitté la Tchéquie après la fin officielle de sa mission le 15 mai. Son départ marque la fin d'une période particulièrement tendue dans les relations tchéco-russes, marquée notamment par l'affaire des explosions de Verbiekice attribuées aux services russes, les cyberattaques également attribuées à Moscou et la guerre en Ukraine. L'ambassade russe à Prague sera désormais dirigée par Anna Ponomariova, nommée sur décision de Vladimir Poutine. Dans un message publié sur X, le secrétaire d'État américain Marco Rubio a remercié le Premier ministre tchèque Andrej Babiš ainsi que le personnel médical pragois pour avoir accepté d'accueillir un médecin américain qui pourrait avoir été exposé au virus Ebola au Congo. Le médecin a été transporté par avion à Prague et est maintenu en isolement à l'hôpital universitaire de Bulovka après que l'ambassade des États-Unis a demandé s'il pouvait rester en Tchéquie jusqu'à la fin de la période d'incubation. Selon l'hôpital, cet homme de 46 ans ne présente aucun symptôme. L'épreuve féminine de la Coupe du monde de ski alpin organisée en janvier à Spindler auf Mlin s'est soldée par une perte de 24 millions de couronnes selon le site Seznam Sprave. L'événement qui avait accueilli les meilleures skieuses du monde a dépassé son budget initial de 15 millions de couronnes tandis que les recettes de billetterie ont été inférieur aux attentes. Le président de la Fédération tchèque de ski, David Travnicek, a indiqué que les causes précises du déficit faisaient encore l'objet d'une enquête interne. La Fédération doit désormais décider comment couvrir cette perte. Et puis le journaliste et ancien présentateur de la télévision publique tchèque Václav Moravec a lancé sa propre plateforme médiatique appelée Moravec.cz 2 mois après son départ fracassant de la télévision tchèque. Ce nouveau projet proposera 5 formats hebdomadaires, dont une émission politique dominicale. On termine par un mot de météo. Samedi, jour de fête des Vladimir, un temps estival au programme avec du soleil et des températures moyennes maximales autour de 26 degrés.
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2: Voilà, merci donc Anna. On poursuit notre programme avec désormais un entretien ancien secrétaire général adjoint de l'OTAN, où il a été le collègue de l'actuel président tchèque Petr Pavel et aujourd'hui à la tête de l'Association des industries aérospatiales et de défense européenne. Camille Grand était présent à Prague pour le forum GlobSec. Le forum GlobSec, l'un des principaux rendez-vous européens consacrés aux questions de sécurité, de défense et de technologie. Camille Grand connaît bien l'Europe centrale et ses enjeux stratégiques, notamment car il y possède des origines. Son grand-père était en effet Josef Fischera, Josef Fischera, grande figure de la résistance tchécoslovaque en France et reconnu juste parmi les questions. Camille Grand, responsable donc de l'Association des industries aérospatiales et de défense européenne, répond aux questions d'Alexis Rosenzweig.
4: Je suis là pour la nouvelle édition du Forum GlobSec, qui est l'un des principaux rendez-vous de la discussion sur les questions de sécurité internationale et technologie en Europe centrale et en Europe en général.
5: La dernière fois qu'on s'est rencontrés ici, à cette même conférence GlobSec, vous étiez dans un autre rôle.
4: Oui, je suis effectivement venu comme secrétaire général adjoint de l'OTAN, puis comme chercheur au Conseil européen des relations internationales et maintenant comme secrétaire général de l'Association des industriels de l'aéronautique et de la défense européenne. Donc, tout le monde est là, et les industriels, les officiels, les chercheurs, les journalistes, même des journalistes.
5: Qu'est-ce que ça fait comme différence d'être dans ce nouveau rôle qui est le vôtre aujourd'hui ?
4: Pas des différences fondamentales. Je dis à peu près la même chose que ce que je disais avant, donc j'ai pas l'impression de m'être du tout renié. On a une discussion qui est ouverte entre tous ces secteurs, entre les gens de l'industrie, les gens de les militaires, les politiques et les experts pour savoir comment est-ce qu'on fait pour défendre l'Europe dans un contexte qui évolue à très grande vitesse.
5: Comment est-ce qu'on fait et avec quel argent ? L'argent qui est aussi au cœur des industries que votre association représente, l'ASD. Si vous pouvez nous expliquer en quoi consistent ses objectifs principaux.
4: L'ASD représente 98% de l'industrie aéronautique et de défense en Europe. Donc c'est à la fois les très grands noms, Airbus, Saab, Thales, Leonardo, British Aerospace, mais aussi des boîtes qui sont beaucoup plus petites et qui sont là par le biais de leurs associations nationales, tchèques, polonaises, allemandes, françaises ou belges. Notre rôle, c'est d'être la voix de ces industries, à la fois vis-à-vis des institutions européennes à Bruxelles, mais également dans le débat européen plus généralement, pour expliquer à la fois aux décideurs et au public pourquoi ces industries sont importantes, et dans le domaine de la défense, pourquoi elles sont importantes pour notre sécurité, et comment est-ce qu'on peut travailler le mieux possible ensemble pour livrer au meilleur prix et dans les meilleurs délais les équipements nécessaires.
5: Quel est le rôle de l'ASD on parle de lobby des industries de défense. Je pense que c'est plus large dans le titre de l'association.
4: C'est aussi l'aéronautique civile, évidemment.
5: C'est d'influer sur les politiques.
4: Je pense que c'est d'informer à la fois les politiques et la population sur les enjeux de ces industries. On a longtemps expliqué qu'on ne pouvait pas rester au top de la technologie, d'avoir les capacités de produire s'il n'y avait pas des investissements de défense suffisants. On est aussi très attentif à la réglementation européenne quand elle est un frein à la production d'équipements de défense et au rôle émergent de l'Union européenne comme un partenaire de l'industrie de défense. Donc il y a vraiment un travail qui est mené là-dessus où on travaille de manière très étroite avec les institutions. C'est pas un lobby, j'ai envie de dire, traditionnel au sens où il y a beaucoup de choses qui se passent de manière très coopérative avec les États, avec les institutions européennes, avec l'OTAN, où on est plus dans le dialogue que dans le lobbying classique. Mais évidemment, on est un acteur de la discussion à Bruxelles et au-delà sur toutes ces questions-là. C'est un peu comme ça qu'on soit notre rôle, que ce soit sur l'avenir de l'industrie aéronautique civile ou que ce soit sur l'industrie de défense.
5: Ce sont parfois, même sur le sol européen, des entreprises qui sont en compétition entre elles. Est-ce que c'est parfois difficile de parler d'une seule voix ?
4: En règle générale, non. Ces grands industriels de la défense sont évidemment en compétition et parfois en compétition féroce sur des marchés. Mais en même temps, ils savent aussi qu'ils vont se retrouver et qu'ils vont être un jour en compétition, le lendemain dans une relation beaucoup plus coopérative où ils vont mener un projet ensemble et le surlendemain dans une relation où ils vont défendre ensemble à Bruxelles ou vis-à-vis du public le fait que l'industrie de défense est en train de monter en puissance, par exemple, est en train d'investir dans des capacités de production, est en train de répondre à la demande de nos forces armées et de nos politiques.
5: C'est au cœur des sujets principaux traités ici au Globsec, l'industrie de la défense pour une défense européenne, avec de plus en plus de voix qui s'élèvent contre l'achat de matériel américain par des pays européens, alors qu'on peut avoir des productions sur le sol européen.
4: Alors effectivement, il y a en Europe des industriels parfaitement capables de répondre à la demande des armées européennes. 98% des technologies de défense sont maîtrisées en Europe. On n'est pas du tout en retard sur ce plan-là. Et donc l'enjeu, c'est pas d'éliminer les fournisseurs américains, c'est d'avoir une situation dans laquelle l'industrie européenne peut répondre aux demandes de nos armées, peut y répondre dans les temps et le plus rapidement possible. On a vu, et le Tchécoslovaque Group a contribué à ça, que par exemple dans le domaine des munitions, on avait un énorme problème en Europe il y a 2 ans. Plus personne n'en parle aujourd'hui. C'est pour dire qu'on a changé complètement d'environnement de ce point de vue-là. Premièrement. Deuxièmement, on doit aussi s'habituer au fait que les États-Unis ne seront pas forcément toujours là pour livrer les équipements. Il y a aujourd'hui plusieurs clients européens qui disent « mais j'ai commandé tel ou tel équipement aux États-Unis, des défenses antimissiles, des missiles, et ils n'arrivent pas. Pourquoi ? Parce que les États-Unis, peut-être pour des raisons parfaitement légitimes, ont donné la priorité à leurs propres forces ou à d'autres clients au Moyen-Orient ou dans l'Indo-Pacifique. Donc on a ce défi-là pour l'Europe, de pouvoir répondre à nos besoins dans un contexte où on est sous une pression très forte et où il y a une demande très forte de nos forces armées.
5: Tchécoslovaque Group, je voulais en arriver là également. Un groupe très important dont on parle beaucoup ces derniers mois, avec une introduction en bourse également, quelques polémiques aussi. Cette initiative tchèque pour les munitions destinées à l'armée ukrainienne. Et donc un groupe qui vous a rejoint, qui a rejoint l'ASD au 1er janvier 2026. Est-ce que la Tchéquie, qui est décrite comme une terre industrielle et avec une tradition dans la fabrication de matériel de défense, continue à produire des choses qui intéressent au niveau européen, au niveau mondial ?
4: Oui, absolument. On voit, et au sein de l'ASD, c'est très intéressant de voir plusieurs acteurs d'Europe centrale, dont le Tchécoslovaque Group, mais aussi PGZ en Pologne, d'autres compagnies de la région, montrer qu'elles sont tout à fait au cœur de cet écosystème européen émergent. Ça s'est fait au départ parfois sur des matériels moins avancés ou moins sophistiqués, mais on voit une montée en gamme de tous ces acteurs qui deviennent aujourd'hui des, non seulement des partenaires, des sous-traitants, mais des producteurs d'équipements de premier rang et qui sont devenus tout à fait essentiels dans un certain nombre de segments. C'est le cas des munitions. On voit qu'ils jouent un rôle aussi important dans l'industrie terrestre et que c'est en train de se globaliser et d'en faire des acteurs tout à fait majeurs du paysage industriel européen. Ce qui retrouve une tradition ancienne dans le cas de la Tchéquie ou de la Tchécoslovaquie en l'occurrence, de tradition industrielle dans le domaine des équipements de défense, qui n'a jamais complètement disparu, mais dont là on voit l'importance dans le contexte présent.
5: Est-ce qu'il y a d'autres entreprises d'ici, de Tchéquie, qui sont membres de l'ASD ?
4: Membre direct, non, mais l'association tchèque est un membre absolument. Et on a de gros acteurs présents en République tchèque qui sont des acteurs au sein de l'ASD via l'association tchèque. Je pense à Honeywell, par exemple, qui a une très grosse activité en République tchèque.
5: Dans quelle mesure le fait que vous soyez français est-il important, puisque l'industrie française de la défense a son rôle à jouer, défendu très régulièrement par le président français Emmanuel Macron?
4: Ça joue évidemment un rôle. À l'ASD, il y a l'industrie française est une des industries très fortement représentées par l'intermédiaire du groupe des industries aéronautiques, le GIFAS, mais la plus grande partie des grandes boîtes françaises dans le domaine de l'aéronautique ou de la défense sont membres de l'ASD. Mais c'est la même chose pour les Britanniques, c'est la même chose pour les Italiens, c'est la même chose pour les Allemands, pour les Espagnols, pour les Suédois ou pour les Tchèques. Donc moi, je me dois d'être le représentant de l'ensemble de ces compagnies dans leur diversité et d'aider parfois à fabriquer du consensus quand chacun arrive avec sa culture nationale, ses préoccupations. Et ça, c'est là que le fait d'avoir une expérience de diplomate peut être parfois utile.
5: Et est-ce que le fait d'avoir des origines tchèques peut s'avérer utile dans le domaine ?
4: Ça me donne quelque chose, je pense, de précieux, qui est le fait d'avoir un grand-père né en Tchéquie et de comprendre la région, et d'avoir des racines familiales dans la région, m'aide à comprendre peut-être mieux que d'autres Européens de la partie plus occidentale de l'Europe, les enjeux de cette région, les enjeux de sécurité, les enjeux politiques, et la nécessité de considérer, comme disait Kundera, que cette Europe oubliée fait bien partie de l'Europe et qu'on est tous ensemble.
2: Voilà, c'était donc Camille Grand, responsable de l'Association des industries aérospatiales et de défense européenne. Camille Grand répondait aux questions d'Alexis Rosenzweig. Vous êtes toujours à l'écoute de Radio Prague International en français. Comme chaque vendredi, place maintenant à une nouvelle revue de la presse tchèque de la semaine écoulée. Une revue de presse qui s'intéresse au nouveau boom des locations pour les séjours de courte durée à Prague, ou encore à ce qui aurait pu se passer si les Allemands des Sudètes n'avaient pas été exclus de Tchécoslovaquie après la Deuxième Guerre mondiale. Autre thème d'actualité, les chances de réélection du président de la République, Petr Pavel, une nouvelle initiative pour relancer la natalité en Tchéquie, ou encore la fragilisation de la question des droits de l'homme. Cette revue de presse a été préparée et vous est présentée comme chaque semaine par Alena Gebertova et Inès Cuvillier.
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7: Ce qui initialement n'était qu'une idée d'économie collaborative est devenu une affaire très juteuse dans les grandes villes européennes, à Prague y compris. Tel est le constat que dresse Seznam Zprávy. Le site d'actualité explique que les locations de logements pour des séjours de courte durée envahissent à nouveau le centre de la capitale tchèque et que la situation est de plus en plus comparable à celle de grandes villes victimes du tourisme de masse comme Barcelone ou Lisbonne. C'est la raison pour laquelle le ministère du Développement régional prépare une nouvelle forme de réglementation de ce type de location.
8: L'idée principale est d'instaurer un système appelé e-tourista, qui, pour la première fois, permettrait à l'État et aux villes de savoir qui loue ces appartements pour des séjours de courte durée, où exactement et dans quelle mesure. Le projet doit être présenté d'ici fin juin. Or, l'absence de données est précisément l'un des principaux problèmes du système actuel. À l'échelle locale, les autorités ne disposent pas, en effet, aujourd'hui pratiquement d'aucun moyen de contrôle efficace.
7: Ce débat intervient alors qu'Airbnb effectue un retour en force dans le centre de Prague après le ralentissement causé par la pandémie de Covid-19 et surtout à un moment, comme le souligne encore Seznam Zprávy, où Prague figure parmi les capitales en Europe où l'accès au logement est particulièrement compliqué, avec des loyers et des prix de vente qui ne cessent de grimper et des projets de construction très insuffisants pour répondre à la demande sur le marché. En Tchéquie, seuls un peu plus de 3000 nouveaux logements ont été achevés en 2024, soit environ 20% de moins qu'en 2023. En termes d'offres par habitant, le pays se trouve ainsi bien en dessous de la moyenne européenne, ajoute le site.

0: On ne se préoccupe pas de l'absurde système des examens d'entrée dans les écoles secondaires. On ne discute pas non plus de comment faire en sorte que le plus de moyens financiers possibles puissent être consacrés à l'éducation et à la science de manière à faire partie des pays les plus prospères au monde, comme nos dirigeants politiques ne cessent de le clamer. Au lieu de cela, on se querelle autour du congrès des Allemands des Sudètes qui se tient à Brno, sujet qui domine la scène politique tchèque. Tel est le constat que dresse le quotidien Hospodářské noviny avant de réfléchir à ce qui aurait pu se passer si les Allemands qui vivaient dans les régions limitrophes, dites des Sudètes, n'avaient pas été expulsés de l'ancienne Tchécoslovaquie après la fin de la Seconde Guerre mondiale.
1: Nous pouvons nous bercer d'illusions et imaginer que nous vivrions mieux aujourd'hui si, après la guerre, les Allemands n'avaient pas été transférés ou expulsés, si vous préférez, de Tchécoslovaquie. C'est ce que les médias, surtout, ont voulu faire croire dans les années 1990. Dans cette logique, le transfert aurait été un crime, ou tout du moins une grossière erreur.
0: Cette idée absurde, selon lui, amène l'auteur à évoquer l'expérience vécue par la Yougoslavie, un pays dans lequel la dictature du communiste Tito a longtemps gelé les conflits ethniques entre Serbes, Croates, Albanais et autres peuples.
1: En Tchécoslovaquie également, les relations entre Tchèques et Allemands après la guerre étaient alourdies par les hectolitres de sang versé. Ici non plus, on ne peut pas exclure l'idée qu'après la chute du communisme, dont le régime aurait préalablement gelé un éventuel conflit ethnique, les relations entre Tchèques et Allemands auraient pu dégénérer, comme cela a été le cas au début des années 1990 dans l'ex-Yougoslavie. Certes, vu d'aujourd'hui, cette expulsion est d'un point de vue moral tout à fait inacceptable. Mais à l'époque, il n'y avait pas d'alternative. Par ailleurs, aucun autre sujet ne bénéficiait d'un tel consensus au sein de la société tchèque.
0: Mais s'opposer à la tenue du congrès des Allemands des Sudètes à Brno, un événement à peu près aussi dangereux que les activités d'une association d'embellissement dans une petite ville, comme l'indique en conclusion Hospodářské noviny, relève sans doute de l'opportunisme ou de la stupidité. Lors de la prochaine élection présidentielle en 2028, l'actuel président tchèque Petr Pavel sera imbattable, selon un chroniqueur du magazine Reflex. Il explique pourquoi, à ses yeux.
1: Lors de la dernière présidentielle, Petr Pavel a reporté l'élection avec une avance considérable d'environ 1 million de voix. Il a obtenu l'un des mandats les plus forts de l'histoire politique tchèque. En tant que président, Pavel a parfois flirté avec les limites de la Constitution, voire les a dépassées. Si ses gestes semblent plaire à la majorité de ses électeurs, l'essentiel de sa popularité réside toutefois ailleurs, dans quelque chose d'un peu différent. Plus peut-être que quiconque d'autre dans le pays, Petr Pavel a tout simplement l'allure d'un président. Ce n'est pas là un compliment, mais une évaluation de ses avantages concurrentiels par rapport aux autres candidats. Avec son apparence à la Masaryk et son attitude posée, voire ennuyeuse pour certains, il répond tout simplement le mieux à l'image que la plupart des Tchèques se font d'un président, d'un point de vue purement visuel.
0: Petr Pavel est un homme politique libéral qui prône par exemple le mariage pour tous, favorable aussi à l'adoption de l'euro. Comme l'ajoute le chroniqueur de Reflex, c'est d'ailleurs la raison pour laquelle une partie de ses électeurs ne partage pas toutes ses positions. Une réalité qui n'est toutefois pas très importante pour le chef de l'État, puisqu'il ne dispose pas d'un grand pouvoir de décision sur ces questions, et que les lois qui seront adoptées pour y répondre dépendront toujours d'abord du gouvernement en place et de la composition du Parlement. Pour toutes ces raisons, et s'il ne commet pas d'erreurs vraiment graves, personne ne sera en mesure de battre Petr Pavel, conclut l'auteur. « Le Premier ministre Andrei Babiš a sollicité différents experts pour analyser sous tous ses angles les raisons pour lesquelles si peu d'enfants naissent en Tchéquie ces dernières années et envisager des solutions. Selon l'hebdomadaire Respect, le chef du gouvernement a rejoint ainsi les rangs des dirigeants occidentaux qui s'efforcent, sans grand effet jusqu'à présent, d'inverser la tendance à cette chute vertigineuse de la natalité.
1: À l'issue de la conférence, le leader du mouvement ANO a déclaré qu'il entendait continuer à se consacrer à ce sujet, sans toutefois s'engager sur aucune des propositions concrètes qui ont été formulées. Andrei Babiš a simplement promis de faire évaluer leur impact. La prudence est de mise. La question de fonder ou non une famille relève tellement de l'intime que les politiciens marchent sur des œufs. Le président français Emmanuel Macron en sait quelque chose après avoir tenté de miser sur la sensibilisation.
0: Femme d'affaires et fondatrice de l'Institut Solvo, un laboratoire d'idées qui s'efforce de développer le potentiel de la société, Ivana Tekač a formulé 10 changements structurels envisageables. Le problème, toujours selon Respect, c'est que plusieurs de ces propositions ressemblent à des sanctions. Par exemple, elle propose que les personnes sans enfants ne bénéficient plus du droit à une retraite anticipée et versent des cotisations sociales plus élevées. Le magazine admet que même si le décalogue de Solvo ne soulage absolument pas la question du logement inabordable pour beaucoup, il contient néanmoins des points qui méritent d'être retenus, comme ceux qui préconisent de créer des crèches et des jardins d'enfants dans les universités et d'assouplir les études supérieures en donnant la possibilité de les étaler par étapes sur une plus longue période. Le gouvernement d'Andrej Babiš s'inscrira dans l'histoire politique tchèque comme celui qui a anéanti, au moins pour les prochaines années, le dossier des droits de l'homme. Tel est l'avertissement lancé par le quotidien Deník N, en lien avec le fait qu'à compter de juillet prochain, le département en charge des droits de l'homme et de la protection des minorités disparaîtra du bureau du gouvernement. Une démarche qui prouve que les dirigeants de la coalition gouvernementale non seulement ne considèrent pas les droits de l'homme comme une priorité,

0: de ce contenu factuel. De même, on ne sait toujours pas si le poste de médiateur pour les droits de l'homme sera maintenu. Une seule chose est sûre, il faudra du temps pour que le dossier des droits de l'homme se remette de cette mesure.
1: Voilà, c'est ainsi que s'achève pour ce vendredi le programme préparé par l'équipe de la rédaction francophone de Radio Prague International. On ne la fait pas plus longue, le temps manque. Merci toutefois de votre attention, merci également de votre fidélité à nos émissions et à très bientôt avec de nouveau l'actualité tchèque dans vos oreilles. Ahoy.

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2: Dobrý den, bonjour à toutes et à tous et merci d'être fidèles à l'écoute de l'actualité tchèque en français sur Radio Prague International. Au sommaire de la prochaine demi-heure en cette fin de semaine, tout d'abord le forum GlobSec ou la grande conférence internationale qui traite des questions de sécurité et de défense qui se tient à Prague ces jours-ci. Nous vous proposerons un entretien avec un expert sur notamment l'importance de la tradition industrielle tchèque dans le contexte sécuritaire actuel. Et puis comme chaque vendredi, nous retrouverons la revue de la presse tchèque de la semaine écoulée Pour cette fois, on va y arriver. Airbnb qui est de retour en force dans le centre de Prague. Le congrès des Allemands des Sudètes qui se tient à Brno, en Moravie. Ou encore Andrei Babiš et le Premier ministre qui voudrait que les Tchèques fassent plus d'enfants. Bref, tout un programme que nous développerons dans la prochaine demi-heure. Mais avant cela, le Flash Info préparé et présenté par Anna Kubišta. Très bonne écoute de Radio Prague International.
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3: À Brno, des représentants des Allemands des Sudètes ont participé jeudi à une cérémonie en mémoire des victimes de la Shoah au niveau du quai numéro 5 de la gare centrale, où partaient les convois de déportation pendant la Seconde Guerre mondiale. L'événement a marqué l'ouverture du festival Meeting Brno, ainsi que du congrès de l'Association des Allemands des Sudètes organisé pour la première fois en Tchéquie. La cérémonie a réuni environ 500 personnes, dont une centaine de manifestants opposés à la venue des descendants des Allemands des Sudètes. Malgré des sifflets et des slogans hostiles, le dirigeant Bernd Posselt a défendu le dialogue européen et condamné le nationalisme. Nick Winton, fils de Nicholas Winton, ainsi que deux enfants Winton sauvés par son père avant-guerre, ont appelé à la réconciliation et à dépasser les haines du passé. Toujours sur ce sujet, dans une déclaration commune publiée ce vendredi, le président tchèque Petr Pavel et le président allemand Frank-Walter Steinmeier ont salué le chemin de réconciliation parcouru par leurs deux pays depuis la Seconde Guerre mondiale. La Tchéquie et l'Allemagne ont, selon eux, accompli un long parcours commun dans un esprit de compréhension mutuelle, de respect et de partenariat. Cette déclaration a été publiée dans le contexte de la tenue, pour la première fois en Tchéquie, de ce congrès de l'Association des Allemands des Sudètes. La Chambre des députés tchèques a toutefois adopté la semaine dernière une motion indiquant que la Chambre base du Parlement s'opposait à la tenue de ce rassemblement. Le Bundestag a approuvé à l'unanimité le projet de ligne ferroviaire à grande vitesse entre Dresde et Prague, incluant le tunnel des monts métallifères. Ce chantier stratégique, dont les travaux devraient débuter en 2032 pour une mise en service prévue en 2044, réduirait le trajet Prague-Dresde à 1 heure et Prague-Berlin à 2h30. Le projet est soutenu de longue date par le Land de Saxe et par le chancelier allemand Friedrich Merz, qui voit un enjeu majeur pour les infrastructures européennes. La future ligne fera partir d'un corridor reliant Berlin-Prague et Vienne. Son élément central sera un tunnel d'environ 30 km, le plus long d'Europe centrale, destiné à la fois aux trains de voyageurs et aux fret. Le diplomate russe Alexander Zmeïevski, ambassadeur de Russie à Prague depuis 2016, a quitté la Tchéquie après la fin officielle de sa mission le 15 mai. Son départ marque la fin d'une période particulièrement tendue dans les relations tchéco-russes, marquée notamment par l'affaire des explosions de Verbietice attribuées aux services russes, les cyberattaques également attribuées à Moscou et la guerre en Ukraine. L'ambassade russe à Prague sera désormais dirigée par Anna Ponomariova, nommée sur décision de Vladimir Poutine. Dans un message publié sur X, le secrétaire d'État américain Marco Rubio a remercié le Premier ministre tchèque Andrei Babiš ainsi que le personnel médical pragois pour avoir accepté d'accueillir un médecin américain qui pourrait avoir été exposé au virus Ebola au Congo. Le médecin a été transporté par avion à Prague et est maintenu en isolement à l'hôpital universitaire de Bulovka après que l'ambassade des États-Unis a demandé s'il pouvait rester en Tchéquie jusqu'à la fin de la période d'incubation. Selon l'hôpital, cet homme de 46 ans ne présente aucun symptôme. L'épreuve féminine de la Coupe du monde de ski alpin organisée en janvier à Spindlerhofmlin s'est soldée par une perte de 24 millions de couronnes selon le site Seznam Sprave. L'événement qui avait accueilli les meilleures skieuses du monde a dépassé son budget initial de 15 millions de couronnes, tandis que les recettes de billetterie ont été inférieures aux attentes. Le président de la Fédération tchèque de ski, David Travniček, a indiqué que les causes précises du déficit faisaient encore l'objet d'une enquête interne. La Fédération doit désormais décider comment couvrir cette perte. Et puis le journaliste et ancien présentateur de la télévision publique tchèque Václav Moravec a lancé sa propre plateforme médiatique appelée Moravec.cz 2 mois après son départ fracassant de la télévision tchèque. Ce nouveau projet proposera 5 formats hebdomadaires, dont une émission politique dominicale. On termine par un mot de météo. Samedi, jour de fête des Vladimir, un temps estival au programme avec du soleil et des températures moyennes maximales autour de 26 degrés.
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2: Voilà, merci donc Anna. On poursuit notre programme avec désormais un entretien. Ancien secrétaire général adjoint de l'OTAN, où il a été le collègue de l'actuel président tchèque Petr Pavel, et aujourd'hui à la tête de l'Association des industries aérospatiales et de défense européenne. Camille Grand était présent à Prague pour le forum GlobSec. Le forum GlobSec, l'un des principaux rendez-vous européens consacrés aux questions de sécurité, de défense et de technologie. Camille Grand connaît bien l'Europe centrale et ses enjeux stratégiques, notamment car il y possède des origines. Son grand-père était en effet Josef Fischera. Josef Fischera, grande figure de la résistance tchécoslovaque en France, est reconnu juste parmi les questions. Camille Grand, responsable donc de l'Association des industries aérospatiales et de défense européenne, répond aux questions d'Alexis Rosenzweig.
4: Je suis là pour la nouvelle édition du Forum GlobSec, qui est l'un des principaux rendez-vous de la discussion sur les questions de sécurité internationale et de technologie en Europe centrale et en Europe en général.
5: La dernière fois qu'on s'est rencontré ici, à cette même conférence GlobSec, vous étiez dans un autre rôle.
4: Oui, je suis effectivement venu comme secrétaire général adjoint de l'OTAN, puis comme chercheur au Conseil européen des relations internationales, et maintenant comme secrétaire général de l'Association des industriels de l'aéronautique et de la défense européenne. Donc, tout le monde est là, et les industriels, les officiels, les chercheurs, les journalistes, même des journalistes.
5: Qu'est-ce que ça fait comme différence d'être dans ce nouveau rôle qui est le vôtre aujourd'hui ?
4: Pas des différences fondamentales. Je dis à peu près la même chose que ce que je disais avant, donc j'ai pas l'impression de m'être du tout renié. On a une discussion qui est ouverte entre tous ces secteurs, entre les gens de l'industrie, les gens de les militaires, les politiques et les experts pour savoir comment est-ce qu'on fait pour défendre l'Europe dans un contexte qui évolue à très grande vitesse.
5: Comment est-ce qu'on fait et avec quel argent ? L'argent qui est aussi au cœur des industries que votre association représente, l'ASD. Si vous pouvez nous expliquer en quoi consistent ses objectifs principaux.
4: L'ASD représente 98% de l'industrie aéronautique et de défense en Europe. Donc c'est à la fois les très grands noms, Airbus, Saab, Thales, Leonardo, British Aerospace, mais aussi des boîtes qui sont beaucoup plus petites et qui sont là par le biais de leurs associations nationales, tchèques, polonaises, allemandes, françaises ou belges. Notre rôle, c'est d'être la voix de ces industries, à la fois vis-à-vis des institutions européennes à Bruxelles, mais également dans le débat européen plus généralement, pour expliquer à la fois aux décideurs et au public pourquoi ces industries sont importantes et dans le domaine de la défense, pourquoi elles sont importantes pour notre sécurité et comment est-ce qu'on peut travailler le mieux possible ensemble pour livrer au meilleur prix et dans les meilleurs délais les équipements nécessaires.
5: Quel est le rôle de l'ASD on parle de lobby des industries de défense. Je pense que c'est plus large dans le titre de l'association.
4: C'est aussi l'aéronautique civile, évidemment.
5: C'est d'influer sur les politiques.
4: Je pense que c'est d'informer à la fois les politiques et la population sur les enjeux de ces industries. On a longtemps expliqué qu'on ne pouvait pas rester au top de la technologie, d'avoir les capacités de produire s'il n'y avait pas des investissements de défense suffisants. On est aussi très attentif à la réglementation européenne quand elle est un frein à la production d'équipements de défense et au rôle émergent de l'Union européenne comme un partenaire de l'industrie de défense. Donc il y a vraiment un travail qui est mené là-dessus, où on travaille de manière très étroite avec les institutions. C'est pas un lobby, j'ai envie de dire, traditionnel, au sens où il y a beaucoup de choses qui se passent de manière très coopérative avec les États, avec les institutions européennes, avec l'OTAN, où on est plus dans le dialogue que dans le lobbying classique. Mais évidemment, on est un acteur de la discussion à Bruxelles et au-delà sur toutes ces questions-là. C'est un peu comme ça qu'on soit notre rôle, que ce soit sur l'avenir de l'industrie aéronautique civile ou que ce soit sur l'industrie de défense.
5: Ce sont parfois, même sur le sol européen, des entreprises qui sont en compétition entre elles. Est-ce que c'est parfois difficile de parler d'une seule voix ?
4: En règle générale, non. Ces grands industriels de la défense sont évidemment en compétition et parfois en compétition féroce sur des marchés. Mais en même temps, ils savent aussi qu'ils vont se retrouver et qu'ils vont être un jour en compétition, le lendemain dans une relation beaucoup plus coopérative où ils vont mener un projet ensemble, et le surlendemain dans une relation où ils vont défendre ensemble à Bruxelles ou vis-à-vis du public le fait que l'industrie de défense est en train de monter en puissance, par exemple, est en train d'investir dans des capacités de production, est en train de répondre à la demande de nos forces armées et de nos politiques.
5: C'est au cœur des sujets principaux traités ici au Globsec, l'industrie de la défense pour une défense européenne, avec de plus en plus de voix qui s'élèvent contre l'achat de matériel américain par des pays européens, alors qu'on peut avoir des productions sur le sol européen.
4: Alors effectivement, il y a en Europe des industriels parfaitement capables de répondre à la demande des armées européennes. 98% des technologies de défense sont maîtrisées en Europe. On n'est pas du tout en retard sur ce plan-là. Et donc l'enjeu, c'est pas d'éliminer les fournisseurs américains, c'est d'avoir une situation dans laquelle l'industrie européenne peut répondre aux demandes de nos armées, peut y répondre dans les temps et le plus rapidement possible. On a vu, et le Tchécoslovaque Group a contribué à ça, que par exemple dans le domaine des munitions, on avait un énorme problème en Europe il y a 2 ans. Plus personne n'en parle aujourd'hui. C'est pour dire qu'on a changé complètement d'environnement de ce point de vue-là. Premièrement. Deuxièmement, on doit aussi s'habituer au fait que les États-Unis ne seront pas forcément toujours là pour livrer les équipements. Il y a aujourd'hui plusieurs clients européens qui disent « mais j'ai commandé ça, tel ou tel équipement aux États-Unis, des défenses antimissiles, des missiles, et ils n'arrivent pas ». Pourquoi ? Parce que les États-Unis, peut-être pour des raisons parfaitement légitimes, ont donné la priorité à leurs propres forces ou à d'autres clients au Moyen-Orient ou dans l'Indo-Pacifique. Donc on a ce défi-là pour l'Europe de pouvoir répondre à nos besoins dans un contexte où on est sous une pression très forte et où il y a une demande très forte de nos forces armées.
5: Tchécoslovaque Group, je voulais en arriver là également, un groupe très important dont on parle beaucoup ces derniers mois, avec une introduction en bourse également, quelques polémiques aussi, cette initiative tchèque pour les munitions destinée à l'armée ukrainienne, et donc un groupe qui vous a rejoint, qui a rejoint l'ASD au 1er janvier 2026. Est-ce que la Tchéquie, qui est décrite comme une terre industrielle et avec une tradition dans la fabrication de matériel de défense, continue à produire des choses qui intéressent au niveau européen, au niveau mondial ?
4: Oui, absolument. On voit, et au sein de l'ASD, c'est très intéressant de voir plusieurs acteurs d'Europe centrale, dont le Tchécoslovaque Group, mais aussi PGZ en Pologne, d'autres compagnies de la région, montrer qu'elles sont tout à fait au cœur de cet écosystème européen émergent. Ça s'est fait au départ parfois sur des matériels moins avancés ou moins sophistiqués, mais on voit une montée en gamme de tous ces acteurs qui deviennent aujourd'hui non seulement des partenaires, des sous-traitants, mais des producteurs d'équipements de premier rang, qui sont devenus tout à fait essentiels dans un certain nombre de segments. C'est le cas des munitions. On voit qu'ils jouent un rôle aussi important dans l'industrie terrestre, et que c'est en train de se globaliser et d'en faire des acteurs tout à fait majeurs du paysage industriel européen, ce qui retrouve une tradition ancienne dans le cas de la Tchéquie ou de la Tchécoslovaquie en l'occurrence, de tradition industrielle dans le domaine des équipements de défense, qui n'a jamais complètement disparu, mais dont là on voit l'importance dans le contexte présent.
5: Est-ce qu'il y a d'autres entreprises d'ici, de Tchéquie, qui sont membres de l'ASD ?
4: Membre direct, non, mais l'association tchèque est un membre absolument. Et on a de gros acteurs présents en République tchèque qui sont des acteurs au sein de l'ASD via l'association tchèque. Je pense à Honeywell, par exemple, qui a une très grosse activité en République tchèque.
5: Dans quelle mesure le fait que vous soyez français est-il important, puisque l'industrie française de la défense a son rôle à jouer, défendu très régulièrement par le président français Emmanuel Macron?
4: Ça joue évidemment un rôle. À l'ASD, il y a l'industrie française est une des industries très fortement représentées par l'intermédiaire du groupe des industries aéronautiques, le GIFAS, mais la plus grande partie des grandes boîtes françaises dans le domaine de l'aéronautique ou de la défense sont membres de l'ASD. Mais c'est la même chose pour les Britanniques, c'est la même chose pour les Italiens, c'est la même chose pour les Allemands, pour les Espagnols, pour les Suédois ou pour les Tchèques. Donc moi, je me dois d'être le représentant de l'ensemble de ces compagnies dans leur diversité, et d'aider parfois à fabriquer du consensus quand chacun arrive avec sa culture nationale, ses préoccupations. Et ça, c'est là que le fait d'avoir une expérience de diplomate peut être parfois utile.
5: Et est-ce que le fait d'avoir des origines tchèques peut s'avérer utile dans le domaine ?
4: Ça me donne quelque chose, je pense, de précieux, qui est le fait d'avoir un grand-père né en Tchéquie et de comprendre la région, d'avoir des racines familiales dans la région, m'aide à comprendre peut-être mieux que d'autres Européens de la partie plus occidentale de l'Europe les enjeux de cette région, les enjeux de sécurité, les enjeux politiques et la nécessité de considérer, comme disait Kundera, que cette Europe oubliée fait bien partie de l'Europe et qu'on est tous ensemble.
2: Voilà, c'était donc Camille Grand, responsable de l'Association des industries aérospatiales et de défense européenne. Camille Grand répondait aux questions d'Alexis Rosenzweig. 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Comme chaque vendredi, place maintenant à une nouvelle revue de la presse tchèque de la semaine écoulée. Une revue de presse qui s'intéresse au nouveau boom des locations pour les séjours de courte durée à Prague, ou encore à ce qui aurait pu se passer si les Allemands des Sudètes n'avaient pas été exclus de Tchécoslovaquie après la Deuxième Guerre mondiale. Autre thème d'actualité, les chances de réélection du président de la République, Petr Pavel, une nouvelle initiative pour relancer la natalité en Tchéquie, ou encore la fragilisation de la question des droits de l'homme. Cette revue de presse a été préparée et vous est présentée comme chaque semaine par Alena Gebertova et Inès Cuvillier.
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7: Ce qui initialement n'était qu'une idée d'économie collaborative est devenu une affaire très juteuse dans les grandes villes européennes, à Prague y compris. Tel est le constat que dresse Seznam Zprávy. Le site d'actualité explique que les locations de logements pour des séjours de courte durée envahissent à nouveau le centre de la capitale tchèque et que la situation est de plus en plus comparable à celle de grandes villes victimes du tourisme de masse comme Barcelone ou Lisbonne. C'est la raison pour laquelle le ministère du Développement régional prépare une nouvelle forme de réglementation de ce type de location.
8: L'idée principale est d'instaurer un système appelé e-turista, qui pour la première fois permettrait à l'État et aux villes de savoir qui loue ses appartements pour des séjours de courte durée, où exactement et dans quelle mesure. Le projet doit être présenté d'ici fin juin. Or, l'absence de données est précisément l'un des principaux problèmes du système actuel. À l'échelle locale, les autorités ne disposent pas, en effet, aujourd'hui pratiquement d'aucun moyen de contrôle efficace.
7: Ce débat intervient alors qu'Airbnb effectue un retour en force dans le centre de Prague après le ralentissement causé par la pandémie de Covid-19 et surtout à un moment, comme le souligne encore Seznam Zprávy, où Prague figure parmi les capitales en Europe, où l'accès au logement est particulièrement compliqué, avec des loyers et des prix de vente qui ne cessent de grimper et des projets de construction très insuffisants pour répondre à la demande sur le marché. En Tchéquie, seuls un peu plus de 3000 nouveaux logements ont été achevés en 2024, soit environ 20% de moins qu'en 2023. En termes d'offres par habitant, le pays se trouve ainsi bien en dessous de la moyenne européenne, ajoute le site.

0: On ne se préoccupe pas de l'absurde système des examens d'entrée dans les écoles secondaires. On ne discute pas non plus de comment faire en sorte que le plus de moyens financiers possibles puissent être consacrés à l'éducation et à la science de manière à faire partie des pays les plus prospères au monde, comme nos dirigeants politiques ne cessent de le clamer. Au lieu de cela, on se querelle autour du congrès des Allemands des Sudètes qui se tient à Brno, sujet qui domine la scène politique tchèque. Tel est le constat que dresse le quotidien Hospodářské noviny avant de réfléchir à ce qui aurait pu se passer si les Allemands qui vivaient dans les régions limitrophes, dites des Sudètes, n'avaient pas été expulsés de l'ancienne Tchécoslovaquie après la fin de la Seconde Guerre mondiale.
1: Nous pouvons nous bercer d'illusions et imaginer que nous vivrions mieux aujourd'hui si, après la guerre, les Allemands n'avaient pas été transférés ou expulsés, si vous préférez, de Tchécoslovaquie. C'est ce que les médias, surtout, ont voulu faire croire dans les années 1990. Dans cette logique, le transfert aurait été un crime, ou tout du moins une grossière erreur.
0: Cette idée absurde, selon lui, amène l'auteur à évoquer l'expérience vécue par la Yougoslavie, un pays dans lequel la dictature du communiste Tito a longtemps gelé les conflits ethniques entre Serbes, Croates, Albanais et autres peuples.
1: En Tchécoslovaquie également, les relations entre Tchèques et Allemands après la guerre étaient alourdies par les hectolitres de sang versé. Ici non plus, on ne peut pas exclure l'idée qu'après la chute du communisme, dont le régime aurait préalablement gelé un éventuel conflit ethnique, les relations entre Tchèques et Allemands auraient pu dégénérer, comme cela a été le cas au début des années 1990 dans l'ex-Yougoslavie. Certes, vu d'aujourd'hui, cette expulsion est d'un point de vue moral tout à fait inacceptable. Mais à l'époque, il n'y avait pas d'alternative. Par ailleurs, aucun autre sujet ne bénéficiait d'un tel consensus au sein de la société tchèque.
0: Mais s'opposer à la tenue du congrès des Allemands des Sudètes à Brno, un événement à peu près aussi dangereux que les activités d'une association d'embellissement dans une petite ville, comme l'indique en conclusion Hospodářské noviny, relève sans doute de l'opportunisme ou de la stupidité. Lors de la prochaine élection présidentielle en 2028, l'actuel président tchèque Petr Pavel sera imbattable, selon un chroniqueur du magazine Reflex. Il explique pourquoi, à ses yeux.
1: Lors de la dernière présidentielle, Petr Pavel a reporté l'élection avec une avance considérable d'environ 1 million de voix. Il a obtenu l'un des mandats les plus forts de l'histoire politique tchèque. En tant que président, Pavel a parfois flirté avec les limites de la Constitution, voire les a dépassées. Si ses gestes semblent plaire à la majorité de ses électeurs, l'essentiel de sa popularité réside toutefois ailleurs, dans quelque chose d'un peu différent. Plus peut-être que quiconque d'autre dans le pays, Petr Pavel a tout simplement l'allure d'un président. Ce n'est pas là un compliment, mais une évaluation de ses avantages concurrentiels par rapport aux autres candidats. Avec son apparence à la Masaryk et son attitude posée, voire ennuyeuse pour certains, il répond tout simplement le mieux à l'image que la plupart des Tchèques se font d'un président, d'un point de vue purement visuel.
0: Petr Pavel est un homme politique libéral qui prône par exemple le mariage pour tous, favorable aussi à l'adoption de l'euro. Comme l'ajoute le chroniqueur de Reflex, c'est d'ailleurs la raison pour laquelle une partie de ses électeurs ne partage pas toutes ses positions. Une réalité qui n'est toutefois pas très importante pour le chef de l'État, puisqu'il ne dispose pas d'un grand pouvoir de décision sur ces questions, et que les lois qui seront adoptées pour y répondre dépendront toujours d'abord du gouvernement en place et de la composition du Parlement. Pour toutes ces raisons, et s'il ne commet pas d'erreurs vraiment graves, personne ne sera en mesure de battre Petr Pavel, conclut l'auteur. Le Premier ministre Andrei Babiš a sollicité différents experts pour analyser sous tous ses angles les raisons pour lesquelles si peu d'enfants naissent en Tchéquie ces dernières années et envisager des solutions. Selon l'hebdomadaire Respect, le chef du gouvernement a rejoint ainsi les rangs des dirigeants occidentaux qui s'efforcent, sans grand effet jusqu'à présent, d'inverser la tendance à cette chute vertigineuse de la natalité.
1: À l'issue de la conférence, le leader du mouvement ANO a déclaré qu'il entendait continuer à se consacrer à ce sujet, sans toutefois s'engager sur aucune des propositions concrètes qui ont été formulées. Andrei Babiš a simplement promis de faire évaluer leur impact. La prudence est de mise. La question de fonder ou non une famille relève tellement de l'intime que les politiciens marchent sur des œufs. Le président français Emmanuel Macron en sait quelque chose après avoir tenté de miser sur la sensibilisation.
0: Femme d'affaires et fondatrice de l'Institut Solvo, un laboratoire d'idées qui s'efforce de développer le potentiel de la société, Ivana Tekač a formulé 10 changements structurels envisageables. Le problème, toujours selon Respect, c'est que plusieurs de ces propositions ressemblent à des sanctions. Par exemple, elle propose que les personnes sans enfants ne bénéficient plus du droit à une retraite anticipée et versent des cotisations sociales plus élevées. Le magazine admet que même si le décalogue de Solvo ne soulage absolument pas la question du logement inabordable pour beaucoup, il contient néanmoins des points qui méritent d'être retenus, comme ceux qui préconisent de créer des crèches et des jardins d'enfants dans les universités et d'assouplir les études supérieures en donnant la possibilité de les étaler par étapes sur une plus longue période. Le gouvernement d'Andrej Babiš s'inscrira dans l'histoire politique tchèque comme celui qui a anéanti, au moins pour les prochaines années, le dossier des droits de l'homme. Tel est l'avertissement lancé par le quotidien Deník N, en lien avec le fait qu'à compter de juillet prochain, le département en charge des droits de l'homme et de la protection des minorités disparaîtra du bureau du gouvernement. Une démarche qui prouve que les dirigeants de la coalition gouvernementale non seulement ne considèrent pas les droits de l'homme comme une priorité, mais ont décidé de limiter le traitement de thèmes tels que l'exclusion sociale, les droits des enfants, le système pénitentiaire, la prise en charge en institution, la santé mentale ou les droits des personnes handicapées.
1: Bien que cette mesure puisse ne sembler être qu'une simple formalité, car les différentes sections du département supprimées seront transférées vers les ministères, ce n'est pas le cas. Le problème de la dernière décision du gouvernement réside non seulement dans la fragmentation de ce dossier important, mais aussi dans le vide de ce contenu factuel. De même, on ne sait toujours pas si le poste de médiateur pour les droits de l'homme sera maintenu. Une seule chose est sûre, il faudra du temps pour que le dossier des droits de l'homme se remette de cette mesure.
2: Voilà, c'est ainsi que s'achève pour ce vendredi le programme préparé par l'équipe de la rédaction francophone de Radio Prague International. On ne la fait pas plus longue, le temps manque. Merci toutefois de votre attention, merci également de votre fidélité à nos émissions et à très bientôt avec de nouveau l'actualité tchèque dans vos oreilles. Ahoy.

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2: Dobrý den, bonjour à toutes et à tous et merci d'être fidèles à l'écoute de l'actualité tchèque en français sur Radio Prague International. Au sommaire de la prochaine demi-heure en cette fin de semaine, tout d'abord le forum GlobSec ou la grande conférence internationale qui traite des questions de sécurité et de défense qui se tient à Prague ces jours-ci. Nous vous proposerons un entretien avec un expert sur notamment l'importance de la tradition industrielle tchèque dans le contexte sécuritaire actuel. Et puis comme chaque vendredi, nous retrouverons la revue de la presse tchèque de la semaine écoulée Pour cette fois, on va y arriver. Airbnb qui est de retour en force dans le centre de Prague, le congrès des Allemands des Sudètes qui se tient à Brno, en Moravie, ou encore Andrei Babiš et le Premier ministre qui voudrait que les Tchèques fassent plus d'enfants. Bref, tout un programme que nous développerons dans la prochaine demi-heure. Mais avant cela, le Flash Info préparé et présenté par Anna Kubišta. Très bonne écoute de Radio Prague International.
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3: À Brno, des représentants des Allemands des Sudètes ont participé jeudi à une cérémonie en mémoire des victimes de la Shoah au niveau du quai numéro 5 de la gare centrale, où partaient les convois de déportation pendant la Seconde Guerre mondiale. L'événement a marqué l'ouverture du festival Meeting Brno, ainsi que du congrès de l'Association des Allemands des Sudètes organisé pour la première fois en Tchéquie. La cérémonie a réuni environ 500 personnes, dont une centaine de manifestants opposés à la venue des descendants des Allemands des Sudètes. Malgré des sifflets et des slogans hostiles, le dirigeant Bernd Posselt a défendu le dialogue européen et condamné le nationalisme. Nick Winton, fils de Nicholas Winton, ainsi que deux enfants Winton sauvés par son père avant-guerre, ont appelé à la réconciliation et à dépasser les haines du passé. Toujours sur ce sujet, dans une déclaration commune publiée ce vendredi, le président tchèque Petr Pavel et le président allemand Frank-Walter Steinmeier ont salué le chemin de réconciliation parcouru par leurs deux pays depuis la Seconde Guerre mondiale. La Tchéquie et l'Allemagne ont, selon eux, accompli un long parcours commun dans un esprit de compréhension mutuelle, de respect et de partenariat. Cette déclaration a été publiée dans le contexte de la tenue, pour la première fois en Tchéquie, de ce congrès de l'Association des Allemands des Sudètes. La Chambre des députés tchèques a toutefois adopté la semaine dernière une motion indiquant que la Chambre base du Parlement s'opposait à la tenue de ce rassemblement. Le Bundestag a approuvé à l'unanimité le projet de ligne ferroviaire à grande vitesse entre Dresde et Prague, incluant le tunnel des monts métallifères. Ce chantier stratégique, dont les travaux devraient débuter en 2032 pour une mise en service prévue en 2044, réduirait le trajet Prague-Dresde à 1h et Prague-Berlin à 2h30. Le projet est soutenu de longue date par le Land de Saxe et par le chancelier allemand Friedrich Merz, qui voit un enjeu majeur pour les infrastructures européennes. La future ligne fera partir d'un corridor reliant Berlin-Prague et Vienne. Son élément central sera un tunnel d'environ 30 km, le plus long d'Europe centrale, destiné à la fois aux trains de voyageurs et aux fret. Le diplomate russe Alexander Zmeïevski, ambassadeur de Russie à Prague depuis 2016, a quitté la Tchéquie après la fin officielle de sa mission le 15 mai. Son départ marque la fin d'une période particulièrement tendue dans les relations tchéco-russes, marquée notamment par l'affaire des explosions de Verbietice attribuées aux services russes, les cyberattaques également attribuées à Moscou et la guerre en Ukraine. L'ambassade russe à Prague sera désormais dirigée par Anna Ponomariova, nommée sur décision de Vladimir Poutine. Dans un message publié sur X, le secrétaire d'État américain Marco Rubio a remercié le Premier ministre tchèque Andrej Babiš ainsi que le personnel médical pragois pour avoir accepté d'accueillir un médecin américain qui pourrait avoir été exposé au virus Ebola au Congo. Le médecin a été transporté par avion à Prague et est maintenu en isolement à l'hôpital universitaire de Bulovka après que l'ambassade des États-Unis a demandé s'il pouvait rester en Tchéquie jusqu'à la fin de la période d'incubation. Selon l'hôpital, cet homme de 46 ans ne présente aucun symptôme. L'épreuve féminine de la Coupe du Monde de ski alpin organisée en janvier à Spindlerufmlin s'est soldée par une perte de 24 millions de couronnes selon le site Seznam Sprave. L'événement qui avait accueilli les meilleures skieuses du monde a dépassé son budget initial de 15 millions de couronnes tandis que les recettes de billetterie ont été inférieure aux attentes. Le président de la Fédération tchèque de ski, David Travnicek, a indiqué que les causes précises du déficit faisaient encore l'objet d'une enquête interne. La Fédération doit désormais décider comment couvrir cette perte. Et puis le journaliste et ancien présentateur de la télévision publique tchèque, Václav Moravec, a lancé sa propre plateforme médiatique appelée Moravec.cz, 2 mois après son départ fracassant de la télévision tchèque. Ce nouveau projet proposera 5 formats hebdomadaires, dont une émission politique dominicale. On termine par un mot de météo. Samedi, jour de fête des Vladimir, un temps estival au programme avec du soleil et des températures moyennes maximales autour de 26 degrés.
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2: Voilà, merci donc Anna. On poursuit notre programme avec désormais un entretien ancien secrétaire général adjoint de l'OTAN, où il a été le collègue de l'actuel président tchèque, Petr Pavel, et aujourd'hui à la tête de l'Association des industries aérospatiales et de défense européenne. Camille Grand était présent à Prague pour le forum GlobSec. Le forum GlobSec, l'un des principaux rendez-vous européens consacrés aux questions de sécurité, de défense et de technologie. Camille Grand connaît bien l'Europe centrale et ses enjeux stratégiques, notamment car il y possède des origines. Son grand-père était en effet Josef Fischera. Josef Fischera, grande figure de la résistance tchécoslovaque en France, est reconnu juste parmi les questions. Camille Grand, responsable donc de l'Association des industries aérospatiales et de défense européenne, répond aux questions d'Alexis Rosenzweig.
4: Je suis là pour la nouvelle édition du Forum GlobSec, qui est l'un des principaux rendez-vous de la discussion sur les questions de sécurité internationale et de technologie en Europe centrale et en Europe en général.
5: La dernière fois qu'on s'est rencontrés ici, à cette même conférence GlobSec, vous étiez dans un autre rôle.
4: Oui, je suis effectivement venu comme secrétaire général adjoint de l'OTAN, puis comme chercheur au Conseil européen des relations internationales, et maintenant comme secrétaire général de l'Association des industriels de l'aéronautique et de la défense européenne. Donc, tout le monde est là, et les industriels, les officiels, les chercheurs, les journalistes, même des journalistes.
5: Qu'est-ce que ça fait comme différence d'être dans ce nouveau rôle qui est le vôtre aujourd'hui ?
4: Pas des différences fondamentales. Je dis à peu près la même chose que ce que je disais avant, donc j'ai pas l'impression de m'être du tout renié. On a une discussion qui est ouverte entre tous ces secteurs, entre les gens de l'industrie, les gens de les militaires, les politiques et les experts pour savoir comment est-ce qu'on fait pour défendre l'Europe dans un contexte qui évolue à très grande vitesse.
5: Comment est-ce qu'on fait et avec quel argent ? L'argent qui est aussi au cœur des industries que votre association représente, l'ASD. Si vous pouvez nous expliquer en quoi consistent ses objectifs principaux.
4: L'ASD représente 98% de l'industrie aéronautique et de défense en Europe. Donc c'est à la fois les très grands noms, Airbus, Saab, Thales, Leonardo, British Aerospace, mais aussi des boîtes qui sont beaucoup plus petites et qui sont là par le biais de leurs associations nationales, tchèques, polonaises, allemandes, françaises ou belges. Notre rôle, c'est d'être la voix de ces industries, à la fois vis-à-vis des institutions européennes à Bruxelles, mais également dans le débat européen plus généralement, pour expliquer à la fois aux décideurs et au public pourquoi ces industries sont importantes et dans le domaine de la défense, pourquoi elles sont importantes pour notre sécurité, et comment est-ce qu'on peut travailler le mieux possible ensemble pour livrer au meilleur prix et dans les meilleurs délais les équipements nécessaires.
5: Quel est le rôle de l'ASD on parle de lobby des industries de défense. Je pense que c'est plus large dans le titre de l'association.
4: C'est aussi l'aéronautique civile, évidemment.
5: C'est d'influer sur les politiques.
4: Je pense que c'est d'informer à la fois les politiques et la population sur les enjeux de ces industries. On a longtemps expliqué qu'on ne pouvait pas rester au top de la technologie, d'avoir les capacités de produire s'il n'y avait pas des investissements de défense suffisants. On est aussi très attentif à la réglementation européenne quand elle est un frein à la production d'équipements de défense et au rôle émergent de l'Union européenne comme un partenaire de l'industrie de défense. Donc il y a vraiment un travail qui est mené là-dessus où on travaille de manière très étroite avec les institutions. C'est pas un lobby, j'ai envie de dire, traditionnel au sens où il y a beaucoup de choses qui se passent de manière très coopérative avec les États, avec les institutions européennes, avec l'OTAN, où on est plus dans le dialogue que dans le lobbying classique. Mais évidemment, on est un acteur de la discussion à Bruxelles et au-delà sur toutes ces questions-là. C'est un peu comme ça qu'on soit notre rôle, que ce soit sur l'avenir de l'industrie aéronautique civile ou que ce soit sur l'industrie de défense.
5: Ce sont parfois, même sur le sol européen, des entreprises qui sont en compétition entre elles. Est-ce que c'est parfois difficile de parler d'une seule voix ?
4: En règle générale, non. Ces grands industriels de la défense sont évidemment en compétition et parfois en compétition féroce sur des marchés. Mais en même temps, ils savent aussi qu'ils vont se retrouver et qu'ils vont être un jour en compétition, le lendemain dans une relation beaucoup plus coopérative où ils vont mener un projet ensemble et le surlendemain dans une relation où ils vont défendre ensemble à Bruxelles ou vis-à-vis du public le fait que l'industrie de défense est en train de monter en puissance, par exemple, est en train d'investir dans des capacités de production, est en train de répondre à la demande de nos forces armées et de nos politiques.
5: C'est au cœur des sujets principaux traités ici au Globsec, l'industrie de la défense pour une défense européenne, avec de plus en plus de voix qui s'élèvent contre l'achat de matériel américain par des pays européens, alors qu'on peut avoir des productions sur le sol européen.
4: Alors effectivement, il y a en Europe des industriels parfaitement capables de répondre à la demande des armées européennes. 98% des technologies de défense sont maîtrisées en Europe. On n'est pas du tout en retard sur ce plan-là. Et donc l'enjeu, c'est pas d'éliminer les fournisseurs américains, c'est d'avoir une situation dans laquelle l'industrie européenne peut répondre aux demandes de nos armées, peut y répondre dans les temps et le plus rapidement possible. On a vu, et le Tchécoslovaque Group a contribué à ça, que par exemple dans le domaine des munitions, on avait un énorme problème en Europe il y a 2 ans. Plus personne n'en parle aujourd'hui. C'est pour dire qu'on a changé complètement d'environnement de ce point de vue-là. Premièrement. Deuxièmement, on doit aussi s'habituer au fait que les États-Unis ne seront pas forcément toujours là pour livrer les équipements. Il y a aujourd'hui plusieurs clients européens qui disent « mais j'ai commandé ça, tel ou tel équipement aux États-Unis, des défenses antimissiles, des missiles, et ils n'arrivent pas. Pourquoi ? Parce que les États-Unis, peut-être pour des raisons parfaitement légitimes, ont donné la priorité à leurs propres forces ou à d'autres clients au Moyen-Orient ou dans l'Indo-Pacifique. Donc on a ce défi-là pour l'Europe de pouvoir répondre à nos besoins dans un contexte où on est sous une pression très forte et où il y a une demande très forte de nos forces armées.
5: Tchécoslovaque Group, je voulais en arriver là également, un groupe très important dont on parle beaucoup ces derniers mois, avec une introduction en bourse également, quelques polémiques aussi, cette initiative tchèque pour les munitions destinées à l'armée ukrainienne, et donc un groupe qui vous a rejoint, qui a rejoint l'ASD au 1er janvier 2026. Est-ce que la Tchéquie, qui est décrite comme une terre industrielle et avec une tradition dans la fabrication de matériel de défense, continue à produire des choses qui intéressent au niveau européen, au niveau mondial ?
4: Oui, absolument. On voit, et au sein de l'ASD, c'est très intéressant de voir plusieurs acteurs d'Europe centrale, dont le Tchécoslovaque Group, mais aussi PGZ en Pologne, d'autres compagnies de la région, montrer qu'elles sont tout à fait au cœur de cet écosystème européen émergent. Ça s'est fait au départ parfois sur des matériels moins avancés ou moins sophistiqués, mais on voit une montée en gamme de tous ces acteurs qui deviennent aujourd'hui non seulement des partenaires, des sous-traitants, mais des producteurs d'équipements de premier rang qui sont devenus tout à fait essentiels dans un certain nombre de segments. C'est le cas des munitions. On voit qu'ils jouent un rôle aussi important dans l'industrie terrestre et que c'est en train de se globaliser et d'en faire des acteurs tout à fait majeurs du paysage industriel européen. Ce qui retrouve une tradition ancienne dans le cas de la Tchéquie ou de la Tchécoslovaquie en l'occurrence, de tradition industrielle dans le domaine des équipements de défense, qui n'a jamais complètement disparu, mais dont là on voit l'importance dans le contexte présent.
5: Est-ce qu'il y a d'autres entreprises d'ici, de Tchéquie, qui sont membres de l'ASD ?
4: Membres directs, non, mais l'association tchèque est un membre absolument. Et on a de gros acteurs présents en République tchèque qui sont des acteurs au sein de l'ASD via l'association tchèque. Je pense à Honeywell, par exemple, qui a une très grosse activité en République tchèque.
5: Dans quelle mesure le fait que vous soyez français est-il important, puisque l'industrie française de la défense a son rôle à jouer, défendu très régulièrement par le président français Emmanuel Macron?
4: Ça joue évidemment un rôle. À l'ASD, il y a l'industrie française est une des industries très fortement représentées par l'intermédiaire du groupe des industries aéronautiques, le GIFAS, et la plus grande partie des grandes boîtes françaises dans le domaine de l'aéronautique ou de la défense sont membres de l'ASD. Mais c'est la même chose pour les Britanniques, c'est la même chose pour les Italiens, c'est la même chose pour les Allemands, pour les Espagnols, pour les Suédois ou pour les Tchèques. Donc moi je me dois d'être le représentant de l'ensemble de ces compagnies dans leur diversité et d'aider parfois à fabriquer du consensus quand chacun arrive avec sa culture nationale, ses préoccupations, et ça c'est là que le fait d'avoir une expérience de diplomate peut être parfois utile.
5: Et est-ce que le fait d'avoir des origines tchèques peut s'avérer utile dans le domaine ?
4: Ça me donne quelque chose, je pense, de précieux, qui est le fait d'avoir un grand-père né en Tchéquie et de comprendre la région, d'avoir des racines familiales dans la région, m'aide à comprendre peut-être mieux que d'autres Européens de la partie plus occidentale de l'Europe les enjeux de cette région, les enjeux de sécurité, les enjeux politiques et la nécessité de considérer, comme disait Kundera, que cette Europe oubliée fait bien partie de l'Europe et qu'on est tous ensemble.
2: Voilà, c'était donc Camille Grand, responsable de l'Association des industries aérospatiales et de défense européenne. Camille Grand répondait aux questions d'Alexis Rosenzweig. Vous êtes toujours à l'écoute de Radio Prague International en français. Comme chaque vendredi, place maintenant à une nouvelle revue de la presse tchèque de la semaine écoulée. Une revue de presse qui s'intéresse au nouveau boom des locations pour les séjours de courte durée à Prague, ou encore à ce qui aurait pu se passer si les Allemands des Sudètes n'avaient pas été exclus de Tchécoslovaquie après la Deuxième Guerre mondiale. Autre thème d'actualité, les chances de réélection du président de la République, Petr Pavel, une nouvelle initiative pour relancer la natalité en Tchéquie, ou encore la fragilisation de la question des droits de l'homme. Cette revue de presse a été préparée et vous est présentée comme chaque semaine par Alena Gebertova et Inès Cuvillier.
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7: Ce qui initialement n'était qu'une idée d'économie collaborative est devenu une affaire très juteuse dans les grandes villes européennes, à Prague y compris. Tel est le constat que dresse Seznam Zprávy. Le site d'actualité explique que les locations de logements pour des séjours de courte durée envahissent à nouveau le centre de la capitale tchèque et que la situation est de plus en plus comparable à celle de grandes villes victimes du tourisme de masse comme Barcelone ou Lisbonne. C'est la raison pour laquelle le ministère du Développement régional prépare une nouvelle forme de réglementation de ce type de location.
8: L'idée principale est d'instaurer un système appelé e-tourista, qui, pour la première fois, permettrait à l'État et aux villes de savoir qui loue ces appartements pour des séjours de courte durée, où exactement et dans quelle mesure. Le projet doit être présenté d'ici fin juin. Or, l'absence de données est précisément l'un des principaux problèmes du système actuel. À l'échelle locale, les autorités ne disposent pas, en effet, aujourd'hui pratiquement d'aucun moyen de contrôle efficace.
7: Ce débat intervient alors qu'Airbnb effectue un retour en force dans le centre de Prague après le ralentissement causé par la pandémie de Covid-19 et surtout à un moment, comme le souligne encore Seznam Zprávy, où Prague figure parmi les capitales en Europe, où l'accès au logement est particulièrement compliqué, avec des loyers et des prix de vente qui ne cessent de grimper et des projets de construction très insuffisants pour répondre à la demande sur le marché. En Tchéquie, seuls un peu plus de 3000 nouveaux logements ont été achevés en 2024, soit environ 20% de moins qu'en 2023. En termes d'offres par habitant, le pays se trouve ainsi bien en dessous de la moyenne européenne, ajoute le site.

0: On ne se préoccupe pas de l'absurde système des examens d'entrée dans les écoles secondaires. On n'en discute pas non plus de comment faire en sorte que le plus de moyens financiers possibles puissent être consacrés à l'éducation et à la science de manière à faire partie des pays les plus prospères au monde, comme nos dirigeants politiques ne cessent de le clamer. Au lieu de cela, on se querelle autour du congrès des Allemands des Sudètes qui se tient à Brno, sujet qui domine la scène politique tchèque. Tel est le constat que dresse le quotidien Hospodářské noviny avant de réfléchir à ce qui aurait pu se passer si les Allemands qui vivaient dans les régions limitrophes dites des Sudètes n'avaient pas été expulsés de l'ancienne Tchécoslovaquie après la fin de la Seconde Guerre mondiale.
1: Nous pouvons nous bercer d'illusions et imaginer que nous vivrions mieux aujourd'hui si, après la guerre, les Allemands n'avaient pas été transférés ou expulsés, si vous préférez, de Tchécoslovaquie. C'est ce que les médias, surtout, ont voulu faire croire dans les années 1990. Dans cette logique, le transfert aurait été un crime, ou tout du moins, une grossière erreur.
0: Cette idée absurde, selon lui, amène l'auteur à évoquer l'expérience vécue par la Yougoslavie, un pays dans lequel la dictature du communiste Tito a longtemps gelé les conflits ethniques entre Serbes, Croates, Albanais et autres peuples.
1: En Tchécoslovaquie également, les relations entre Tchèques et Allemands, après la guerre, étaient alourdies par les hectolitres de sang versé. Ici non plus, on ne peut pas exclure l'idée qu'après la chute du communisme, dont le régime aurait préalablement gelé un éventuel conflit ethnique, les relations entre Tchèques et Allemands auraient pu dégénérer, comme cela a été le cas au début des années 1990 dans l'ex-Yougoslavie. Certes, vu d'aujourd'hui, cette expulsion est d'un point de vue moral tout à fait inacceptable. Mais à l'époque, il n'y avait pas d'alternative. Par ailleurs, aucun autre sujet ne bénéficiait d'un tel consensus au sein de la société tchèque.
0: Mais s'opposer à la tenue du congrès des Allemands des Sudètes à Brno, un événement à peu près aussi dangereux que les activités d'une association d'embellissement dans une petite ville, comme l'indique en conclusion Hospodářské noviny, relève sans doute de l'opportunisme ou de la stupidité. Lors de la prochaine élection présidentielle en 2028, l'actuel président tchèque Petr Pavel sera imbattable, selon un chroniqueur du magazine Reflex. Il explique pourquoi, à ses yeux.
1: Lors de la dernière présidentielle, Petr Pavel a reporté l'élection avec une avance considérable d'environ 1 million de voix. Il a obtenu l'un des mandats les plus forts de l'histoire politique tchèque. En tant que président, Pavel a parfois flirté avec les limites de la Constitution, voire les a dépassées. Si ses gestes semblent plaire à la majorité de ses électeurs, l'essentiel de sa popularité réside toutefois ailleurs, dans quelque chose d'un peu différent. Plus peut-être que quiconque d'autre dans le pays, Petr Pavel a tout simplement l'allure d'un président. Ce n'est pas là un compliment, mais une évaluation de ses avantages concurrentiels par rapport aux autres candidats. Avec son apparence à la Masaryk et son attitude posée, voire ennuyeuse pour certains, il répond tout simplement le mieux à l'image que la plupart des Tchèques se font d'un président, d'un point de vue purement visuel.
0: Petr Pavel est un homme politique libéral qui prône par exemple le mariage pour tous, favorable aussi à l'adoption de l'euro. Comme l'ajoute le chroniqueur de Reflex, c'est d'ailleurs la raison pour laquelle une partie de ses électeurs ne partage pas toutes ses positions. Une réalité qui n'est toutefois pas très importante pour le chef de l'État, puisqu'il ne dispose pas d'un grand pouvoir de décision sur ces questions, et que les lois qui seront adoptées pour y répondre dépendront toujours d'abord du gouvernement en place et de la composition du Parlement. Pour toutes ces raisons, et s'il ne commet pas d'erreurs vraiment graves, personne ne sera en mesure de battre Petr Pavel, conclut l'auteur. Le Premier ministre Andrei Babiš a sollicité différents experts pour analyser sous tous ses angles les raisons pour lesquelles si peu d'enfants naissent en Tchéquie ces dernières années et envisager des solutions. Selon l'hebdomadaire Respect, le chef du gouvernement a rejoint ainsi les rangs des dirigeants occidentaux qui s'efforcent sans grand effet jusqu'à présent d'inverser la tendance à cette chute vertigineuse de la natalité.
1: À l'issue de la conférence, le leader du mouvement ANO a déclaré qu'il entendait continuer à se consacrer à ce sujet, sans toutefois s'engager sur aucune des propositions concrètes qui ont été formulées. Andrei Babiš a simplement promis de faire évaluer leur impact. La prudence est de mise. La question de fonder ou non une famille relève tellement de l'intime que les politiciens marchent sur des œufs. Le président français Emmanuel Macron en sait quelque chose après avoir tenté de miser sur la sensibilisation.
0: Femme d'affaires et fondatrice de l'Institut Solvo, un laboratoire d'idées qui s'efforce de développer le potentiel de la société, Ivana Tekač a formulé 10 changements structurels envisageables. Le problème, toujours selon Respect, c'est que plusieurs de ces propositions ressemblent à des sanctions. Par exemple, elle propose que les personnes sans enfants ne bénéficient plus du droit à une retraite anticipée et versent des cotisations sociales plus élevées. Le magazine admet que même si le décalogue de Solvo ne soulage absolument pas la question du logement inabordable pour beaucoup, il contient néanmoins des points qui méritent d'être retenus, comme ceux qui préconisent de créer des crèches et des jardins d'enfants dans les universités et d'assouplir les études supérieures en donnant la possibilité de les étaler par étapes sur une plus longue période. Le gouvernement d'Andrej Babiš s'inscrira dans l'histoire politique tchèque comme celui qui a anéanti, au moins pour les prochaines années, le dossier des droits de l'homme. Tel est l'avertissement lancé par le quotidien Deník N, en lien avec le fait qu'à compter de juillet prochain, le département en charge des droits de l'homme et de la protection des minorités disparaîtra du bureau du gouvernement. Une démarche qui prouve que les dirigeants de la coalition gouvernementale non seulement ne considèrent pas les droits de l'homme comme une priorité, mais ont décidé de limiter le traitement de thèmes tels que l'exclusion sociale, les droits des enfants, le système pénitentiaire, la prise en charge en institution, la santé mentale ou les droits des personnes handicapées.
1: Bien que cette mesure puisse ne sembler être qu'une simple formalité, car les différentes sections du département supprimées seront transférées vers les ministères, ce n'est pas le cas. Le problème de la dernière décision du gouvernement réside non seulement dans la fragmentation de ce dossier important, mais aussi dans le vide de ce contenu factuel. De même, on ne sait toujours pas si le poste de médiateur pour les droits de l'homme sera maintenu. Une seule chose est sûre, il faudra du temps pour que le dossier des droits de l'homme se remette de cette mesure.
2: Voilà, c'est ainsi que s'achève pour ce vendredi le programme préparé par l'équipe de la rédaction francophone de Radio Prague International. On ne la fait pas plus longue, le temps manque. Merci toutefois de votre attention, merci également de votre fidélité à nos émissions et à très bientôt avec de nouveau l'actualité tchèque dans vos oreilles. Ahoy.

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2: Dobrý den, bonjour à toutes et à tous et merci d'être fidèles à l'écoute de l'actualité tchèque en français sur Radio Prague International. Au sommaire de la prochaine demi-heure en cette fin de semaine, tout d'abord le forum GlobSec ou la grande conférence internationale qui traite des questions de sécurité et de défense qui se tient à Prague ces jours-ci. Nous vous proposerons un entretien avec un expert sur notamment l'importance de la tradition industrielle tchèque dans le contexte sécuritaire actuel. Et puis comme chaque vendredi, nous retrouverons la revue de la presse tchèque de la semaine écoulée pour cette fois, on va y arriver. Airbnb qui est de retour en force dans le centre de Prague, le congrès des Allemands des Sudètes qui se tient à Brno, en Moravie, ou encore Andrei Babich et le Premier ministre qui voudrait que les Tchèques fassent plus d'enfants. Bref, tout un programme que nous développerons dans la prochaine demi-heure. Mais avant cela, le Flash Info préparé et présenté par Anna Kubishta. Très bonne écoute de Radio Prague International.
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3: À Brno, des représentants des Allemands des Sudètes ont participé jeudi à une cérémonie en mémoire des victimes de la Shoah au niveau du quai numéro 5 de la gare centrale, au dos parté, les convois de déportation pendant la Seconde Guerre mondiale. L'événement a marqué l'ouverture du festival Meeting Brno, ainsi que du congrès de l'Association des Allemands des Sudètes organisé pour la première fois en Tchéquie. La cérémonie a réuni environ 500 personnes, dont une centaine de manifestants opposés à la venue des descendants des Allemands des Sudètes. Malgré des sifflets et des slogans hostiles, le dirigeant Bernd Posselt a défendu le dialogue européen et condamné le nationalisme. Nick Winton, fils de Nicholas Winton, ainsi que deux enfants Winton sauvés par son père avant-guerre, ont appelé à la réconciliation et à dépasser les haines du passé. Toujours sur ce sujet, dans une déclaration commune publiée ce vendredi, le président tchèque Petr Pavel et le président allemand Frank-Walter Steinmeier ont salué le chemin de réconciliation parcouru par leurs deux pays depuis la Seconde Guerre mondiale. La Tchéquie et l'Allemagne ont, selon eux, accompli un long parcours commun dans un esprit de compréhension mutuelle, de respect et de partenariat. Cette déclaration a été publiée dans le contexte de la tenue, pour la première fois en Tchéquie, de ce congrès de l'Association des Allemands des Sudètes. La Chambre des députés tchèques a toutefois adopté la semaine dernière une motion indiquant que la Chambre base du Parlement s'opposait à la tenue de ce rassemblement. Le Bundestag a approuvé à l'unanimité le projet de ligne ferroviaire à grande vitesse entre Dresde et Prague, incluant le tunnel des monts métallifères. Ce chantier stratégique, dont les travaux devraient débuter en 2032 pour une mise en service prévue en 2044, réduirait le trajet Prague-Dresde à 1 heure et Prague-Berlin à 2h30. Le projet est soutenu de longue date par le Land de Saxe et par le chancelier allemand Friedrich Merz, qui voit un enjeu majeur pour les infrastructures européennes. La future ligne fera partir d'un corridor reliant Berlin-Prague et Vienne. Son élément central sera un tunnel d'environ 30 km, le plus long d'Europe centrale, destiné à la fois aux trains de voyageurs et aux fret. Le diplomate russe Alexander Zmeïevski, ambassadeur de Russie à Prague depuis 2016, a quitté la Tchéquie après la fin officielle de sa mission le 15 mai. Son départ marque la fin d'une période particulièrement tendue dans les relations tchéco-russes, marquée notamment par l'affaire des explosions de Verbiekice attribuées aux services russes, les cyberattaques également attribuées à Moscou et la guerre en Ukraine. L'ambassade russe à Prague sera désormais dirigée par Anna Ponomariova, nommée sur décision de Vladimir Poutine. Dans un message publié sur X, le secrétaire d'État américain Marco Rubio a remercié le Premier ministre tchèque Andrei Babich ainsi que le personnel médical pragois pour avoir accepté d'accueillir un médecin américain qui pourrait avoir été exposé au virus Ebola au Congo. Le médecin a été transporté par avion à Prague et est maintenu en isolement à l'hôpital universitaire de Bulovka après que l'ambassade des États-Unis a demandé s'il pouvait rester en Tchéquie jusqu'à la fin de la période d'incubation. Selon l'hôpital, cet homme de 46 ans ne présente aucun symptôme. L'épreuve féminine de la Coupe du monde de ski alpin organisée en janvier à Spindlerufmlin s'est soldée par une perte de 24 millions de couronnes selon le site Seznam Sprave. L'événement qui avait accueilli les meilleures skieuses du monde a dépassé son budget initial de 15 millions de couronnes tandis que les recettes de billetterie ont été inférieure aux attentes. Le président de la Fédération tchèque de ski, David Travnicek, a indiqué que les causes précises du déficit faisaient encore l'objet d'une enquête interne. La Fédération doit désormais décider comment couvrir cette perte. Et puis le journaliste et ancien présentateur de la télévision publique tchèque Václav Moravec a lancé sa propre plateforme médiatique appelée Moravec.cz 2 mois après son départ fracassant de la télévision tchèque. Ce nouveau projet proposera 5 formats hebdomadaires, dont une émission politique dominicale. On termine par un mot de météo. Samedi, jour de fête des Vladimir, un temps estival au programme avec du soleil et des températures moyennes maximales autour de 26 degrés.
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2: Voilà, merci donc Anna. On poursuit notre programme avec désormais un entretien ancien secrétaire général adjoint de l'OTAN, où il a été le collègue de l'actuel président tchèque Petr Pavel et aujourd'hui à la tête de l'Association des industries aérospatiales et de défense européenne. Camille Grand était présent à Prague pour le forum GlobSec. Le forum GlobSec, l'un des principaux rendez-vous européens consacrés aux questions de sécurité, de défense et de technologie. Camille Grand connaît bien l'Europe centrale et ses enjeux stratégiques, notamment car il y possède des origines. Son grand-père était en effet Josef Fischera, grande figure de la résistance tchécoslovaque en France et reconnu juste parmi les questions. Camille Grand, responsable donc de l'Association des industries aérospatiales et de défense européenne, répond aux questions d'Alexis Rosenzweig.
4: Je suis là pour la nouvelle édition du Forum GlobSec, qui est l'un des principaux rendez-vous de la discussion sur les questions de sécurité internationale et de technologie en Europe centrale et en Europe en général.
5: La dernière fois qu'on s'est rencontrés ici, à cette même conférence GlobSec, vous étiez dans un autre rôle.
4: Oui, je suis effectivement venu comme secrétaire général adjoint de l'OTAN, puis comme chercheur au Conseil européen des relations internationales et maintenant comme secrétaire général de l'Association des industriels de l'aéronautique et de la défense européen. Donc tout le monde est là, et les industriels, les officiels, les chercheurs, les journalistes, même des journalistes.
5: Qu'est-ce que ça fait comme différence d'être dans ce nouveau rôle qui est le vôtre aujourd'hui ?
4: Pas des différences fondamentales. Je dis à peu près la même chose que ce que je disais avant, donc j'ai pas l'impression de m'être du tout renié. On a une discussion qui est ouverte entre tous ces secteurs, entre les gens de l'industrie, les gens de les militaires, les politiques et les experts, pour savoir comment est-ce qu'on fait pour défendre l'Europe dans un contexte qui évolue à très grande vitesse.
5: Comment est-ce qu'on fait et avec quel argent ? L'argent qui est aussi au cœur des industries que votre association représente, l'ASD. Si vous pouvez nous expliquer en quoi consistent ses objectifs principaux.
4: L'ASD représente 98% de l'industrie aéronautique et de défense en Europe. Donc c'est à la fois les très grands noms, Airbus, Saab, Thales, Leonardo, British Aerospace, mais aussi des boîtes qui sont beaucoup plus petites et qui sont là par le biais de leurs associations nationales, tchèques, polonaises, allemandes, françaises ou belges. Notre rôle, c'est d'être la voix de ces industries, à la fois vis-à-vis des institutions européennes à Bruxelles, mais également dans le débat européen plus généralement, pour expliquer à la fois aux décideurs et au public pourquoi ces industries sont importantes, et dans le domaine de la défense, pourquoi elles sont importantes pour notre sécurité, et comment est-ce qu'on peut travailler le mieux possible ensemble pour livrer au meilleur prix et dans les meilleurs délais les équipements nécessaires.
5: Quel est le rôle de l'ASD on parle de lobby des industries de défense. Je pense que c'est plus large dans le titre de l'association.
4: C'est aussi l'aéronautique civile, évidemment.
5: C'est d'influer sur les politiques.
4: Je pense que c'est d'informer à la fois les politiques et la population sur les enjeux de ces industries. On a longtemps expliqué qu'on ne pouvait pas rester au top de la technologie, d'avoir les capacités de produire s'il n'y avait pas des investissements de défense suffisants. On est aussi très attentif à la réglementation européenne quand elle est un frein à la production d'équipements de défense et au rôle émergent de l'Union européenne comme un partenaire de l'industrie de défense. Donc il y a vraiment un travail qui est mené là-dessus où on travaille de manière très étroite avec les institutions. C'est pas un lobby, j'ai envie de dire, traditionnel au sens où il y a beaucoup de choses qui se passent de manière très coopérative avec les États, avec les institutions européennes, avec l'OTAN, où on est plus dans le dialogue que dans le lobbying classique. Mais évidemment, on est un acteur de la discussion à Bruxelles et au-delà sur toutes ces questions-là. C'est un peu comme ça qu'on soit notre rôle, que ce soit sur l'avenir de l'industrie aéronautique civile ou que ce soit sur l'industrie de défense.
5: Ce sont parfois, même sur le sol européen, des entreprises qui sont en compétition entre elles. Est-ce que c'est parfois difficile de parler d'une seule voix ?
4: En règle générale, non. Ces grands industriels de la défense sont évidemment en compétition, et parfois en compétition féroce sur des marchés. Mais en même temps, ils savent aussi qu'ils vont se retrouver et qu'ils vont être un jour en compétition, le lendemain dans une relation beaucoup plus coopérative, où ils vont mener un projet ensemble, et le surlendemain dans une relation où ils vont défendre ensemble à Bruxelles ou vis-à-vis du public, le fait que l'industrie de défense est en train de monter en puissance, par exemple, est en train d'investir dans des capacités de production, est en train de répondre à la demande de nos forces armées et de nos politiques.
5: C'est au cœur des sujets principaux traités ici au Globsec, l'industrie de la défense pour une défense européenne, avec de plus en plus de voix qui s'élèvent contre l'achat de matériel américain par des pays européens, alors qu'on peut avoir des productions sur le sol européen.
4: Alors effectivement, il y a en Europe des industriels parfaitement capables de répondre à la demande des armées européennes. 98% des technologies de défense sont maîtrisées en Europe. On n'est pas du tout en retard sur ce plan-là. Et donc l'enjeu, c'est pas d'éliminer les fournisseurs américains, c'est d'avoir une situation dans laquelle l'industrie européenne peut répondre aux demandes de nos armées, peut y répondre dans les temps et le plus rapidement possible. On a vu, et le Tchécoslovaque Group a contribué à ça, que par exemple dans le domaine des munitions, on avait un énorme problème en Europe il y a 2 ans. Plus personne n'en parle aujourd'hui. C'est pour dire qu'on a changé complètement d'environnement de ce point de vue-là. Premièrement. Deuxièmement, on doit aussi s'habituer au fait que les États-Unis ne seront pas forcément toujours là pour livrer les équipements. Il y a aujourd'hui plusieurs clients européens qui disent « mais j'ai commandé ça, tel ou tel équipement aux États-Unis, des défenses antimissiles, des missiles, et ils n'arrivent pas ». Pourquoi ? Parce que les États-Unis, peut-être pour des raisons parfaitement légitimes, ont donné la priorité à leurs propres forces ou à d'autres clients au Moyen-Orient ou dans l'Indo-Pacifique. Donc on a ce défi-là pour l'Europe de pouvoir répondre à nos besoins dans un contexte où on est sous une pression très forte et où il y a une demande très forte de nos forces armées.
5: Tchécoslovaque Group, je voulais en arriver là également, un groupe très important dont on parle beaucoup ces derniers mois, avec une introduction en bourse également, quelques polémiques aussi, cette initiative tchèque pour les munitions destinées à l'armée ukrainienne, et donc un groupe qui vous a rejoint, qui a rejoint l'ASD au 1er janvier 2026. Est-ce que la Tchéquie, qui est décrite comme une terre industrielle et avec une tradition dans la fabrication de matériel de défense, continue à produire des choses qui intéressent au niveau européen, au niveau mondial ?
4: Oui, absolument. On voit, et au sein de l'ASD, c'est très intéressant de voir plusieurs acteurs d'Europe centrale, dont le Tchécoslovaque Group, mais aussi PGZ en Pologne, d'autres compagnies de la région, montrer qu'elles sont tout à fait au cœur de cet écosystème européen émergent. Ça s'est fait au départ parfois sur des matériels moins avancés ou moins sophistiqués, mais on voit une montée en gamme de tous ces acteurs qui deviennent aujourd'hui non seulement des partenaires, des sous-traitants, mais des producteurs d'équipements de premier rang et qui sont devenus tout à fait essentiels dans un certain nombre de segments. C'est le cas des munitions. On voit qu'ils jouent un rôle aussi important dans l'industrie terrestre et que c'est en train de se globaliser et d'en faire des acteurs tout à fait majeurs du paysage industriel européen, ce qui retrouve une tradition ancienne dans le cas de la Tchéquie ou de la Tchécoslovaquie en l'occurrence, de tradition industrielle dans le domaine des équipements de défense, qui n'a jamais complètement disparu, mais dont là on voit l'importance dans le contexte présent.
5: Est-ce qu'il y a d'autres entreprises d'ici, de Tchéquie, qui sont membres de l'ASD ?
4: Membre direct, non, mais l'association tchèque est un membre absolument. Et on a de gros acteurs présents en République tchèque qui sont des acteurs au sein de l'ASD via l'association tchèque. Je pense à Honeywell, par exemple, qui a une très grosse activité en République tchèque.
5: Dans quelle mesure le fait que vous soyez français est-il important, puisque l'industrie française de la défense a son rôle à jouer, défendu très régulièrement par le président français Emmanuel Macron?
4: Ça joue évidemment un rôle. À l'ASD, l'industrie française est une des industries très fortement représentées par l'intermédiaire du groupe des industries aéronautiques, le GIFAS, mais la plus grande partie des grandes boîtes françaises dans le domaine de l'aéronautique ou de la défense sont membres de l'ASD. Mais c'est la même chose pour les Britanniques, c'est la même chose pour les Italiens, c'est la même chose pour les Allemands, pour les Espagnols, pour les Suédois ou pour les Tchèques. Donc moi, je me dois d'être le représentant de l'ensemble de ces compagnies dans leur diversité et d'aider parfois à fabriquer du consensus quand chacun arrive avec sa culture nationale, ses préoccupations. Et ça, c'est là que le fait d'avoir une expérience de diplomate peut être parfois utile.
5: Et est-ce que le fait d'avoir des origines tchèques peut s'avérer utile dans le domaine ?
4: Ça me donne quelque chose, je pense, de précieux, qui est le fait d'avoir un grand-père né en Tchéquie et de comprendre la région, d'avoir des racines familiales dans la région, m'aide à comprendre peut-être mieux que d'autres Européens de la partie plus occidentale de l'Europe, les enjeux de cette région, les enjeux de sécurité, les enjeux politiques et la nécessité de considérer, comme disait Kundera, que cette Europe oubliée fait bien partie de l'Europe et qu'on est tous ensemble.
2: Voilà, c'était donc Camille Grand, responsable de l'Association des industries aérospatiales et de défense européenne. Camille Grand répondait aux questions d'Alexis Rosenzweig. Vous êtes toujours à l'écoute de Radio Prague International en français. Comme chaque vendredi, place maintenant à une nouvelle revue de la presse tchèque de la semaine écoulée. Une revue de presse qui s'intéresse au nouveau boom des locations pour les séjours de courte durée à Prague, ou encore à ce qui aurait pu se passer si les Allemands des Sudètes n'avaient pas été exclus de Tchécoslovaquie après la Deuxième Guerre mondiale. Autre thème d'actualité, les chances de réélection du président de la République, Petr Pavel, une nouvelle initiative pour relancer la natalité en Tchéquie, ou encore la fragilisation de la question des droits de l'homme. Cette revue de presse a été préparée et vous est présentée comme chaque semaine par Alena Gebertova et Inès Cuvillier.
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7: Ce qui initialement n'était qu'une idée d'économie collaborative est devenu une affaire très juteuse dans les grandes villes européennes, à Prague y compris. Tel est le constat que dresse Seznam Zprávy. Le site d'actualité explique que les locations de logements pour des séjours de courte durée envahissent à nouveau le centre de la capitale tchèque et que la situation est de plus en plus comparable à celle de grandes villes victimes du tourisme de masse comme Barcelone ou Lisbonne. C'est la raison pour laquelle le ministère du Développement régional prépare une nouvelle forme de réglementation de ce type de location.
8: L'idée principale est d'instaurer un système appelé eTurista, qui, pour la première fois, permettrait à l'État et aux villes de savoir qui loue ses appartements pour des séjours de courte durée, où exactement et dans quelle mesure. Le projet doit être présenté d'ici fin juin. Or, l'absence de données est précisément l'un des principaux problèmes du système actuel. À l'échelle locale, les autorités ne disposent pas, en effet, aujourd'hui pratiquement d'aucun moyen de contrôle efficace.
7: Ce débat intervient alors qu'Airbnb effectue un retour en force dans le centre de Prague après le ralentissement causé par la pandémie de Covid-19 et surtout à un moment, comme le souligne encore Seznam Zprávy, où Prague figure parmi les capitales en Europe où l'accès au logement est particulièrement compliqué, avec des loyers et des prix de vente qui ne cessent de grimper et des projets de construction très insuffisants pour répondre à la demande sur le marché. En Tchéquie, seuls un peu plus de 3000 nouveaux logements ont été achevés en 2024, soit environ 20% de moins qu'en 2023. En termes d'offres par habitant, le pays se trouve ainsi bien en dessous de la moyenne européenne, ajoute le site.

0: ne se préoccupe pas de l'absurde système des examens d'entrée dans les écoles secondaires, on ne discute pas non plus de comment faire en sorte que le plus de moyens financiers possibles puissent être consacrés à l'éducation et à la science, de manière à faire partie des pays les plus prospères au monde, comme nos dirigeants politiques ne cessent de le clamer. Au lieu de cela, on se querelle autour du congrès des Allemands des Sudètes qui se tient à Brno, sujet qui domine la scène politique tchèque. Tel est le constat que dresse le quotidien Hospodářské noviny avant de réfléchir à ce qui aurait pu se passer si les Allemands qui vivaient dans les régions limitrophes, dites des Sudètes, n'avaient pas été expulsés de l'ancienne Tchécoslovaquie après la fin de la Seconde Guerre mondiale.
1: Nous pouvons nous bercer d'illusions et imaginer que nous vivrions mieux aujourd'hui si, après la guerre, les Allemands n'avaient pas été transférés ou expulsés, si vous préférez, de Tchécoslovaquie. C'est ce que les médias, surtout, ont voulu faire croire dans les années 1990. Dans cette logique, le transfert aurait été un crime, ou tout du moins, une grossière erreur.
0: Cette idée absurde, selon lui, amène l'auteur à évoquer l'expérience vécue par la Yougoslavie, un pays dans lequel la dictature du communiste Tito a longtemps gelé les conflits ethniques entre Serbes, Croates, Albanais et autres peuples.
1: En Tchécoslovaquie également, les relations entre Tchèques et Allemands après la guerre étaient alourdies par les hectolitres de sang versé. Ici non plus, on ne peut pas exclure l'idée qu'après la chute du communisme, dont le régime aurait préalablement gelé un éventuel conflit ethnique, les relations entre Tchèques et Allemands auraient pu dégénérer, comme cela a été le cas au début des années 1990 dans l'ex-Yougoslavie. Certes, vu d'aujourd'hui, cette expulsion est d'un point de vue moral tout à fait inacceptable. Mais à l'époque, il n'y avait pas d'alternative. Par ailleurs, aucun autre sujet ne bénéficiait d'un tel consensus au sein de la société tchèque.
0: Mais s'opposer à la tenue du congrès des Allemands des Sudètes à Brno, un événement à peu près aussi dangereux que les activités d'une association d'embellissement dans une petite ville, comme l'indique en conclusion Hospodářské noviny, relève sans doute de l'opportunisme ou de la stupidité. Lors de la prochaine élection présidentielle en 2028, l'actuel président tchèque Petr Pavel sera imbattable, selon un chroniqueur du magazine Reflex. Il explique pourquoi, à ses yeux.
1: Lors de la dernière présidentielle, Petr Pavel a reporté l'élection avec une avance considérable d'environ 1 million de voix. Il a obtenu l'un des mandats les plus forts de l'histoire politique tchèque. En tant que président, Pavel a parfois flirté avec les limites de la Constitution, voire les a dépassées. Si ses gestes semblent plaire à la majorité de ses électeurs, l'essentiel de sa popularité réside toutefois ailleurs, dans quelque chose d'un peu différent. Plus peut-être que quiconque d'autre dans le pays, Petr Pavel a tout simplement l'allure d'un président. Ce n'est pas là un compliment, mais une évaluation de ses avantages concurrentiels par rapport aux autres candidats. Avec son apparence à la Masaryk et son attitude posée, voire ennuyeuse pour certains, il répond tout simplement le mieux à l'image que la plupart des Tchèques se font d'un président, d'un point de vue purement visuel.
0: Petr Pavel est un homme politique libéral qui prône par exemple le mariage pour tous, favorable aussi à l'adoption de l'euro. Comme l'ajoute le chroniqueur de Reflex, c'est d'ailleurs la raison pour laquelle une partie de ses électeurs ne partage pas toutes ses positions. Une réalité qui n'est toutefois pas très importante pour le chef de l'État, puisqu'il ne dispose pas d'un grand pouvoir de décision sur ces questions, et que les lois qui seront adoptées pour y répondre dépendront toujours d'abord du gouvernement en place et de la composition du Parlement. Pour toutes ces raisons, et s'il ne commet pas d'erreurs vraiment graves, personne ne sera en mesure de battre Petr Pavel, conclut l'auteur. Le Premier ministre Andrei Babiš a sollicité différents experts pour analyser sous tous ses angles les raisons pour lesquelles si peu d'enfants naissent en Tchéquie ces dernières années et envisager des solutions. Selon l'hebdomadaire Respect, le chef du gouvernement a rejoint ainsi les rangs des dirigeants occidentaux qui s'efforcent sans grand effet jusqu'à présent d'inverser la tendance à cette chute vertigineuse de la natalité.
1: À l'issue de la conférence, le leader du mouvement ANO a déclaré qu'il entendait continuer à se consacrer à ce sujet, sans toutefois s'engager sur aucune des propositions concrètes qui ont été formulées. Andrei Babiš a simplement promis de faire évaluer leur impact. La prudence est de mise. La question de fonder ou non une famille relève tellement de l'intime que les politiciens marchent sur des œufs. Le président français Emmanuel Macron en sait quelque chose après avoir tenté de miser sur la sensibilisation.
0: Femme d'affaires et fondatrice de l'Institut Solvo, un laboratoire d'idées qui s'efforce de développer le potentiel de la société, Ivana Tekač a formulé 10 changements structurels envisageables. Le problème, toujours selon Respect, c'est que plusieurs de ces propositions ressemblent à des sanctions. Par exemple, elle propose que les personnes sans enfants ne bénéficient plus du droit à une retraite anticipée et versent des cotisations sociales plus élevées. Le magazine admet que même si le décalogue de Solvo ne soulage absolument pas la question du logement inabordable pour beaucoup, il contient néanmoins des points qui méritent d'être retenus, comme ceux qui préconisent de créer des crèches et des jardins d'enfants dans les universités et d'assouplir les études supérieures en donnant la possibilité de les étaler par étapes sur une plus longue période. Le gouvernement d'Andrej Babiš s'inscrira dans l'histoire politique tchèque comme celui qui a anéanti, au moins pour les prochaines années, le dossier des droits de l'homme. Tel est l'avertissement lancé par le quotidien Deník N, en lien avec le fait qu'à compter de juillet prochain, le département en charge des droits de l'homme et de la protection des minorités disparaîtra du bureau du gouvernement. Une démarche qui prouve que les dirigeants de la coalition gouvernementale non seulement ne considèrent pas les droits de l'homme comme une priorité, mais ont décidé de limiter le traitement de thèmes tels que l'exclusion sociale, les droits des enfants, le système pénitentiaire, la prise en charge en institution, la santé mentale ou les droits des personnes handicapées.
1: Bien que cette mesure puisse ne sembler être qu'une simple formalité, car les différentes sections du département supprimées seront transférées vers les ministères, ce n'est pas le cas. Le problème de la dernière décision du gouvernement réside non seulement dans la fragmentation de ce dossier important, mais aussi dans le vide de ce contenu factuel. De même, on ne sait toujours pas si le poste de médiateur pour les droits de l'homme sera maintenu. Une seule chose est sûre, il faudra du temps pour que le dossier des droits de l'homme se remette de cette mesure.
2: Voilà, c'est ainsi que s'achève pour ce vendredi le programme préparé par l'équipe de la rédaction francophone de Radio Prague International. On ne la fait pas plus longue, le temps manque. Merci toutefois de votre attention, merci également de votre fidélité à nos émissions et à très bientôt avec de nouveau l'actualité tchèque dans vos oreilles. Ahoy.

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2: Et merci d'écouter Radio Prague International. Retour dans cette émission sur le salon du livre Svět knihy qui s'est déroulé le week-end dernier à Prague. C'est avec Václav Richter.

Décidément, c'est le roman policier qui a dominé la présentation de la littérature française au Salon du Livre qui s'est tenu à Prague du 14 au 17 mai. Après Michel Bussy, c'était Bernard Minier, maître du frisson et auteur d'une importante série de thrillers à succès, qui est venu à Prague pour rencontrer ses lecteurs et ses fans et pour présenter ses derniers romans traduits en tchèque.

0: Au Salon du Livre, Bernard Minier s'est montré comme un homme extrêmement modeste, aimable et infatigable. Après avoir signé et dédicacé ses livres à une file interminable de ses lecteurs, il a eu encore l'amabilité de parler de ses œuvres au micro de Radio Prague et aussi de partager avec nous ses impressions pragoises.
1: Oh bah c'est toujours, venir ici, c'est toujours un accueil extraordinaire. J'ai beaucoup, comme vous avez pu voir, beaucoup de lectrices et de lecteurs. Beaucoup un marathon d'interviews avec la presse tchèque, c'est beaucoup d'intérêt et effectivement je suis toujours, je sais toujours que quand je viens ici je vais être très très bien accueilli. C'est un des pays où j'ai vraiment beaucoup de lecteurs en Europe et je suis moi-même un grand amateur de littérature, la grande littérature, j'entends tchèque, les Klima, les Kundera, les Kafka, les Rabal. Donc j'imagine que le lectorat tchèque est un lectorat averti.
2: Et combien de livres vous avez déjà publiés en traduction tchèque?
1: Alors, j'en sais fichtre rien, sans doute beaucoup, puisque H, qui est le dernier à paraître en poche en France, qui est sorti l'an dernier en grand format, est déjà traduit. Les chats, les nouvelles qui sont sorties aussi l'an dernier sont traduites. Même les petits livres biographiques sont traduits. Donc j'imagine que, à part le tout dernier titre qui vient de sortir en France, je pense que tous les autres sont traduits aujourd'hui, oui.
2: Vous êtes donc un auteur recherché de romans policiers aujourd'hui. Quelles sont les spécificités de votre style? Comment expliquez-vous votre succès?
1: Je ne l'explique pas, et tant mieux, parce que si j'avais une recette ou si j'avais une trop grande connaissance de la chose, je risquerais de reproduire à chaque fois la même recette. Et je ne veux surtout pas réécrire deux fois le même livre, parce que je pense que tous mes livres sont différents. Je ne sais pas en réalité. Moi, ce que j'essaie de faire, en tout cas, je l'ai dit tout à l'heure, c'est que je cuisine les plats que j'ai envie de manger, c'est-à-dire que je mets dans mes romans tous les ingrédients que moi j'aime trouver en tant que lecteur de romans policiers dans ce genre-là. Et puis j'essaie aussi d'être à la fois, parce que j'ai un public très large, hein, j'ai un public très varié, je peux avoir aussi bien des professeurs de français, des professeurs de littérature, que des gens qui ne sont pas des gros lecteurs. Donc j'essaie d'avoir à la fois un style qui est. Même si je travaille pas en ce sens, ça vient naturellement, qui est peut-être accessible pour certains. Il y a plusieurs niveaux de lecture, je pense, dans mes romans. On peut soit y trouver juste le plaisir de lire et du suspense, etc. Ou bien, si on creuse un peu, on peut peut-être trouver autre chose en dessous. Et c'est peut-être ça qui explique que j'ai un spectre de lecteurs assez large.
2: Pouvez-vous préciser quand même encore un peu ces ingrédients que vous ajoutez dans vos textes?
1: Pas trop, hein, j'ai pas envie qu'on me les imite. Non. Il y a déjà des descriptions, ce qui n'est pas tellement courant dans ce genre-là. Il y a, je pense, un soin de la forme. Moi, j'attache autant d'importance à la façon dont un sujet est traité qu'au sujet lui-même. Je l'ai souvent dit, non pas que j'ai quelques prétentions, mais un grand sujet peut faire un petit livre et un petit sujet peut faire un grand livre, c'est pas la question. Donc j'attache beaucoup d'importance à la forme et aux personnages. Pour moi, le cœur des romans, c'est les personnages. Je pense que si vous avez des personnages suffisamment vivants, suffisamment authentiques, les lectrices et les lecteurs vont avoir envie de les suivre, vont s'attacher à eux, et à partir de là, c'est gagné. Ils vont aller au bout. Et je pense que le cœur d'un roman, ce sont les personnages.
2: Quels sont vos auteurs préférés dans ce genre? Est-ce que vous avez un idole de littérature policière, par exemple?
1: Alors, je n'ai pas d'idole parce que je n'ai pas une groupie, hein, mais évidemment que j'ai des auteurs favoris. Pendant longtemps, ça a été Henning Mankell avec son formidable personnage de Wallander, qui est pour moi un des grands grands du polar suédois, qui m'a appris d'ailleurs qu'à côté de l'enquête proprement dite, il peut y avoir tout un tas de choses, c'est-à-dire la vie qui passe en réalité. Et aujourd'hui, je considère qu'un des plus grands aujourd'hui, c'est Nesbø. Joe Nesbø avec son personnage de Harry Gillock, qui est un personnage extraordinaire. Et Nesbø, il m'épate à chaque fois. Quoi. Quand je lis Nesbø, je me demande toujours mais comment il a trouvé ça. Et ça, c'est quand même plutôt bon signe.
2: Constatez-vous une évolution du roman policier à partir d'Agatha Christie, par exemple? Comment ça évolue aujourd'hui? Dans quel sens?
1: Ah ben bien sûr, on n'en est plus à Agatha Christie. Agatha Christie, en fait, vous aviez l'enquête policière qui prenait toute la place, quasiment. Les personnages Hercule Poirot existaient, mais finalement pas tant que ça. Les personnages étaient pas loin d'être des stéréotypes un petit peu, chacun représentant une classe sociale. Et puis arrivé Hercule Poirot qui résolvait l'enquête et tout rentrait dans l'ordre. Je dis ça, c'est fini. Si on fait ça, on a un procès en naïveté. on est considéré comme étant trop naïf. Les fins doivent rester ouvertes, ou en tout cas, on résout l'enquête, mais on ne résout rien, quelque part. La société étant ce qu'elle est, on ne peut pas se permettre ce genre de choses. Et aujourd'hui, on a des aspects, on a une peinture sociale, mais ce n'est pas nouveau, ça existait déjà chez Simenon. Chez Simenon, Maigret peut résoudre l'enquête, finalement, il ne résout pas grand-chose non plus. La situation reste ce qu'elle est. Donc, ce n'est pas quelque chose de très nouveau. Le polar, aujourd'hui, ce qu'il apporte de nouveau, c'est qu'en France, en tout cas, il y a une très grande diversité de voix, VOX, et d'univers. Et j'ai l'impression que chaque auteur a le sien. Et ça, peut-être, il y a moins d'homogénéité dans le genre qu'il n'y en a eu à d'autres époques.
2: Et la littérature tchèque, dont vous avez parlé déjà, est-ce que cette littérature vous a donné quelque chose pour votre travail ?
1: Énormément de choses. Quand je mets une petite... Alors, très modestement, hein, parce que je suis un nain de plâtre à côté de Bohumil Hrabal ou de Kundera ou de Kafka. Hein, moi, je suis un tout petit à côté. Mais néanmoins, quand je mets une peinture sociale, quand je mets une situation comme dans, par exemple, Les Effacés, où ça commence par des femmes qui sont des femmes qui travaillent, qui se lèvent tôt pour aller travailler avant tout le monde, pour que tout soit en place quand les autres arrivent au travail. Ces femmes modestes qui rasent les murs, qui sont invisibles et qui se font kidnapper et tuer. Quand j'imagine ce genre de situation, je pense évidemment à Ordures et comment c'était le bouquin de le livre de Climat qui commence, le titre commence par Ordures et quelque chose. Où il montre les petites gens comme ça à Prague ou ailleurs. Je pense à Rabat, je pense à tous ces gens-là. Je pense à Kundera qui mettait de la philosophie aussi dans ses romans. Les romans de Kundera ont quelque chose de très philosophique, l'insoutenable légèreté de l'être, la plaisanterie. Donc, très modestement, ça a une influence sur la façon dont j'écris.
2: Vous pouvez me dire ce que vous préparez pour l'avenir ?
1: Alors, pas franchement, parce que je suis en train de chercher des idées. J'en ai quelques-unes, mais je n'ai pas encore décidé ce que j'allais raconter. Et croyez-moi, c'est une grande frustration, parce que moi, je ne peux pas passer 3 jours sans écrire. Donc j'ai hâte d'avoir trouvé l'idée qui me permettra de me remettre au travail.

0: C'était Bernard Minier qui était à Prague pour présenter ses romans aux lecteurs tchèques. Veronika Valentová, auteure de livres pour enfants, a également participé au Salon du Livre de Prague. Quelques jours après, elle est malheureusement décédée à l'âge de 52 ans. Pour lui rendre hommage, nous rediffusons aujourd'hui l'entretien qu'elle a accordé à Anna Kubista. C'était en 2015, lorsque Veronika Valentová travaillait encore comme traductrice pour l'Union européenne avec plusieurs autres étrangers vivant comme elle à Bruxelles. Elle avait à l'époque lancé un projet d'écriture multilingue. Elle en a parlé dans cette émission.
1: Veronika Valentová, bonjour.
2: Bonjour.
1: Vous êtes tchèque, mais vous vivez depuis une vingtaine d'années à Bruxelles.
2: On peut le dire. D'abord en France pendant 8 ans et ensuite en Belgique à Bruxelles.
1: D'accord. C'était quoi les raisons de votre départ à l'origine pour la France ?
2: Moi, à l'origine, je suis partie en France pour rejoindre mon petit ami qui était français. Et puis en 2004, j'ai trouvé un travail à Bruxelles. En fait, c'était l'année où la République tchèque est entrée dans l'Union européenne.
1: Un grand moment quand même.
2: Voilà, donc un grand moment pour moi aussi parce qu'enfin, j'ai trouvé un travail qui me plaisait et pour lequel je faisais mes études, la traduction. Donc je suis devenue traductrice pour l'Union européenne.
1: Vous travaillez toujours comme traductrice alors à l'heure actuelle ?
2: Oui, toujours.
1: À Bruxelles ?
2: Oui.
1: Comment vous aimez la vie à Bruxelles ? Comment ça se passe ?
2: C'est une ville très agréable. En fait, elle a presque la même taille que Prague. Donc pour moi, un peu mon idéal, ce serait de trouver une ville qui n'est pas trop grande et en même temps qui est une capitale où il y a beaucoup de possibilités de faire des choses intéressantes. Et puis je trouve que les Belges sont très agréables, ils sont très tolérants vis-à-vis des étrangers. Ils n'ont pas cette forte identité qu'ont les Français et donc ils acceptent très bien les étrangers. Et vous pouvez dire ce que vous voulez, vous pouvez penser ce que vous voulez et pour eux, ça leur semble normal parce qu'ils n'ont pas des convictions très fortes quant à leur belgitude.
1: Et puis à Bruxelles, c'est quand même un grand melting pot hein, parce que, comme vous dites, il y a ces institutions européennes. Donc j'imagine, en gros, toute l'Europe se retrouve à Bruxelles.
2: Oui, tout à fait. Il y a énormément d'étrangers qui vivent là-bas. Et donc, ce qui fait que j'ai beaucoup d'amis qui sont étrangers. On peut parler, je ne sais pas, jusqu'à 4 langues tous les jours parce qu'on change d'interlocuteur, donc on change de langue. Et ça, c'est quelque chose qui me plaît énormément parce que je suis traductrice. Et j'aime la langue, donc pour moi c'est, disons, une ville parfaite.
1: Vous avez lancé un projet qui est intéressant, qui s'appelle Writing Brussels, donc
2: oui,
1: écrire Bruxelles, si on traduisait en français. C'est un blog, mais c'est aussi un livre électronique. Est-ce que vous pourriez un peu nous en dire plus, comment ce projet est né et exactement en quoi il retourne ?
2: Donc à la base, c'est un groupe d'écriture qui existe maintenant depuis 4 ans, et en fait qui reflète bien le caractère cosmopolite de Bruxelles, parce qu'on est tous des étrangers dans ce groupe. Donc il y a moi qui suis tchèque, après il y a une Slovaque, il y a un Espagnol mais qui est né en Allemagne. Ensuite il y avait 2 Espagnols, maintenant la composition a un peu changé, on a pris aussi 2 Belges, mais dont l'une écrit en anglais et puis l'autre écrit en français. Et donc tout d'abord on s'est réunis pour parler des questions d'écriture, de nos inspirations, de nos auteurs préférés, de nos problèmes aussi avec des éditeurs, parce que évidemment c'est toujours très difficile de se faire publier. Et puis petit à petit on a commencé à avoir un projet en commun, on s'est dit qu'on pourrait écrire un livre en commun, et justement d'utiliser toute cette richesse que nous avons, toutes ces langues, ces différents points de vue, nos expériences différentes à Bruxelles. Et donc on a tous choisi un personnage d'étranger, on a tous choisi notre langue, donc moi c'est comme ça que j'ai commencé à écrire en français, parce que jusque là j'écris en tchèque, mais pour pouvoir me faire comprendre dans ce groupe, alors il fallait absolument que je change de langue, et que je prenne une langue un peu plus internationale. Et donc on a chacun eu ce personnage d'étranger et puis on écrivait les histoires petit à petit. Donc c'était toujours un étranger qui est arrivé à Bruxelles, qui était un peu perdu, donc ça pouvait créer beaucoup de situations comiques ou au contraire un peu
1: dramatiques aussi.
2: Ouais. Parce que parfois ce sont des étrangers qui n'ont pas de papier, qui vivent des situations difficiles, qui sont clandestins. Et puis petit à petit, donc on se mettait d'accord sur comment les histoires pouvaient se rejoindre, comment nos personnages pourraient se rencontrer. Et puis on a eu l'idée de le publier sur un blog. Et une fois que toutes les histoires étaient finies, on s'est dit il faut absolument faire quelque chose parce qu'en fait ça fonctionnait à merveille. Alors qu'on écrivait dans 4 langues différentes, en français, en anglais, en allemand et en espagnol. Et donc on s'est dit ce serait vraiment un bel résultat d'avoir un livre. Et donc on a publié un livret électronique qui est disponible à Amazon, qui s'appelle Brussels Umbrellas. Donc il y a toujours ce mot Bruxelles qui est très important pour nous.
1: Mais les ombrelles de Bruxelles, pas les ombrelles d'ailleurs, c'est pas les ombrelles, c'est les parapluies.
2: Les parapluies de Bruxelles.
1: Incroyable. Non, mais ça me fait penser au parapluie de Cherbourg d'ailleurs.
2: Ah oui, tout à fait. Moi, j'y ai pensé aussi. Mais en fait, le parapluie joue aussi un rôle important dans ce récit. C'est un peu une sorte de symbole. Et puis, il faut dire qu'à Bruxelles, il pleut quand même beaucoup. Mm-hmm. Et donc, le parapluie est un objet fétiche. Moi, je ne sors jamais sans mon parapluie d'ailleurs. À Prague, j'en ai toujours un sur moi parce que je me dis, il faut toujours être protégé contre la pluie.
1: Voilà. Alors qu'à Prague, c'est pas trop. Sauf aujourd'hui, peut-être, il y avait quelques gouttes. Mais bon, il n'y a pas trop besoin. Alors qu'à Bruxelles, tout bruxellois qui se respecte doit avoir son parapluie, visiblement.
2: Oui, tout à fait.
1: Et est-ce que vous avez eu un peu des échos, justement, sur ce livre? Quelles ont un peu été les réactions des personnes qui ont lu ce livre?
2: Les gens sont toujours intéressés par ce projet parce qu'en fait, c'est quelque chose de très original. C'est-à-dire qu'on a un groupe déjà d'étrangers qui n'ont pas de langue commune. Bon, on se parle en anglais tous. Et puis, nous avons réussi à créer ce projet commun en 4 langues. Donc, il y a vraiment peu de livres qui sont écrits en ce nombre de langues. Et où, en plus, les histoires se rejoignent vraiment. Donc, les personnages se rencontrent. Mais en même temps, c'est ce qui fait aussi la difficulté du livre. Hein. C'est-à-dire que tout le monde ne parle pas.
1: Et tout le monde ne peut pas lire en fait ce livre s'il ne maîtrise pas et le français, l'espagnol, l'allemand et l'anglais.
2: Ça c'est vrai, mais donc on était conscient de ce problème et donc en fait les histoires fonctionnent aussi indépendamment. Donc vous pouvez tout à fait lire une ou deux histoires et ça fonctionne toujours. Donc je dirais les échos qu'on a eus, ce sont vraiment les gens qui sont surtout intéressés par la manière dont on fonctionnait, comment on arrivait à se mettre d'accord, puis quelle était l'idée de départ qui est complètement folle d'écrire en 4 langues. Donc c'est ça en fait qui intéresse les gens.
1: Je voulais vous demander plus particulièrement sur votre expérience d'écriture, parce que vous disiez qu'avant vous écriviez en tchèque, maintenant vous écrivez en français. Traduire, c'est une chose, parler une langue, c'est une chose. Écrire dans une langue qui n'est pas votre langue maternelle, ça peut être compliqué. Hein, mais il y a certains écrivains très connus, hein, on peut penser à Kundera qui sont passés à une autre langue, ou Beckett qui a abandonné l'anglais pour le français. Pour vous, quel était un peu comment est-ce que vous avez géré justement ce passage du tchèque au français pour l'écriture en tant que telle?
2: C'est vraiment ce groupe qui a fait le déclic pour moi, parce que comme je suis traductrice, je suis très sensible à la maîtrise parfaite de la langue, donc je me disais, même si je connais bien le français, je n'écrirai jamais dans cette langue, parce que même écrire dans sa langue maternelle, c'est quelque chose de très difficile, de très subtil. Mais avec ce groupe, je n'avais pas de choix, donc je me suis dit, il faut que je me lance et puis on verra ce que ça donne. Et puis finalement, ça m'a énormément plu parce que c'était quelque chose de tout à fait différent. Je dirais, quand j'écris en tchèque, j'ai énormément de possibilités comment dire des choses, tandis qu'en français, il faut parfois que je me dise les phrases à haute voix pour être sûre qu'elles sonnent naturellement. Et donc, quelque part, le français s'impose plus à moi et il est moins lié aussi à mon expérience de mon enfance, donc qui est complètement tchèque. Et donc aussi, écrire dans une langue qui n'est pas maternelle vous donne beaucoup plus de liberté. Et donc, évidemment, je fais toujours des petites erreurs et donc je me fais corriger par des amis qui sont francophones. Mais en tout cas, au début, j'étais assez sceptique et puis finalement, ça m'a énormément de plus. Ça donne beaucoup de liberté, c'est autre chose, on explore des nouvelles choses. Donc, ça m'a beaucoup motivée. Je pense que ça m'a aussi donné beaucoup de nouvelles idées au niveau littéraire.
1: Est-ce que ce projet continue, Writing Brussels? Est-ce que vous écrivez toujours des...
2: Oui,
1: des
2: le projet livres? Continue. Donc, on a maintenant quelques nouveaux membres. Il y a une personne qui, malheureusement, est partie à Madrid. Donc, on a perdu un membre, mais on continue toujours, on se rencontre. Et donc, on a lancé quelque chose comme une saison 2, je dirais. Et maintenant, on a un nouveau projet. On a décidé de se consacrer non pas à un long livre, à un roman, mais plutôt à des histoires courtes, donc à des nouvelles, qui d'ailleurs ont commencé à être publiées sur le blog. Et le thème commun, c'est toujours Bruxelles, évidemment, parce qu'on s'appelle quand même Writing Brussels. Et on s'intéresse aux légendes urbaines et un peu au genre de fantasy. Et voilà, on verra ce que ça donne. On est tout au début.
1: Vous avez publié un livre, alors cette fois-ci en tchèque et en Tchéquie, qui s'intéresse aussi à Bruxelles, un petit peu comme une ville, comme un peu la Babel moderne, puisque ça s'appelle Zmatani Jazeku, ça veut dire
2: confusion des langues.
1: Voilà.
2: Tout à fait, oui.
1: Est-ce que vous pourriez nous en parler un petit peu? Comment vous avez eu cette idée? C'est votre expérience bruxelloise, j'imagine, qui est un peu l'origine de ça?
2: Oui, tout à fait. J'étais inspirée par le stage que j'ai fait à Bruxelles en 2002, donc c'était encore avant l'entrée de la République tchèque dans l'Union européenne.
1: Et avant votre déménagement?
2: Oui, tout à fait. fait. Et donc, j'ai passé 5 mois dans une institution européenne. Et donc, j'étais une petite stagiaire qui ne comprenait pas grand-chose au déroulement de cette grande institution. Et donc, ce livre est un peu satirique, un peu comique, humoristique. J'y parle aussi de mes amitiés, pas seulement des institutions. Et en fait, 10 ans après, je suis revenue de nouveau vers le sujet de Bruxelles avec Writing Brussels. Mais entre-temps, j'ai écrit encore un autre livre en tchèque.
1: Mais j'imagine que en traitant finalement de ces institutions européennes de manière, comme vous dites, humoristique, un peu comique, etc., c'est un peu une manière de familiariser peut-être le public tchèque avec ces institutions, parce que de manière générale, on dit souvent que les gens, pas forcément en Tchéquie, ça leur fait peur d'une certaine manière, les institutions européennes, espèce de grosses machines qu'ils ont du mal à comprendre. Est-ce que vous avez l'impression justement d'avoir pu communiquer un peu ce que c'était vraiment grâce à ce livre ?
2: J'espère que oui, parce que justement, ce qui me plaît, c'est un peu renverser les idoles de leur socle très très haut. Et donc, j'espère que j'ai pu montrer dans ce livre que dans les couloirs des institutions européennes, il y a des fonctionnaires tout à fait normaux qui circulent, qui ont leur manie, qui ont leurs obsessions, qui peuvent être des personnages tout à fait drôles et dignes d'un livre.
1: Merci beaucoup, Veronika Valentova.
0: Le 14 mai 1976, la télévision tchécoslovaque présentait dans le cadre de sa célèbre émission du soir pour les enfants Večerní Čech le premier épisode de la série Maxi Pesfik, Médor le Maxi Chien en français. Les histoires loufoques de Fik, l'énorme chien au cœur tendre, et de sa maîtresse, la petite fille Alenka, se rangent parmi les dessins animés préférés de plusieurs générations de petits Tchèques. La série à succès a été adaptée des livres éponymes créé par l'écrivain Rudolf Čechura et l'illustrateur Jiří Šalamoun. 50 ans après la sortie de la série, nous vous proposons de réécouter une émission dédiée à Jiří Šalamoun, grand nom de l'illustration et du cinéma d'animation tchèque, décédé en 2022 à l'âge de 86 ans. À l'occasion d'une exposition que le musée Kampa de Prague lui a consacrée en 2021, nous avions invité au micro deux spécialistes de l'œuvre de Jiří Šalamoun, qui l'ont connu personnellement, l'artiste française Delphine Beccaria et Terezia Zemanková, qui avait été commissaire de l'exposition pragoise. Elle nous parle de son rapport à l'artiste.
3: Naříkali námořníci.
4: Moi, comme toute ma génération, j'étais accompagnée dans mon enfance par Médor le Maxi Chien, qui était la personnage très important des films animés, des contes de fées pour les enfants de ma génération et pour les autres générations. Mais ce que je l'apprécie le plus, c'est peut-être la variété énorme de sa expression plastique. Jiří Šalamoun a illustré des centaines de livres pour les enfants et pour les adultes aussi. Et il était capable de changer son style par rapport avec le contenu du livre, mais il a toujours resté lui-même. On peut toujours savoir qu'il s'agit de Šalamoun.
5: Tak já se jmenuji Jiří Josef Jan Šalamoun.
0: Illustrateur et créateur d'une quarantaine de films d'animation, Jiří Šalamoun est aussi typographe et auteur d'innombrables lithographies, dessins et affiches. Né en 1935 à Prague, Vinohrady, dans la famille d'un ingénieur agricole, il se passionne dès son plus jeune âge pour le dessin. Je dessinais des animaux, mais surtout tout ce qui avait un rapport à la guerre, des avions, des chars, des parachutes, tout ce que je voyais autour de moi, se souvient-il. Après avoir étudié à l'Académie des Beaux-Arts de Prague au milieu des années 50, Jiří Šalamoun passe par la prestigieuse Haute École de Graphisme et de l'Illustration de Leipzig. Dans les années 60, l'artiste travaille comme illustrateur et maquettiste pour plusieurs maisons d'édition tchèques. Il se marie avec la plasticienne allemande Eva Natus et le couple s'installe dans une maison sur la place de la vieille ville de Prague. Un peu plus tard, l'artiste aura son atelier non loin de là, dans la rue Pařížská. Au milieu des années 70, Jiří Šalamoun collabore à plusieurs films d'animation, parmi lesquels la fameuse série Maxi Pacifique, Médor le Maxi Chien en français, adaptée de ses propres livres écrits par Rudolf Čechura. Les aventures du chien Fik et de sa maîtresse, la petite fille Alenka, sont des petites merveilles d'humour débridé. Pour la petite histoire, en inventant ce personnage canin, Jiří Šalamoun s'est inspiré de ses souvenirs de Londres où il avait fait des recherches pour ses illustrations des livres de Charles Dickens. C'est donc devant un musée londonien qu'il a vu une dame promener son bobtail, ce chien de berger anglais de grande taille et aux poils abondants. Par la suite, Jiří Šalamoun achètera un bobtail à sa fille à Prague et immortalisera cette race dans ses livres et dessins animés. Beaucoup plus tard, en France, Delphine Beccaria a découvert Jiří Šalamoun justement grâce à Médor le Maxi Chien.
3: Alors moi, en 2013, il a été publié en France aux éditions de La Joie de lire, donc le premier volume de Médor le Maxi Chien, donc Maxi Pacifique. Et j'ai été très très étonnée en fait par la qualité du dessin, du trait qui était très vif, qui avait une véritable énergie et en même temps un humour incroyable et puis une liberté de trait. Enfin, c'était très très moderne en fait, même en 2013. Hein, et là, je me suis dit que c'était vraiment un très très grand artiste. Donc, j'ai commencé à googliser, à voir que son travail était très large, qu'il avait fait des affiches, qu'il avait fait des dessins animés. J'ai découvert Maxi Pacifique. Enfin, j'ai découvert Šalamoun par Maxi Pacifique. Un dessin animé totalement décalé, qui a un double niveau de langage, un double niveau de compréhension.
6: Ah, ça, c'est votre théorie, Nam. Mais c'est Zaïs. Tobeuf, qui? Mais bon.
0: Les deux auteurs de Maxi Pacifique, l'écrivain Rudolf Čechura et l'illustrateur Jiří Šalamoun, sont des passionnés de polar qui occupent une place importante dans leur création. Le polar, le roman noir, le mystère et l'horreur sont aussi présents dans l'exposition au musée Campa. Sur un panneau, Jiří Šalamoun explique « Je suis né en 1935 et la peur a toujours été présente dans ma vie. L'avantage, c'est que dans notre métier, on peut travailler avec, la mettre en valeur. J'aime les polars où il est question de crime, de péché, de châtiment, de la conscience, de la tentation, du diable, de la mort, mais aussi de l'amour. Ce sont les thèmes essentiels que le roman policier évoque peut-être plus que les autres genres. » Fin de citation. La noirceur, mais aussi le grotesque et la métaphysique sont explorés dans la monographie de Jiří Šalamoun intitulée « Possible vision du monde » dont la parution en français aux éditions Memo a été initié par Delphine Beccaria. Nous lui avons demandé de décrire le style de l'artiste.
3: Il n'a pas véritablement un style établi, on reconnaît sa patte, on reconnaît son dessin, mais il a une façon de s'approprier en fait les livres, l'espace de la page, qui est totalement en liaison entre l'écriture, la typographie et le dessin. Et il a une marque de fabrique très particulière qui est entre l'art brut, la bande dessinée, il mêle les arts appliqués, la peinture. Enfin, c'est vraiment un des très grands artistes tchèques, mais en fait, c'est un très grand artiste européen et mondial, en fait. La seule chose, c'est que pour l'instant, il n'a pas vraiment franchi les frontières. Il est vraiment resté en Tchéquie. Moi, ce qui m'a le plus ému en fait dans le travail de Šalamoun, c'est je me suis mise à collectionner ses livres. J'ai un peu plus de 100 ouvrages à la maison. C'est la façon dont il s'approprie l'espace livre. C'est-à-dire que quand il va interpréter une œuvre, que ça soit Dickens, que ça soit Tolkien, que ça soit Fenimore Cooper, il envisage l'illustration, la typographie et la mise en page. Et en fait, il voit le livre dans sa globalité. Et du coup, ça donne une force à ces représentations qui n'ont pas d'équivalent.
0: Peut-on comparer la création de Jiří Šalamoun à d'autres artistes du monde du livre francophone?
3: J'ai deux personnes auxquelles je pense, deux artistes auxquels je pense. Donc un, c'est André François, qui est disparu il y a quelques années, et qui est assez proche, en fait, dans la façon dont il avait envie, il était aussi graphiste, affichiste, Il travaillait pour les éditions d'Elpire, c'est lui qui a, créé Les larmes du crocodile. Et je pense qu'il y a beaucoup de points communs, dans leur, travail. Mais aujourd'hui, en fait, c'est un Belge qui s'appelle Benoît Jacques, en fait, que je trouve très proche, et dans la façon qu'il a de dessiner, et dans la façon de créer des utopies, des histoires complètement décalées. Et il est aussi, c'est lui il est graphiste, il va jusqu'à imprimer ses livres, à les diffuser lui-même. Donc il a aussi cette, et par le trait, il est proche, et par sa façon aussi de fonctionner autour du livre, il est très proche de Chalamet.
0: C'est la fin de cette émission sur les ondes de Radio Prague International, mais l'actualité tchèque en français, ça continue sur notre site et sur les réseaux sociaux. Bon week-end, à demain!

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2: Et merci d'écouter Radio Prague International. Retour dans cette émission sur le salon du livre Svět knihy qui s'est déroulé le week-end dernier à Prague. C'est avec Václav Richter.

Décidément, c'est le roman policier qui a dominé la présentation de la littérature française au Salon du Livre qui s'est tenu à Prague du 14 au 17 mai. Après Michel Bussy, c'était Bernard Minier, maître du frisson et auteur d'une importante série de thrillers à succès, qui est venu à Prague pour rencontrer ses lecteurs et ses fans et pour présenter ses derniers romans traduits en tchèque.

0: Au Salon du Livre, Bernard Minier s'est montré comme un homme extrêmement modeste, aimable et infatigable. Après avoir signé et dédicacé ses livres à une file interminable de ses lecteurs, il a eu encore l'amabilité de parler de ses œuvres au micro de Radio Prague et aussi de partager avec nous ses impressions pragoises.
1: Oh bah c'est toujours venir ici, c'est toujours un accueil extraordinaire. J'ai beaucoup, comme vous avez pu voir, beaucoup de lectrices et de lecteurs. Beaucoup un marathon d'interviews avec la presse tchèque, c'est beaucoup d'intérêt et effectivement je suis toujours, je sais toujours que quand je viens ici je vais être très très bien accueilli. C'est un des pays où j'ai vraiment beaucoup de lecteurs en Europe et je suis moi-même un grand amateur de littérature, la grande littérature, j'entends tchèque, les Klima, les Kundera, les Kafka, les Rabal. Donc j'imagine que le lectorat tchèque est un lectorat averti.
2: Et combien de livres vous avez déjà publiés en traduction tchèque?
1: Alors, Jean, c'est fichtre rien. Sans doute beaucoup, puisque H, qui est le dernier à paraître en poche en France, qui est sorti l'an dernier en grand format, est déjà traduit. Les chats, les nouvelles qui sont sorties aussi l'an dernier sont traduites. Même les petits livres biographiques sont traduits. Donc j'imagine que, à part le tout dernier titre qui vient de sortir en France, je pense que tous les autres sont traduits aujourd'hui, oui.
2: Vous êtes donc un auteur recherché de romans policiers aujourd'hui. Quelles sont les spécificités de votre style? Comment expliquez-vous votre succès?
1: Je ne l'explique pas, et tant mieux, parce que si j'avais une recette ou si j'avais une trop grande connaissance de la chose, je risquerais de reproduire à chaque fois la même recette. Et je ne veux surtout pas réécrire deux fois le même livre, parce que je pense que tous mes livres sont différents. Je ne sais pas en réalité. Moi, ce que j'essaie de faire, en tout cas, je l'ai dit tout à l'heure, c'est que je cuisine les plats que j'ai envie de manger, c'est-à-dire que je mets dans mes romans tous les ingrédients que moi j'aime trouver en tant que lecteur de romans policiers dans ce genre-là. Et puis j'essaie aussi d'être à la fois, parce que j'ai un public très large, hein, j'ai un public très varié, je peux avoir aussi bien des professeurs de français, des professeurs de littérature, que des gens qui ne sont pas des gros lecteurs. Donc j'essaie d'avoir à la fois un style qui est. Même si je travaille pas en ce sens, ça vient naturellement, qui est peut-être accessible pour certains. Il y a plusieurs niveaux de lecture, je pense, dans mes romans. On peut soit y trouver juste le plaisir de lire et du suspense, etc. Ou bien, si on creuse un peu, on peut peut-être trouver autre chose en dessous. Et c'est peut-être ça qui explique que j'ai un spectre de lecteurs assez large.
2: Pouvez-vous préciser quand même encore un peu ces ingrédients que vous ajoutez dans vos textes?
1: Pas trop, hein, j'ai pas envie qu'on me les imite. Non. Il y a déjà des descriptions, ce qui n'est pas tellement courant dans ce genre-là. Il y a, je pense, un soin de la forme. Moi, j'attache autant d'importance à la façon dont un sujet est traité qu'au sujet lui-même. Je l'ai souvent dit, non pas que j'ai quelques prétentions, mais un grand sujet peut faire un petit livre et un petit sujet peut faire un grand livre, c'est pas la question. Donc j'attache beaucoup d'importance à la forme et aux personnages. Pour moi, le cœur des romans, c'est les personnages. Je pense que si vous avez des personnages suffisamment vivants, suffisamment authentiques, les lectrices et les lecteurs vont avoir envie de les suivre, vont s'attacher à eux, et à partir de là, c'est gagné. Ils vont aller au bout. Et je pense que le cœur d'un roman, ce sont les personnages.
2: Quels sont vos auteurs préférés dans ce genre? Est-ce que vous avez un idole de littérature policière, par exemple?
1: Alors, j'ai pas d'idole parce que je n'ai pas une groupie, hein, mais j'ai évidemment des auteurs favoris. Pendant longtemps, ça a été Henning Mankell avec son formidable personnage de Wallander, qui est pour moi un des grands, grands du polar suédois, qui m'a appris d'ailleurs qu'à côté de l'enquête proprement dite, il peut y avoir tout un tas de choses, c'est-à-dire la vie qui passe en réalité. Et aujourd'hui, je considère qu'un des plus grands aujourd'hui, c'est Nesbø. Joe Nesbø avec son personnage de Harry Gillock, qui est un personnage extraordinaire. Et Nesbø, il m'épate à chaque fois. Quoi. Quand je lis Nesbø, je me demande toujours mais comment il a trouvé ça. Et ça, c'est quand même plutôt bon signe.
2: Constatez-vous une évolution du roman policier à partir d'Agatha Christie, par exemple? Comment ça évolue aujourd'hui? Dans quel sens?
1: Ah ben bien sûr, on n'en est plus à Agatha Christie. Agatha Christie, en fait, vous aviez l'enquête policière qui prenait toute la place, quasiment. Les personnages Hercule Poirot existaient, mais finalement pas tant que ça. Les personnages étaient pas loin d'être des stéréotypes un petit peu, chacun représentant une classe sociale. Et puis arrive Hercule Poirot qui résolvait l'enquête et tout rentrait dans l'ordre. Je dis ça, c'est fini. Si on fait ça, on a un procès en naïveté. on est considéré comme étant trop naïf. Les fins doivent rester ouvertes, ou en tout cas, on résout l'enquête, mais on ne résout rien, quelque part. La société étant ce qu'elle est, on ne peut pas se permettre ce genre de choses. Et aujourd'hui, on a des aspects, on a une peinture sociale, mais ce n'est pas nouveau, ça existait déjà chez Simenon. Chez Simenon, Maigret peut résoudre l'enquête, finalement, il ne résout pas grand-chose non plus. La situation reste ce qu'elle est. Donc, ce n'est pas quelque chose de très nouveau. Le polar, aujourd'hui, ce qu'il apporte de nouveau, c'est qu'en France, en tout cas, il y a une très grande diversité de voix, VOX, et d'univers. Et j'ai l'impression que chaque auteur a le sien. Et ça, peut-être, il y a moins d'homogénéité dans le genre qu'il n'y en a eu à d'autres époques.
2: Et la littérature tchèque, dont vous avez parlé déjà, est-ce que cette littérature vous a donné quelque chose pour votre travail ?
1: Énormément de choses. Quand je mets une petite... Alors, très modestement, hein, parce que je suis un nain de plâtre à côté de Bohumil Hrabal ou de Kundera ou de Kafka. Hein, moi, je suis un tout petit à côté. Mais néanmoins, quand je mets une peinture sociale, quand je mets une situation comme dans, par exemple, Les Effacés, où ça commence par des femmes qui sont des femmes qui travaillent, qui se lèvent tôt pour aller travailler avant tout le monde, pour que tout soit en place quand les autres arrivent au travail. Ces femmes modestes qui rasent les murs, qui sont invisibles et qui se font kidnapper et tuer. Quand j'imagine ce genre de situation, je pense évidemment à Ordures et comment c'était le bouquin de le livre de Climat qui commence, le titre commence par Ordures et quelque chose. Où il montre les petites gens comme ça à Prague ou ailleurs. Je pense à Rabat, je pense à tous ces gens-là. Je pense à Kundera qui mettait de la philosophie aussi dans ses romans. Les romans de Kundera ont quelque chose de très philosophique, l'insoutenable légèreté de l'être, la plaisanterie. Donc, très modestement, ça a une influence sur la façon dont j'écris.
2: Vous pouvez me dire ce que vous préparez pour l'avenir ?
1: Alors, pas franchement, parce que je suis en train de chercher des idées. J'en ai quelques-unes, mais je n'ai pas encore décidé ce que j'allais raconter. Et croyez-moi, c'est une grande frustration, parce que moi, je ne peux pas passer 3 jours sans écrire. Donc j'ai hâte d'avoir trouvé l'idée qui me permettra de me remettre au travail.

0: C'était Bernard Minier qui était à Prague pour présenter ses romans aux lecteurs tchèques. Veronika Valentová, auteure de livres pour enfants, a également participé au Salon du Livre de Prague. Quelques jours après, elle est malheureusement décédée à l'âge de 52 ans. Pour lui rendre hommage, nous rediffusons aujourd'hui l'entretien qu'elle a accordé à Anna Kubiszta. C'était en 2015, lorsque Veronika Valentová travaillait encore comme traductrice pour l'Union européenne avec plusieurs autres étrangers vivant comme elle à Bruxelles. Elle avait à l'époque lancé un projet d'écriture multilingue. Elle en a parlé dans cette émission.
1: Veronika Valentová, bonjour.
2: Bonjour.
1: Vous êtes tchèque, mais vous vivez depuis une vingtaine d'années à Bruxelles.
2: On peut le dire. D'abord en France pendant 8 ans et ensuite en Belgique à Bruxelles.
1: D'accord. C'était quoi les raisons de votre départ à l'origine pour la France ?
2: Bon, à l'origine, je suis partie en France pour rejoindre mon petit ami qui était français. Et puis en 2004, j'ai trouvé un travail à Bruxelles. En fait, c'était l'année où la République tchèque est entrée dans l'Union européenne.
1: Un grand moment quand même.
2: Voilà, donc un grand moment pour moi aussi parce qu'enfin, j'ai trouvé un travail qui me plaisait et pour lequel je faisais mes études, la traduction. Donc je suis devenue traductrice pour l'Union européenne.
1: Vous travaillez toujours comme traductrice alors à l'heure actuelle ?
2: Oui, toujours.
1: À Bruxelles ?
2: Oui.
1: Comment vous aimez la vie à Bruxelles ? Comment ça se passe ?
2: C'est une ville très agréable. En fait, elle a presque la même taille que Prague. Donc pour moi, un peu mon idéal, ce serait de trouver une ville qui n'est pas trop grande et en même temps qui est une capitale où il y a beaucoup de possibilités de faire des choses intéressantes. Et puis je trouve que les Belges sont très agréables, ils sont très tolérants vis-à-vis des étrangers. Ils n'ont pas cette forte identité qu'ont les Français et donc ils acceptent très bien les étrangers. Et vous pouvez dire ce que vous voulez, vous pouvez penser ce que vous voulez et pour eux, ça leur semble normal parce qu'ils n'ont pas des convictions très fortes quant à leur belgitude.
1: Et puis à Bruxelles, c'est quand même un grand melting pot hein, parce que, comme vous dites, il y a ces institutions européennes. Donc j'imagine, en gros, toute l'Europe se retrouve à Bruxelles.
2: Oui, tout à fait. Il y a énormément d'étrangers qui vivent là-bas. Et donc, ce qui fait que j'ai beaucoup d'amis qui sont étrangers. On peut parler, je ne sais pas, jusqu'à 4 langues tous les jours parce qu'on change d'interlocuteur, donc on change de langue. Et ça, c'est quelque chose qui me plaît énormément parce que je suis traductrice. Et j'aime la langue, donc pour moi c'est, disons, une ville parfaite.
1: Vous avez lancé un projet qui est intéressant, qui s'appelle Writing Brussels, donc écrire Bruxelles, si on traduisait en français. C'est un blog, mais c'est aussi un livre électronique. Est-ce que vous pourriez un peu nous en dire plus, comment ce projet est né et exactement en quoi il retourne ?
2: Donc à la base, c'est un groupe d'écriture qui existe maintenant depuis 4 ans, et en fait qui reflète bien le caractère cosmopolite de Bruxelles, parce qu'on est tous des étrangers dans ce groupe. Donc il y a moi qui suis tchèque, après il y a une Slovaque, il y a un Espagnol mais qui est né en Allemagne. Ensuite il y avait deux Espagnols, maintenant la composition a un peu changé, on a pris aussi deux Belges, mais dont l'une écrit en anglais et puis l'autre écrit en français. Et donc tout d'abord on s'est réunis pour parler des questions d'écriture, de nos inspirations, de nos auteurs préférés, de nos problèmes aussi avec des éditeurs, parce que évidemment c'est toujours très difficile de se faire publier. Et puis petit à petit on a commencé à avoir un projet en commun, on s'est dit qu'on pourrait écrire un livre en commun, et justement d'utiliser toute cette richesse que nous avons, toutes ces langues, ces différents points de vue, nos expériences différentes à Bruxelles. Et donc on a tous choisi un personnage d'étranger, on a tous choisi notre langue, donc moi c'est comme ça que j'ai commencé à écrire en français, parce que jusque là j'écris en tchèque, mais pour pouvoir me faire comprendre dans ce groupe, alors il fallait absolument que je change de langue et que je prenne une langue un peu plus internationale. Et donc on a chacun eu ce personnage d'étranger et puis on écrivait les histoires petit à petit. Donc c'était toujours un étranger qui est arrivé à Bruxelles, qui était un peu perdu, donc ça pouvait créer beaucoup de situations comiques ou au contraire un peu
1: dramatiques aussi ouais.
2: Parce que parfois ce sont des étrangers qui n'ont pas de papier, qui vivent des situations difficiles, qui sont clandestins. Et puis petit à petit, donc on se mettait d'accord sur comment les histoires pouvaient se rejoindre, comment nos personnages pourraient se rencontrer. Et puis on a eu l'idée de le publier sur un blog. Et une fois que toutes les histoires étaient finies, on s'est dit il faut absolument faire quelque chose, parce qu'en fait ça a fonctionné à merveille, alors qu'on écrivait dans 4 langues différentes, en français, en anglais, en allemand et en espagnol. Et donc on s'est dit ce serait vraiment un bel résultat d'avoir un livre. Et donc, on a publié un livret électronique qui est disponible à Amazon et qui s'appelle Brussels Umbrellas. Donc, il y a toujours ce mot Bruxelles qui est très important pour nous.
1: Mais les ombrelles de Bruxelles, ou ouais, pas les ombrelles d'ailleurs, c'est pas les ombrelles, c'est
2: les
1: parapluies de Bruxelles.
2: Les parapluies de Bruxelles.
1: Je traduis mal, c'est incroyable. Oui. Non, mais ça me fait penser au parapluie de Cherbourg d'ailleurs.
2: Ah oui, tout à fait. Moi, j'y ai pensé aussi. Mais en fait, le parapluie joue aussi un rôle important dans ce récit. C'est un peu une sorte de symbole. Et puis, il faut dire qu'à Bruxelles, il pleut quand même beaucoup.
1: Mm-hmm.
2: Et donc, le parapluie est un objet fétiche. Moi, je ne sors jamais sans mon parapluie d'ailleurs. À Prague, j'en ai toujours un sur moi parce que je me dis, il faut toujours être protégé contre.
1: Voilà. Alors qu'à Prague, c'est pas trop. Sauf aujourd'hui, peut-être il y avait quelques gouttes, mais bon, il n'y a pas trop besoin. Alors qu'à Bruxelles, tout bruxellois qui se respecte doit avoir son parapluie, visiblement.
2: Oui, tout à fait.
1: Et est-ce que vous avez eu un peu des échos justement sur ce livre? Quelles ont un peu été les réactions des personnes qui ont lu ce livre?
2: Les gens sont toujours intéressés par ce projet parce qu'en fait c'est quelque chose de très original, c'est-à-dire que on a un groupe déjà d'étrangers qui n'ont pas de langue commune, bon, on se parle en anglais tous, et puis nous avons réussi à créer ce projet commun en 4 langues, donc il y a vraiment peu de livres qui sont écrits en ce nombre de langues, et où en plus les histoires se rejoignent vraiment, donc les personnages se rencontrent, mais en même temps c'est ce qui fait aussi la difficulté du livre, hein. C'est-à-dire
1: c'est
2: que tout le monde, ne parle pas.
1: Et tout le monde ne peut pas lire en fait ce livre s'il ne maîtrise pas et le français, l'espagnol,
2: oui,
1: l'allemand et l'anglais.
2: Ça c'est vrai, mais donc on était conscient de ce problème et donc en fait les histoires fonctionnent aussi indépendamment. Donc vous pouvez tout à fait lire 1 ou 2 histoires et ça fonctionne toujours. Donc je dirais les échos qu'on a eus, ce sont vraiment les gens qui sont surtout intéressés par la manière dont on fonctionnait, comment on arrivait à se mettre d'accord, puis quelle était l'idée de départ qui est complètement folle d'écrire en 4 langues. Donc c'est ça en fait qui intéresse les gens.
1: Je voulais vous demander plus particulièrement sur votre expérience d'écriture, puisque vous disiez qu'avant vous écriviez en tchèque, maintenant vous écrivez en français. Traduire c'est une chose, parler une langue c'est une chose, écrire dans une langue qui n'est pas votre langue maternelle, ça peut être compliqué, hein, mais il y a certains écrivains très connus, hein, on peut penser à Kundera qui sont passés à une autre langue, ou Beckett qui a abandonné l'anglais pour le français. Pour vous, quel était un peu le... Comment est-ce que vous avez géré justement ce passage du tchèque au français pour l'écriture en tant que telle ?
2: C'est vraiment ce groupe qui a fait le déclic pour moi, parce que comme je suis traductrice, je suis très sensible à la maîtrise parfaite de la langue, donc je me disais, même si je connais bien le français, je n'écrirai jamais dans cette langue, parce que même écrire dans sa langue maternelle, c'est quelque chose de très difficile, de très subtil, mais avec ce groupe, je n'avais pas de choix, donc je me suis dit, il faut que je me lance, et puis on verra ce que ça donne, et puis finalement, ça m'a énormément plu, parce que c'était quelque chose de tout à fait différent. Je dirais, quand j'écris en tchèque, j'ai énormément de possibilités comment dire des choses, tandis qu'en français, il faut parfois que je me dise les phrases à haute voix pour être sûre qu'elles sonnent naturellement. Et donc, quelque part, le français s'impose plus à moi et il est moins lié aussi à mon expérience de mon enfance, donc qui est complètement tchèque. Et donc aussi, écrire dans une langue qui n'est pas maternelle vous donne beaucoup plus de liberté. Et donc, évidemment, je fais toujours des petites erreurs et donc je me fais corriger par des amis qui sont francophones. Mais en tout cas, au début, j'étais assez sceptique et puis finalement, ça m'a énormément de plus. Ça donne beaucoup de liberté, c'est autre chose, on explore des nouvelles choses. Donc ça m'a beaucoup motivée. Je pense que ça m'a aussi donné beaucoup de nouvelles idées au niveau littéraire.
1: Est-ce que ce projet continue, Writing Brussels? Est-ce que vous écrivez toujours des...
2: Oui,
1: des
2: le projet nouvelles? Continue. Donc on a maintenant quelques nouveaux membres. Il y a une personne qui malheureusement est partie à Madrid, donc on a perdu un membre, mais on continue toujours, on se rencontre. Et donc on a lancé quelque chose comme une saison 2, je dirais. Et maintenant on a un nouveau projet, on a décidé de se consacrer non pas à un long livre, à un roman, mais plutôt à des histoires courtes, donc à des nouvelles, qui d'ailleurs ont commencé à être publiées sur le blog. Et le thème commun, c'est toujours Bruxelles, évidemment, parce qu'on s'appelle quand même Writing Brussels. Et on s'intéresse aux légendes urbaines et un peu au genre de fantasy. Et voilà, on verra ce que ça donne. On est tout au début.
1: Vous avez publié un livre, alors cette fois-ci en tchèque et en tchéquie, qui s'intéresse aussi à Bruxelles, un petit peu comme une ville, comme un peu la Babel moderne, puisque ça s'appelle Zmatani Jazeku, ça veut dire
2: confusion des langues.
1: Voilà.
2: Tout à fait, oui.
1: Est-ce que vous pourriez nous en parler un petit peu? Comment vous avez eu cette idée? C'est votre expérience bruxelloise, j'imagine, qui est un peu l'origine de ça?
2: Oui, tout à fait. J'étais inspirée par le stage que j'ai fait à Bruxelles en 2002, donc c'était encore avant l'entrée de la République tchèque dans l'Union européenne.
1: Et avant votre déménagement ?
2: Oui, tout à fait. Et donc j'ai passé 5 mois dans une institution européenne, et donc j'étais une petite stagiaire qui ne comprenait pas grand-chose au déroulement de cette grande institution. Et donc ce livre est un peu satirique, un peu comique, humoristique. J'y parle aussi de mes amitiés, pas seulement des institutions. Et en fait, 10 ans après, je suis revenue de nouveau vers le sujet de Bruxelles avec Writing Brussels. Mais entre-temps, j'ai écrit encore un autre livre en tchèque.
1: Mais j'imagine que en traitant finalement de ces institutions européennes de manière, comme vous dites, humoristique, un peu comique, etc., c'est un peu une manière de familiariser peut-être le public tchèque avec ces institutions, parce que de manière générale, on dit souvent que les gens, pas forcément en Tchéquie, ça leur fait peur d'une certaine manière, les institutions européennes, une espèce de grosse machine qu'ils ont du mal à comprendre. Est-ce que vous avez l'impression justement d'avoir pu communiquer un peu ce que c'était vraiment grâce à ce livre ?
2: J'espère que oui, parce que justement, ce qui me plaît, c'est un peu renverser les idoles de leur socle très très haut. Et donc, j'espère que j'ai pu montrer dans ce livre que dans les couloirs des institutions européennes, il y a des fonctionnaires tout à fait normaux qui circulent, qui ont leur manie, qui ont leurs obsessions, qui peuvent être des personnages tout à fait drôles et dignes d'un livre.
1: Merci beaucoup, Veronika Valentova.
0: Le 14 mai 1976, la télévision tchécoslovaque présentait dans le cadre de sa célèbre émission du soir pour les enfants Večerní Ček le premier épisode de la série Maxi Pesfik, Médor le Maxi Chien en français. Les histoires loufoques de Fik, l'énorme chien au cœur tendre, et de sa maîtresse, la petite fille Alenka, se rangent parmi les dessins animés préférés de plusieurs générations de petits Tchèques. La série à succès a été adaptée des livres éponymes créé par l'écrivain Rudolf Čechura et l'illustrateur Jiří Šalamoun. 50 ans après la sortie de la série, nous vous proposons de réécouter une émission dédiée à Jiří Šalamoun, grand nom de l'illustration et du cinéma d'animation tchèque, décédé en 2022 à l'âge de 86 ans. À l'occasion d'une exposition que le musée Kampa de Prague lui a consacrée en 2021, nous avions invité au micro deux spécialistes de l'œuvre de Jiří Šalamoun, qui l'ont connue personnellement, l'artiste française Delphine Beccaria et Terezia Zemanková, qui avait été commissaire de l'exposition pragoise. Elle nous parle de son rapport à l'artiste.
3: Romuje kapitán Fík. Co je to s tou lodí?
4: Jsme na suchu. No jsme na suchu.
3: Naříkali námořníci.
5: Moi, comme toute ma génération, j'étais accompagnée dans mon enfance par Médor le Maxi Chien, qui était la personnage très important de films animés, des contes de fées pour les enfants de ma génération et pour les autres générations. Mais ce que je l'apprécie le plus, c'est peut-être la variété énorme de sa expression plastique. Jiří Šalamoun a illustré des centaines de livres pour les enfants et pour les adultes aussi. Et il était capable de changer son style par rapport avec le contenu du livre, mais il a toujours resté lui-même. On peut toujours savoir qu'il s'agit de Šalamoun.
6: Tak já se jmenuji Jiří Josef Jan Šalamoun.
0: Illustrateur et créateur d'une quarantaine de films d'animation, Jiří Šalamoun est aussi typographe et auteur d'innombrables lithographies, dessins et affiches. Né en 1935 à Prague, Vinohrady, dans la famille d'un ingénieur agricole, il se passionne dès son plus jeune âge pour le dessin. Je dessinais des animaux, mais surtout tout ce qui avait un rapport à la guerre, des avions, des chars, des parachutes, tout ce que je voyais autour de moi, se souvient-il. Après avoir étudié à l'Académie des Beaux-Arts de Prague au milieu des années 50, Jiří Šalamoun passe par la prestigieuse Haute École de Graphisme et de l'Illustration de Leipzig. Dans les années 60, l'artiste travaille comme illustrateur et maquettiste pour plusieurs maisons d'édition tchèques. Il se marie avec la plasticienne allemande Eva Natus et le couple s'installe dans une maison sur la place de la vieille ville de Prague. Un peu plus tard, l'artiste aura son atelier non loin de là, dans la rue Pařížská. Au milieu des années 70, Jiří Šalamoun collabore à plusieurs films d'animation, parmi lesquels la fameuse série Maxi Pacifique, Médor le Maxi Chien en français, adaptée de ses propres livres écrits par Rodolphe Čechura. Les aventures du chien Fik et de sa maîtresse, la petite fille Alenka, sont des petites merveilles d'humour débridé. Pour la petite histoire, en inventant ce personnage canin, Jiří Šalamoun s'est inspiré de ses souvenirs de Londres où il avait fait des recherches pour ses illustrations des livres de Charles Dickens. C'est donc devant un musée londonien qu'il a vu une dame promener son bobtail, ce chien de berger anglais de grande taille et au poil abondant. Par la suite, Jiří Šalamoun achètera un bobtail à sa fille à Prague et immortalisera ses traces dans ses livres et dessins animés. Beaucoup plus tard, en France, Delphine Beccaria a découvert Jiří Šalamoun justement grâce à Médor le Maxi Chien.
7: Alors moi, en 2013, il a été publié en France aux éditions de La Joie de lire, donc le premier volume de Médor le Maxi Chien, donc Maxi Pacifique. Et j'ai été très très étonnée en fait par la qualité du dessin, du trait qui était très vif, qui avait une véritable énergie et en même temps un humour incroyable et puis une liberté de trait. Enfin, c'était très très moderne en fait, même en 2013. Hein, et là, je me suis dit que c'était vraiment un très très grand artiste. Donc, j'ai commencé à googliser, à voir que son travail était très large, qu'il avait fait des affiches, qu'il avait fait des dessins animés. J'ai découvert Maxi Pacifique. Enfin, j'ai découvert Šalamoun par Maxi Pacifique. Un dessin animé totalement décalé, qui a un double niveau de langage, un double niveau de compréhension.
0: Les deux auteurs de Maxi Pacifique, l'écrivain Rudolf Čechura et l'illustrateur Jiří Šalamoun, sont des passionnés de polar qui occupent une place importante dans leur création. Le polar, le roman noir, le mystère et l'horreur sont aussi présents dans l'exposition au musée Campa. Sur un panneau, Jiří Šalamoun explique « Je suis né en 1935 et la peur a toujours été présente dans ma vie. L'avantage, c'est que dans notre métier, on peut travailler avec, la mettre en valeur. J'aime les polars où il est question de crime, de péché, de châtiment, de la conscience, de la tentation, du diable, de la mort, mais aussi de l'amour. Ce sont les thèmes essentiels que le roman policier évoque peut-être plus que les autres genres. » Fin de citation. La noirceur, mais aussi le grotesque et la métaphysique sont explorés dans la monographie de Jiří Šalamoun intitulée Possible vision du monde, dont la parution en français aux éditions Memo a été initiée par Delphine Beccaria. Nous lui avons demandé de décrire le style de l'artiste.
7: Il n'a pas véritablement un style établi, on reconnaît sa patte, on reconnaît son dessin, mais il a la façon de s'approprier en fait les livres, l'espace de la page, qui est totalement en liaison entre l'écriture, la typographie et le dessin. Et il a une marque de fabrique très particulière qui est entre l'art brut, la bande dessinée, il mêle les arts appliqués, la peinture. Enfin, c'est vraiment un des très grands artistes tchèques, mais en fait, c'est un très grand artiste européen et mondial, en fait. La seule chose, c'est que pour l'instant, il n'a pas vraiment franchi les frontières. Il est vraiment resté en Tchéquie. Moi, ce qui m'a le plus émue, en fait, dans le travail de Šalamoun, c'est que je me suis mise à collectionner ses livres, j'ai un peu plus de 100 ouvrages à la maison, c'est la façon dont il s'approprie l'espace livre. C'est-à-dire que quand il va interpréter une œuvre, que ça soit Dickens, que ça soit Tolkien, que ça soit Fenimore Cooper, il envisage l'illustration, la typographie et la mise en page. Et en fait, il voit le livre dans sa globalité. Et du coup, ça donne une force à ces représentations qui n'ont pas d'équivalent.
0: Peut-on comparer la création de Jiří Šalamoun à d'autres artistes du monde du livre francophone?
7: J'ai deux personnes auxquelles je pense, deux artistes auxquelles je pense. Donc un, c'est André François, qui est disparu il y a quelques années, et qui est assez proche, en fait, dans la façon dont il avait envie, il était aussi graphiste, affichiste, Il travaillait pour les éditions d'Elpire, c'est lui qui a créé Les larmes du crocodile. Et je pense qu'il y a beaucoup de points communs dans leur travail. Mais aujourd'hui, en fait, c'est un Belge qui s'appelle Benoît Jacques, en fait, que je trouve très proche, et dans la façon qu'il a de dessiner, et dans la façon de créer des utopies, des histoires complètement décalées. Et il est aussi, c'est lui il est graphiste, il va jusqu'à imprimer ses livres, à les diffuser lui-même. Donc il a aussi cette, et par le trait, il est proche, et par sa façon aussi de fonctionner autour du livre, il est très proche de Chalamet.
0: C'est la fin de cette émission sur les ondes de Radio Prague Internationale, mais l'actualité tchèque en français, ça continue sur notre site et sur les réseaux sociaux. Bon week-end, à demain!

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2: Et merci d'écouter Radio Prague International. Retour dans cette émission sur le salon du livre Svět knihy qui s'est déroulé le week-end dernier à Prague. C'est avec Václav Richter.

Décidément, c'est le roman policier qui a dominé la présentation de la littérature française au Salon du Livre qui s'est tenu à Prague du 14 au 17 mai. Après Michel Bussy, c'était Bernard Minier, maître du frisson et auteur d'une importante série de thrillers à succès, qui est venu à Prague pour rencontrer ses lecteurs et ses fans et pour présenter ses derniers romans traduits en tchèque.

0: Au Salon du Livre, Bernard Minier s'est montré comme un homme extrêmement modeste, aimable et infatigable. Après avoir signé et dédicacé ses livres à une file interminable de ses lecteurs, il a eu encore l'amabilité de parler de ses œuvres au micro de Radio Prague et aussi de partager avec nous ses impressions pragoises.
1: Oh bah c'est toujours venir ici, c'est toujours un accueil extraordinaire. J'ai beaucoup, comme vous avez pu voir, beaucoup de lectrices et de lecteurs. Beaucoup un marathon d'interviews avec la presse tchèque, c'est beaucoup d'intérêt et effectivement je suis toujours, je sais toujours que quand je viens ici je vais être très très bien accueilli. C'est un des pays où j'ai vraiment beaucoup de lecteurs en Europe et je suis moi-même un grand amateur de littérature, la grande littérature, j'entends tchèque, les Klima, les Kundera, les Kafka, les Rabal. Donc j'imagine que le lectorat tchèque est un lectorat averti.
2: Et combien de livres vous avez déjà publiés en traduction tchèque?
1: Alors j'en sais rien, sans doute beaucoup, puisque H, qui est le dernier à paraître en poche en France, qui est sorti l'an dernier en grand format, est déjà traduit. Les chats, les nouvelles qui sont sorties aussi l'an dernier sont traduites. Même les petits livres biographiques sont traduits. Donc j'imagine que, à part le tout dernier titre qui vient de sortir en France, je pense que tous les autres sont traduits aujourd'hui, ouais.
2: Vous êtes donc un auteur recherché de romans policiers aujourd'hui. Quelles sont les spécificités de votre style? Comment expliquez-vous votre succès?
1: Je ne l'explique pas, et tant mieux, parce que si j'avais une recette ou si j'avais une trop grande connaissance de la chose, je risquerais de reproduire à chaque fois la même recette. Et je ne veux surtout pas réécrire deux fois le même livre, parce que je pense que tous mes livres sont différents. Je ne sais pas, en réalité. Moi, ce que j'essaie de faire, en tout cas, je l'ai dit tout à l'heure, c'est que je cuisine les plats que j'ai envie de manger, c'est-à-dire que je mets dans mes romans tous les ingrédients que moi, j'aime trouver en tant que lecteur de romans policiers dans ce genre-là. Et puis, j'essaie aussi d'être à la fois, parce que j'ai un public très large, hein, j'ai un public très varié, je peux avoir aussi bien des professeurs de français, des professeurs de littérature, que des gens qui ne sont pas des gros lecteurs. Donc, j'essaie d'avoir à la fois un style qui est, même si je travaille pas en ce sens, ça vient naturellement, qui est peut-être accessible pour certains. Il y a plusieurs niveaux de lecture, je pense, dans mes romans. On peut soit y trouver juste le plaisir de lire et du suspense, etc. Ou bien, si on creuse un peu, on peut peut-être trouver autre chose en dessous. Et c'est peut-être ça qui explique que j'ai un spectre de lecteurs assez large.
2: Pouvez-vous préciser quand même encore un peu ces ingrédients que vous ajoutez dans vos textes?
1: Pas trop, hein, j'ai pas envie qu'on me les imite. Non. Il y a déjà des descriptions, ce qui n'est pas tellement courant dans ce genre-là. Il y a, je pense, un soin de la forme. Moi, j'attache autant d'importance à la façon dont un sujet est traité qu'au sujet lui-même. Je l'ai souvent dit, non pas que j'ai quelques prétentions, mais un grand sujet peut faire un petit livre et un petit sujet peut faire un grand livre, c'est pas la question. Donc j'attache beaucoup d'importance à la forme et aux personnages. Pour moi, le cœur des romans, c'est les personnages. Je pense que si vous avez des personnages suffisamment vivants, suffisamment authentiques, les lectrices et les lecteurs vont avoir envie de les suivre, vont s'attacher à eux, et à partir de là, c'est gagné. Ils vont aller au bout. Et je pense que le cœur d'un roman, ce sont les personnages.
2: Quels sont vos auteurs préférés dans ce genre? Est-ce que vous avez un idole de littérature policière, par exemple?
1: Alors, j'ai pas d'idole parce que j'ai pas une groupie, hein, mais j'ai, oui, évidemment que j'ai des auteurs favoris. Pendant longtemps, ça a été Henning Mankell avec son formidable personnage de Wallander, qui est pour moi un des grands, grands du polar suédois, qui m'a appris d'ailleurs qu'à côté de l'enquête proprement dite, il peut y avoir tout un tas de choses. C'est-à-dire la vie qui passe en réalité. Et aujourd'hui, je considère qu'un des plus grands aujourd'hui, c'est Nesbø. Joe Nesbø avec son personnage de Harry Hill, qui est un personnage extraordinaire. Et Nesbø, il m'épate à chaque fois, quoi. Quand je lis Nesbø, je me demande toujours, mais comment il a trouvé ça? Et ça, c'est quand même plutôt bon signe.
2: Constatez-vous une évolution du roman policier à partir d'Agatha Christie, par exemple? Comment ça évolue aujourd'hui? Dans quel sens?
1: Ah ben bien sûr, on n'en est plus à Agatha Christie. Agatha Christie, en fait, vous aviez l'enquête policière qui prenait toute la place, quasiment. Les personnages Hercule Poirot existaient, mais finalement pas tant que ça. Les personnages étaient pas loin d'être des stéréotypes un petit peu, chacun représentant une classe sociale. Et puis arrivé Hercule Poirot qui résolvait l'enquête et tout rentrait dans l'ordre. Je dis ça, c'est fini. Si on fait ça, on a un procès en naïveté. on est considéré comme étant trop naïf. Les fins doivent rester ouvertes, ou en tout cas, on résout l'enquête, mais on ne résout rien, quelque part. La société étant ce qu'elle est, on ne peut pas se permettre ce genre de choses. Et aujourd'hui, on a des aspects, on a une peinture sociale, mais ce n'est pas nouveau, ça existait déjà chez Simenon. Chez Simenon, Maigret peut résoudre l'enquête, finalement, il ne résout pas grand-chose non plus. La situation reste ce qu'elle est. Donc, ce n'est pas quelque chose de très nouveau. Le polar, aujourd'hui, ce qu'il apporte de nouveau, c'est qu'en France, en tout cas, il y a une très grande diversité de voix, VOX, et d'univers. Et j'ai l'impression que chaque auteur a le sien. Et ça, peut-être, il y a moins d'homogénéité dans le genre qu'il n'y en a eu à d'autres époques.
2: Et la littérature tchèque, dont vous avez parlé déjà, est-ce que cette littérature vous a donné quelque chose pour votre travail ?
1: Énormément de choses. Quand je mets une petite... Alors, très modestement, hein, parce que je suis un nain de plâtre à côté de Bohumil Hrabal ou de Kundera ou de Kafka. Hein, moi, je suis un tout petit à côté. Mais néanmoins, quand je mets une peinture sociale, quand je mets une situation comme dans, par exemple, Les Effacés, où ça commence par des femmes qui sont des femmes qui travaillent, qui se lèvent tôt pour aller travailler avant tout le monde, pour que tout soit en place quand les autres arrivent au travail. Ces femmes modestes qui rasent les murs, qui sont invisibles et qui se font kidnapper et tuer. Quand j'imagine ce genre de situation, je pense évidemment à Ordures et comment c'était le bouquin de le livre de Climat qui commence, le titre commence par Ordures et quelque chose. Où il montre les petites gens comme ça à Prague ou ailleurs. Je pense à Rabat, je pense à tous ces gens-là. Je pense à Kundera qui mettait de la philosophie aussi dans ses romans. Les romans de Kundera ont quelque chose de très philosophique, l'insoutenable légèreté de l'être, la plaisanterie. Donc, très modestement, ça a une influence sur la façon dont j'écris.
2: Vous pouvez me dire ce que vous préparez pour l'avenir ?
1: Alors, pas franchement, parce que je suis en train de chercher des idées. J'en ai quelques-unes, mais je n'ai pas encore décidé ce que j'allais raconter. Et croyez-moi, c'est une grande frustration, parce que moi, je ne peux pas passer 3 jours sans écrire. Donc j'ai hâte d'avoir trouvé l'idée qui me permettra de me remettre au travail.

0: C'était Bernard Minier qui était à Prague pour présenter ses romans aux lecteurs tchèques. Veronika Valentová, auteure de livres pour enfants, a également participé au Salon du Livre de Prague. Quelques jours après, elle est malheureusement décédée à l'âge de 52 ans. Pour lui rendre hommage, nous rediffusons aujourd'hui l'entretien qu'elle a accordé à Anna Kubishta. C'était en 2015, lorsque Veronika Valentová travaillait encore comme traductrice pour l'Union européenne avec plusieurs autres étrangers vivant comme elle à Bruxelles. Elle avait à l'époque lancé un projet d'écriture multilingue. Elle en a parlé dans cette émission.
1: Veronika Valentová, bonjour.
2: Bonjour.
1: Vous êtes tchèque, mais vous vivez depuis une vingtaine d'années à Bruxelles.
2: On peut le dire. D'abord en France pendant 8 ans et ensuite en Belgique à Bruxelles.
1: D'accord. C'était quoi les raisons de votre départ à l'origine pour la France ?
2: Moi, à l'origine, je suis partie en France pour rejoindre mon petit ami qui était français. Et puis en 2004, j'ai trouvé un travail à Bruxelles. En fait, c'était l'année où la République tchèque est entrée dans l'Union européenne.
1: Un grand moment quand même.
2: Voilà, donc un grand moment pour moi aussi parce qu'enfin, j'ai trouvé un travail qui me plaisait et pour lequel je faisais mes études, la traduction. Donc je suis devenue traductrice pour l'Union européenne.
1: Vous travaillez toujours comme traductrice alors à l'heure actuelle ?
2: Oui, toujours.
1: À Bruxelles ?
2: Oui.
1: Comment vous aimez la vie à Bruxelles ? Comment ça se passe ?
2: C'est une ville très agréable. En fait, elle a presque la même taille que Prague. Donc pour moi, un peu mon idéal, ce serait de trouver une ville qui n'est pas trop grande et en même temps qui est une capitale où il y a beaucoup de possibilités de faire des choses intéressantes. Et puis je trouve que les Belges sont très agréables, ils sont très tolérants vis-à-vis des étrangers. Ils n'ont pas cette forte identité qu'ont les Français et donc ils acceptent très bien les étrangers. Et vous pouvez dire ce que vous voulez, vous pouvez penser ce que vous voulez et pour eux, ça leur semble normal parce qu'ils n'ont pas des convictions très fortes quant à leur belgitude.
1: Et puis à Bruxelles, c'est quand même un grand melting pot hein, parce que, comme vous dites, il y a ces institutions européennes. Donc j'imagine, en gros, toute l'Europe se retrouve à Bruxelles.
2: Oui, tout à fait. Il y a énormément d'étrangers qui vivent là-bas. Et donc, ce qui fait que j'ai beaucoup d'amis qui sont étrangers. On peut parler, je ne sais pas, jusqu'à 4 langues tous les jours parce qu'on change d'interlocuteur, donc on change de langue. Et ça, c'est quelque chose qui me plaît énormément parce que je suis traductrice. Et j'aime la langue, donc pour moi c'est, disons, une ville parfaite.
1: Vous avez lancé un projet qui est intéressant, qui s'appelle Writing Brussels, donc écrire Bruxelles, si on traduisait en français. C'est un blog, mais c'est aussi un livre électronique. Est-ce que vous pourriez un peu nous en dire plus, comment ce projet est né et exactement en quoi il retourne ?
2: Donc à la base, c'est un groupe d'écriture qui existe maintenant depuis 4 ans, et en fait qui reflète bien le caractère cosmopolite de Bruxelles, parce qu'on est tous des étrangers dans ce groupe. Donc il y a moi qui suis tchèque, après il y a une Slovaque, il y a un Espagnol mais qui est né en Allemagne, ensuite il y avait deux Espagnols, maintenant la composition a un peu changé, on a pris aussi deux Belges, mais dont l'une écrit en anglais et puis l'autre écrit en français. Et donc tout d'abord on s'est réunis pour parler des questions d'écriture, de nos inspirations, de nos auteurs préférés, de nos problèmes aussi avec des éditeurs, parce que évidemment c'est toujours très difficile de se faire publier. Et puis, petit à petit, on a commencé à avoir un projet en commun. On s'est dit qu'on pourrait écrire un livre en commun. Et justement, d'utiliser toute cette richesse que nous avons, toutes ces langues, ces différents points de vue, nos expériences différentes à Bruxelles. Et donc, on a tous choisi un personnage d'étranger. On a tous choisi notre langue. Donc moi, c'est comme ça que j'ai commencé à écrire en français, parce que jusque-là, j'écris en tchèque. Mais pour pouvoir me faire comprendre dans ce groupe, alors il fallait absolument que je change de langue et que je prenne une langue un peu plus internationale. Et donc, on a chacun eu ce personnage d'étranger, et puis on écrivait les histoires petit à petit. Donc c'était toujours un étranger qui est arrivé à Bruxelles, qui était un peu perdu, donc ça pouvait créer beaucoup de situations comiques ou au contraire un peu
1: dramatiques aussi,
2: ouais. Parce que parfois, ce sont des étrangers qui n'ont pas de papier, qui vivent des situations difficiles, qui sont clandestins. Et puis petit à petit, donc on se mettait d'accord sur comment les histoires pouvaient se rejoindre, comment nos personnages pourraient se rencontrer. Et puis on a eu l'idée de le publier sur un blog. Et une fois que toutes les histoires étaient finies, on s'est dit qu'il faut absolument faire quelque chose, parce qu'en fait ça fonctionnait à merveille, alors qu'on écrivait dans 4 langues différentes, en français, en anglais, en allemand et en espagnol. Et donc on s'est dit que ce serait vraiment un bel résultat d'avoir un livre. Et donc on a publié un livre électronique qui est disponible à Amazon et qui s'appelle Brussels Umbrellas. Donc il y a toujours ce mot Bruxelles qui est très important pour nous.
1: Mais les ombrelles de Bruxelles, ou pas les ombrelles d'ailleurs, c'est les parapluies.
2: Parapluies, oui.
1: Les parapluies parapluie de Bruxelles.
2: Les parapluies de Bruxelles.
1: Je traduis mal, c'est incroyable. Oui. Non, mais ça me fait penser au parapluie de Cherbourg d'ailleurs.
2: Ah oui, tout à fait. Moi, j'y ai pensé aussi. Mais en fait, le parapluie joue aussi un rôle important dans ce récit. C'est un peu une sorte de symbole. Et puis, il faut dire qu'à Bruxelles, il pleut quand même beaucoup. Mm-hmm. Et donc, le parapluie est un objet fétiche. Moi, je ne sors jamais sans mon parapluie d'ailleurs. À Prague, j'en ai toujours un sur moi parce que je me dis, il faut toujours être protégé contre.
1: Voilà. Alors qu'à Prague, c'est pas trop. Sauf aujourd'hui, peut-être il y avait quelques gouttes, mais bon, il n'y a pas trop besoin. Alors qu'à Bruxelles, tout bruxellois qui se respecte doit avoir son parapluie visiblement.
2: Oui, tout à fait.
1: Et est-ce que vous avez eu un peu des échos justement sur ce livre? Quelles ont un peu été les réactions des personnes qui ont lu ce livre?
2: Les gens sont toujours intéressés par ce projet parce qu'en fait c'est quelque chose de très original, c'est-à-dire que on a un groupe déjà d'étrangers qui n'ont pas de langue commune, bon, on se parle en anglais tous, et puis nous avons réussi à créer ce projet commun en quatre langues, donc il y a vraiment peu de livres qui sont écrits en ce nombre de langues, et où en plus les histoires se rejoignent vraiment, donc les personnages se rencontrent, mais en même temps c'est ce qui fait aussi la difficulté du livre, hein. C'est-à-dire
1: c'est
2: que tout le monde
1: dire.
2: Voilà, tout le monde ne parle pas.
1: Et tout le monde ne peut pas lire en fait ce livre s'il ne maîtrise pas et le français, l'espagnol, l'allemand et l'anglais.
2: Ça c'est vrai, mais donc on était conscient de ce problème et donc en fait les histoires fonctionnent aussi indépendamment. Donc vous pouvez tout à fait lire une ou deux histoires et ça fonctionne toujours. Donc je dirais les échos qu'on a eus, ce sont vraiment les gens qui sont surtout intéressés par la manière dont on fonctionnait, comment on arrivait à se mettre d'accord, puis quelle était l'idée de départ qui est complètement folle d'écrire en quatre langues. Donc c'est ça en fait qui intéresse les gens.
1: Je voulais vous demander plus particulièrement sur votre expérience d'écriture, parce que vous disiez qu'avant vous écriviez en tchèque, maintenant vous écrivez en français. Traduire c'est une chose, parler une langue c'est une chose, écrire dans une langue qui n'est pas votre langue maternelle, ça peut être compliqué, hein, mais il y a certains écrivains très connus, hein, on peut penser à Kundera qui sont passés à une autre langue, ou Beckett qui a abandonné l'anglais pour le français. Pour vous, quel était un peu le... Comment est-ce que vous avez géré justement ce passage du tchèque au français pour l'écriture en tant que telle?
2: C'est vraiment ce groupe qui a fait le déclic pour moi, parce que comme je suis traductrice, je suis très sensible à la maîtrise parfaite de la langue, donc je me disais, même si je connais bien le français, je n'écrirai jamais dans cette langue, parce que même écrire dans sa langue maternelle, c'est quelque chose de très difficile, de très subtil, mais avec ce groupe, je n'avais pas de choix, donc je me suis dit, il faut que je me lance, et puis on verra ce que ça donne, et puis finalement, ça m'a énormément plu, parce que c'était quelque chose de tout à fait différent. Je dirais, quand j'écris en tchèque, j'ai énormément de possibilités comment dire des choses, tandis que en français, il faut parfois que je me dise les phrases à haute voix pour être sûre qu'elles sonnent naturellement. Et donc, quelque part, le français s'impose plus à moi et il est moins lié aussi à mon expérience de mon enfance, donc qui est complètement tchèque. Et donc aussi, écrire dans une langue qui n'est pas maternelle vous donne beaucoup plus de liberté. Et donc, évidemment, je fais toujours des petites erreurs et donc je me fais corriger par des amis qui sont francophones. Mais en tout cas, au début, j'étais assez sceptique et puis finalement, ça m'a énormément de plus. Ça donne beaucoup de liberté, c'est autre chose, on explore des nouvelles choses. Donc ça m'a beaucoup motivée. Je pense que ça m'a aussi donné beaucoup de nouvelles idées au niveau littéraire.
1: Est-ce que ce projet continue, Writing Brussels? Est-ce que vous écrivez toujours des...
2: Oui,
1: des
2: le projet nouvelles... continue. Donc on a maintenant quelques nouveaux membres. Il y a une personne qui malheureusement est partie à Madrid, donc on a perdu un membre, mais on continue toujours, on se rencontre. Et donc on a lancé quelque chose comme une saison 2, je dirais, et maintenant on a un nouveau projet, on a décidé de se consacrer non pas à un long livre, à un roman, mais plutôt à des histoires courtes, donc à des nouvelles, qui d'ailleurs ont commencé à être publiées sur le blog. Et le thème commun, c'est toujours Bruxelles évidemment, parce qu'on s'appelle quand même Writing Brussels. Et on s'intéresse aux légendes urbaines et un peu au genre de fantasy. Et voilà, on verra ce que ça donne. On est tout au début.
1: Vous avez publié un livre, alors cette fois-ci en tchèque et en tchéquie, qui s'intéresse aussi à Bruxelles, un petit peu comme une ville, comme un peu la Babel moderne, puisque ça s'appelle Zmatani Jazeku, ça veut dire
2: confusion des langues.
1: Voilà.
2: Tout à fait. Oui.
1: Est-ce que vous pourriez nous en parler un petit peu? Comment vous avez eu cette idée? C'est votre expérience bruxelloise, j'imagine, qui est un peu l'origine de ça.
2: Oui, tout à fait. J'étais inspirée par le stage que j'ai fait à Bruxelles en 2002, donc c'était encore avant l'entrée de la République tchèque dans l'Union européenne.
1: Et avant votre déménagement?
2: Oui, tout à fait. Et donc j'ai passé 5 mois dans une institution européenne, et donc j'étais une petite stagiaire qui ne comprenait pas grand-chose au déroulement de cette grande institution. Et donc ce livre est un peu satirique, un peu comique, humoristique, Je lui parle aussi de mes amitiés, pas seulement des institutions. Et en fait, voilà, 10 ans après, je suis revenue de nouveau vers le sujet de Bruxelles avec Writing Brussels. Mais entre-temps, j'ai écrit encore un autre livre en tchèque.
1: Mais j'imagine que en traitant finalement de ces institutions européennes de manière, comme vous dites, humoristique, un peu comique, etc., c'est un peu une manière de familiariser peut-être le public tchèque avec ces institutions, parce que de manière générale, on dit souvent que les gens, pas forcément en Tchéquie, ça leur fait peur d'une certaine manière, les institutions européennes, espèce de grosses machines qu'ils ont du mal à comprendre. Est-ce que vous avez l'impression justement d'avoir pu communiquer un peu, voilà, ce que c'était vraiment grâce à ce livre?
2: J'espère que oui, parce que justement, ce qui me plaît, c'est un peu renverser les idoles de leur socle très très haut. Et donc, j'espère que j'ai pu montrer dans ce livre que dans les couloirs des institutions européennes, il y a des fonctionnaires tout à fait normaux qui circulent, qui ont leur manie, qui ont leurs obsessions, qui peuvent voilà être des personnages tout à fait drôles et dignes d'un livre.
1: Merci beaucoup, Veronika Valentova.
0: Le 14 mai 1976, la télévision tchécoslovaque présentait dans le cadre de sa célèbre émission du soir pour les enfants Večerníček le premier épisode de la série Maxi Pacifique, Médor le Maxi Chien en français. Les histoires loufoques de Fik, l'énorme chien au corps tendre, et de sa maîtresse, la petite fille Alenka, se rangent parmi les dessins animés préférés de plusieurs générations de petits tchèques. La série à succès a été adaptée des livres éponymes créé par l'écrivain Rudolf Čechura et l'illustrateur Jiří Šalamoun. 50 ans après la sortie de la série, nous vous proposons de réécouter une émission dédiée à Jiří Šalamoun, grand nom de l'illustration et du cinéma d'animation tchèque, décédé en 2022 à l'âge de 86 ans. À l'occasion d'une exposition que le musée Kampa de Prague lui a consacrée en 2021, nous avions invité au micro deux spécialistes de l'œuvre de Jiří Šalamoun, qui l'ont connu personnellement, l'artiste française Delphine Beccaria et Terezia Zemanková, qui avait été commissaire de l'exposition pragoise. Elle nous parle de son rapport à l'artiste.
3: Naříkali námořníci.
4: Moi, comme toute ma génération, j'étais accompagnée dans mon enfance par Médor le Maxi Chien, qui était la personnage très importante des films animés, des contes de fées pour les enfants de ma génération et pour les autres générations. Mais ce que j'apprécie le plus, c'est peut-être la variété énorme de sa expression plastique. Jiří Šalamoun a illustré des centaines de livres pour les enfants et pour les adultes aussi. Et il était capable de changer son style par rapport avec le contenu du livre, mais il a toujours resté lui-même. On peut toujours savoir qu'il s'agit de Šalamoun.
5: Tak já se jmenuji Jiří Josef Jan Šalamoun.
0: Illustrateur et créateur d'une quarantaine de films d'animation, Jiří Šalamoun est aussi typographe et auteur d'innombrables lithographies, dessins et affiches. Né en 1935 à Prague, Vinohrady, dans la famille d'un ingénieur agricole, il se passionne dès son plus jeune âge pour le dessin. Je dessinais des animaux, mais surtout tout ce qui avait un rapport à la guerre, des avions, des chars, des parachutes, tout ce que je voyais autour de moi, se souvient-il. Après avoir étudié à l'Académie des Beaux-Arts de Prague, au milieu des années 50, Jiří Šalamoun passe par la prestigieuse Haute École de Graphisme et de l'Illustration de Leipzig. Dans les années 60, l'artiste travaille comme illustrateur et maquettiste pour plusieurs maisons d'édition tchèques. Il se marie avec la plasticienne allemande Eva Natus et le couple s'installe dans une maison sur la place de la vieille ville de Prague. Un peu plus tard, l'artiste aura son atelier non loin de là, dans la rue Pařížská. Au milieu des années 70, Yehi Shalamoun collabore à plusieurs films d'animation, parmi lesquels la fameuse série Maxi Pacifique, Médor le Maxi Chien en français, adaptée de ses propres livres écrits par Rodolphe Tchekhura. Les aventures du chien Fik et de sa maîtresse, la petite fille Alenka, sont des petites merveilles d'humour débridé. Pour la petite histoire, en inventant ce personnage canin, Yehi Shalamoun s'est inspiré de ses souvenirs de Londres où il avait fait des recherches pour ses illustrations des livres de Charles Dickens. C'est donc devant un musée londonien qu'il a vu une dame promener son bobtail, ce chien de berger anglais de grande taille et au poil abondant. Par la suite, Yehi Shalamoun achètera un bobtail à sa fille à Prague et immortalisera ses traces dans ses livres et dessins animés. Beaucoup plus tard, en France, Delphine Beccaria a découvert Yehi Shalamoun justement grâce à Médor le Maxi-Chien.
3: Alors moi, en 2013, il a été publié en France aux éditions de La Joie de lire, donc le premier volume de Médor le Maxi-Chien, donc Maxi Pacifique. Et j'ai été très très étonnée en fait par la qualité du dessin, du trait qui était très vif, qui avait une véritable énergie et en même temps un humour incroyable et puis une liberté de trait. Enfin, c'était très très moderne en fait, même en 2013. Et là, je me suis dit que c'était vraiment un très très grand artiste. Donc, j'ai commencé à googliser, à voir que son travail était très large, qu'il avait fait des affiches, qu'il avait fait des dessins animés. J'ai découvert Maxi Pacifique, j'ai découvert Shalamoun par Maxi Pacifique. Un dessin animé totalement décalé, qui a un double niveau de langage, un double niveau de compréhension.
6: Ah, ça, c'est votre tio, Yenam. Mais c'est Zaïs. Tobeuf, qui? Mais bon.
0: Les deux auteurs de Maxi Pacifique, l'écrivain Rudolf Tchekhura et l'illustrateur Yehi Shalamoun, sont des passionnés de polar qui occupent une place importante dans leur création. Le polar, le roman noir, le mystère et l'horreur sont aussi présents dans l'exposition au musée Campa. Sur un panneau, Yehi Shalamoun explique « Je suis né en 1935 et la peur a toujours été présente dans ma vie. L'avantage, c'est que dans notre métier, on peut travailler avec, la mettre en valeur. J'aime les polars où il est question de crime, de péché, de châtiment, de la conscience, de la tentation, du diable, de la mort, mais aussi de l'amour. Ce sont les thèmes essentiels que le roman policier évoque peut-être plus que les autres genres. » Fin de citation. La noirceur, mais aussi le grotesque et la métaphysique sont explorés dans la monographie de Yehi Shalamoun intitulée « Possible vision du monde » dont la parution en français aux éditions Memo a été initiée par Delphine Beccaria. Nous lui avons demandé de décrire le style de l'artiste.
3: Il n'a pas véritablement un style établi, on reconnaît sa patte, on reconnaît son dessin, mais il a la façon de s'approprier en fait les livres, l'espace de la page, qui est totalement en liaison entre l'écriture, la typographie et le dessin. Et il a une marque de fabrique très particulière qui est entre l'art brut, la bande dessinée, il mêle les arts appliqués, la peinture. Enfin, c'est vraiment un des très grands artistes tchèques, mais en fait, c'est un très grand artiste européen et mondial, en fait. La seule chose, c'est que pour l'instant, il n'a pas vraiment franchi les frontières. Il est vraiment resté en Tchéquie. Moi, ce qui m'a le plus ému, en fait, dans le travail de Shalamoun, c'est que je me suis mise à collectionner ses livres, j'ai un peu plus de 100 ouvrages à la maison, c'est la façon dont il s'approprie l'espace livre. C'est-à-dire que quand il va interpréter une œuvre, que ça soit Dickens, que ça soit Tolkien, que ça soit Fenimore Cooper, il envisage l'illustration, la typographie et la mise en page. Et en fait, il voit le livre dans sa globalité. Et du coup, ça donne une force à ces représentations qui n'ont pas d'équivalent.
0: Peut-on comparer la création de Yehi Shalamoun à d'autres artistes du monde du livre francophone?
3: J'ai deux personnes auxquelles je pense, deux artistes auxquelles je pense. Donc un, c'est André François, qui est disparu il y a quelques années, et qui est assez proche, en fait, dans la façon dont il avait envie, il était aussi graphiste, affichiste, Il travaillait pour les éditions de Delpire, c'est lui qui a créé Les larmes du crocodile. Et je pense qu'il y a beaucoup de points communs dans leur travail. Mais aujourd'hui, en fait, c'est un Belge qui s'appelle Benoît Jacques, en fait, que je trouve très proche, et dans la façon qu'il a de dessiner, et dans la façon de créer des utopies, des histoires complètement décalées. Et il est aussi, il est graphiste, il va jusqu'à imprimer ses livres, à les diffuser lui-même. Donc il a aussi cette, et par le trait, il est proche, et par sa façon aussi de fonctionner autour du livre, il est très proche de Chalamon.
0: C'est la fin de cette émission sur les ondes de Radio Prague International, mais l'actualité tchèque en français, ça continue sur notre site et sur les réseaux sociaux. Bon week-end, à demain.

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2: Et merci d'écouter Radio Prague International. Retour dans cette émission sur le salon du livre Svět knihy qui s'est déroulé le week-end dernier à Prague. C'est avec Václav Richter.

Décidément, c'est le roman policier qui a dominé la présentation de la littérature française au Salon du Livre qui s'est tenu à Prague du 14 au 17 mai. Après Michel Bussy, c'était Bernard Minier, maître du frisson et auteur d'une importante série de thrillers à succès, qui est venu à Prague pour rencontrer ses lecteurs et ses fans et pour présenter ses derniers romans traduits en tchèque.

0: Au salon du livre, Bernard Minier s'est montré comme un homme extrêmement modeste, aimable et infatigable. Après avoir signé et dédicacé ses livres à une file interminable de ses lecteurs, il a eu encore l'amabilité de parler de ses œuvres au micro de Radio Prague et aussi de partager avec nous ses impressions pragoises.
1: Oh bah c'est toujours, venir ici, c'est toujours un accueil extraordinaire. J'ai beaucoup, comme vous avez pu voir, beaucoup de lectrices et de lecteurs. Beaucoup un marathon d'interviews avec la presse tchèque, c'est beaucoup d'intérêt et effectivement je suis toujours, je sais toujours que quand je viens ici je vais être très très bien accueilli. C'est un des pays où j'ai vraiment beaucoup de lecteurs en Europe et je suis moi-même un grand amateur de littérature, la grande littérature, j'entends tchèque, les Klima, les Kundera, les Kafka, les Rabal. Donc j'imagine que le lectorat tchèque est un lectorat averti.
2: Et combien de livres vous avez déjà publiés en traduction tchèque?
1: Alors Jean, c'est fichtre rien, sans doute beaucoup, puisque H, qui est le dernier à paraître en poche en France, qui est sorti l'an dernier en grand format, est déjà traduit. Les chats, les nouvelles qui sont sorties aussi l'an dernier sont traduites. Même les petits livres biographiques sont traduits. Donc j'imagine que, à part le tout dernier titre qui vient de sortir en France, je pense que tous les autres sont traduits aujourd'hui, ouais.
2: Vous êtes donc un auteur recherché de romans policiers aujourd'hui. Quelles sont les spécificités de votre style? Comment expliquez-vous votre succès?
1: Je ne l'explique pas, et tant mieux, parce que si j'avais une recette ou si j'avais une trop grande connaissance de la chose, je risquerais de reproduire à chaque fois la même recette. Et je ne veux surtout pas réécrire deux fois le même livre, parce que je pense que tous mes livres sont différents. Je ne sais pas, en réalité. Moi, ce que j'essaie de faire, en tout cas, je l'ai dit tout à l'heure, c'est que je cuisine les plats que j'ai envie de manger, c'est-à-dire que je mets dans mes romans tous les ingrédients que moi, j'aime trouver en tant que lecteur de romans policiers dans ce genre-là. Et puis, j'essaie aussi d'être à la fois, parce que j'ai un public très large, hein, j'ai un public très varié, je peux avoir aussi bien des professeurs de français, des professeurs de littérature, que des gens qui ne sont pas des gros lecteurs. Donc, j'essaie d'avoir à la fois un style qui est, même si je travaille pas en ce sens, ça vient naturellement, qui est peut-être accessible pour certains. Il y a plusieurs niveaux de lecture, je pense, dans mes romans. On peut soit y trouver juste le plaisir de lire et du suspense, etc. Ou bien, si on creuse un peu, on peut peut-être trouver autre chose en dessous. Et c'est peut-être ça qui explique que j'ai un spectre de lecteurs assez large.
2: Pouvez-vous préciser quand même encore un peu ces ingrédients que vous ajoutez dans vos textes?
1: Pas trop, hein, j'ai pas envie qu'on me les imite. Non. Il y a déjà des descriptions, ce qui n'est pas tellement courant dans ce genre-là. Il y a, je pense, un soin de la forme. Moi, j'attache autant d'importance à la façon dont un sujet est traité qu'au sujet lui-même. Je l'ai souvent dit, non pas que j'ai quelques prétentions, mais un grand sujet peut faire un petit livre et un petit sujet peut faire un grand livre, c'est pas la question. Donc j'attache beaucoup d'importance à la forme et aux personnages. Pour moi, le cœur des romans, c'est les personnages. Je pense que si vous avez des personnages suffisamment vivants, suffisamment authentiques, les lectrices et les lecteurs vont avoir envie de les suivre, vont s'attacher à eux, et à partir de là, c'est gagné. Ils vont aller au bout. Et je pense que le cœur d'un roman, ce sont les personnages.
2: Quels sont vos auteurs préférés dans ce genre? Est-ce que vous avez un idole de littérature policière, par exemple?
1: Alors, j'ai pas d'idole parce que j'ai pas une groupie, hein, mais j'ai, oui, évidemment que j'ai des auteurs favoris. Pendant longtemps, ça a été Henning Mankell avec son formidable personnage de Wallander, qui est pour moi un des grands, grands du polar suédois, qui m'a appris d'ailleurs qu'à côté de l'enquête proprement dite, il peut y avoir tout un tas de choses. C'est-à-dire la vie qui passe en réalité. Et aujourd'hui, je considère qu'un des plus grands aujourd'hui, c'est Nesbø. Jo Nesbø avec son personnage de Harry Locke, qui est un personnage extraordinaire. Et Nesbø, il m'épate à chaque fois, quoi. Quand je lis Nesbø, je me demande toujours, mais comment il a trouvé ça? Et ça, c'est quand même plutôt bon signe.
2: Constatez-vous une évolution du roman policier à partir d'Agatha Christie, par exemple? Comment ça évolue aujourd'hui? Dans quel sens?
1: Ah ben bien sûr, on n'en est plus à Agatha Christie. Agatha Christie, en fait, vous aviez l'enquête policière qui prenait toute la place, quasiment. Les personnages Hercule Poirot existaient, mais finalement pas tant que ça. Les personnages étaient pas loin d'être des stéréotypes un petit peu, chacun représentant une classe sociale. Et puis arrivé Hercule Poirot qui résolvait l'enquête et tout rentrait dans l'ordre. Je dis ça, c'est fini. Si on fait ça, on a un procès en naïveté. on est considéré comme étant trop naïf. Les fins doivent rester ouvertes, ou en tout cas, on résout l'enquête, mais on ne résout rien, quelque part. La société étant ce qu'elle est, on ne peut pas se permettre ce genre de choses. Et aujourd'hui, on a des aspects, on a une peinture sociale, mais ce n'est pas nouveau, ça existait déjà chez Simenon. Chez Simenon, Maigret peut résoudre l'enquête, finalement, il ne résout pas grand-chose non plus. La situation reste ce qu'elle est. Donc, ce n'est pas quelque chose de très nouveau. Le polar, aujourd'hui, ce qu'il apporte de nouveau, c'est qu'en France, en tout cas, il y a une très grande diversité de voix, VOX, et d'univers. Et j'ai l'impression que chaque auteur a le sien. Et ça, peut-être, il y a moins d'homogénéité dans le genre qu'il n'y en a eu à d'autres époques.
2: Et la littérature tchèque, dont vous avez parlé déjà, est-ce que cette littérature vous a donné quelque chose pour votre travail ?
1: Énormément de choses. Quand je mets une petite... Alors, très modestement, hein, parce que je suis un nain de plâtre à côté de Bohumil Hrabal ou de Kundera ou de Kafka. Hein, moi, je suis un tout petit à côté. Mais néanmoins, quand je mets une peinture sociale, quand je mets une situation comme dans, par exemple, Les Effacés, où ça commence par des femmes qui sont des femmes qui travaillent, qui se lèvent tôt pour aller travailler avant tout le monde, pour que tout soit en place quand les autres arrivent au travail. Ces femmes modestes qui rasent les murs, qui sont invisibles et qui se font kidnapper et tuer. Quand j'imagine ce genre de situation, je pense évidemment à Ordures et comment c'était le bouquin de le livre de Climat qui commence, le titre commence par Ordures et quelque chose. Où il montre les petites gens comme ça à Prague ou ailleurs. Je pense à Hrabal, je pense à tous ces gens-là. Je pense à Kundera qui mettait de la philosophie aussi dans ses romans. Les romans de Kundera ont quelque chose de très philosophique, l'insoutenable légèreté de l'être, la plaisanterie. Donc, très modestement, ça a une influence sur la façon dont j'écris.
2: Vous pouvez me dire ce que vous préparez pour l'avenir ?
1: Alors, pas franchement, parce que je suis en train de chercher des idées. J'en ai quelques-unes, mais je n'ai pas encore décidé ce que j'allais raconter. Et croyez-moi, c'est une grande frustration, parce que moi, je ne peux pas passer 3 jours sans écrire. Donc j'ai hâte d'avoir trouvé l'idée qui me permettra de me remettre au travail.

0: C'était Bernard Minier qui était à Prague pour présenter ses romans aux lecteurs tchèques. Veronika Valentová, auteure de livres pour enfants, a également participé au Salon du Livre de Prague quelques jours après. Elle est malheureusement décédée à l'âge de 52 ans. Pour lui rendre hommage, nous rediffusons aujourd'hui l'entretien qu'elle a accordé à Anna Kubishta. C'était en 2015, lorsque Veronika Valentová travaillait encore comme traductrice pour l'Union européenne avec plusieurs autres étrangers vivant comme elle à Bruxelles. Elle avait à l'époque lancé un projet d'écriture multilingue. Elle en a parlé dans cette émission.
1: Veronika Valentová, bonjour.
2: Bonjour.
1: Vous êtes tchèque, mais vous vivez depuis une vingtaine d'années à Bruxelles.
2: C'est oui, si on peut le dire. D'abord en France pendant 8 ans et ensuite en Belgique à Bruxelles.
1: D'accord. C'était quoi les raisons de votre départ à l'origine pour la France ?
2: Moi, à l'origine, je suis partie en France pour rejoindre mon petit ami qui était français. Et puis en 2004, j'ai trouvé un travail à Bruxelles. En fait, c'était l'année où la République tchèque est entrée dans l'Union européenne.
1: Un grand moment quand même.
2: Voilà, donc un grand moment pour moi aussi parce qu'enfin, j'ai trouvé un travail qui me plaisait et pour lequel je faisais mes études, la traduction. Donc je suis devenue traductrice pour l'Union européenne.
1: Vous travaillez toujours comme traductrice alors à l'heure actuelle ?
2: Oui, toujours.
1: À Bruxelles ?
2: Oui.
1: Comment vous aimez la vie à Bruxelles ? Comment ça se passe ?
2: Mais c'est une ville très agréable. En fait, elle a presque la même taille que Prague. Donc pour moi, un peu mon idéal, ce serait de trouver une ville qui n'est pas trop grande et en même temps qui est une capitale où il y a beaucoup de possibilités de faire des choses intéressantes. Et puis je trouve que les Belges sont très agréables, ils sont très tolérants vis-à-vis des étrangers. Ils n'ont pas cette forte identité qu'ont les Français. Et donc, ils acceptent très bien les étrangers. Et vous pouvez dire ce que vous voulez, vous pouvez penser ce que vous voulez. Et pour eux, ça leur semble normal parce qu'ils n'ont pas des convictions très fortes quant à leur belgitude.
1: Et puis à Bruxelles, c'est quand même un grand melting pot hein, parce que, comme vous dites, il y a ces institutions européennes. Donc j'imagine, en gros, toute l'Europe se retrouve à Bruxelles.
2: Oui, tout à fait. Il y a énormément d'étrangers qui vivent là-bas. Et donc, ce qui fait que j'ai beaucoup d'amis qui sont étrangers. On peut parler, je ne sais pas, jusqu'à 4 langues tous les jours parce qu'on change d'interlocuteur, donc on change de langue. Et ça, c'est quelque chose qui me plaît énormément parce que je suis traductrice. Et j'aime la langue, donc pour moi c'est, disons, une ville parfaite.
1: Vous avez lancé un projet qui est intéressant, qui s'appelle Writing Brussels, donc
2: oui,
1: écrire Bruxelles, si on traduisait en français. C'est un blog, mais c'est aussi un livre électronique. Est-ce que vous pourriez un peu nous en dire plus comment ce projet est né et exactement en quoi il retourne ?
2: Donc à la base, c'est un groupe d'écriture qui existe maintenant depuis 4 ans, et en fait qui reflète bien le caractère cosmopolite de Bruxelles, parce qu'on est tous des étrangers dans ce groupe. Donc il y a moi qui suis tchèque, après il y a une Slovaque, il y a un Espagnol mais qui est né en Allemagne, ensuite il y avait deux Espagnols, maintenant la composition a un peu changé, on a pris aussi deux Belges, mais dont l'une écrit en anglais et puis l'autre écrit en français. Et donc tout d'abord on s'est réunis pour parler des questions d'écriture, de nos inspirations, de nos auteurs préférés, de nos problèmes aussi avec des éditeurs, parce que évidemment c'est toujours très difficile de se faire publier. Et puis, petit à petit, on a commencé à avoir un projet en commun. On s'est dit qu'on pourrait écrire un livre en commun. Et justement, d'utiliser toute cette richesse que nous avons, toutes ces langues, ces différents points de vue, nos expériences différentes à Bruxelles. Et donc, on a tous choisi un personnage d'étranger. On a tous choisi notre langue. Donc moi, c'est comme ça que j'ai commencé à écrire en français, parce que jusque-là, j'écris en tchèque. Mais pour pouvoir me faire comprendre dans ce groupe, alors il fallait absolument que je change de langue et que je prenne une langue un peu plus internationale. Et donc, on a chacun eu ce personnage d'étranger, et puis on écrivait les histoires petit à petit. Donc c'était toujours un étranger qui est arrivé à Bruxelles, qui était un peu perdu, donc ça pouvait créer beaucoup de situations comiques ou au contraire un peu
1: dramatiques aussi,
2: ouais. Parce que parfois ce sont des étrangers qui n'ont pas de papier, qui vivent des situations difficiles, qui sont clandestins. Et puis petit à petit, donc on se mettait d'accord sur comment les histoires pouvaient se rejoindre, comment nos personnages pourraient se rencontrer. Et puis on a eu l'idée de le publier sur un blog. Et une fois que toutes les histoires étaient finies, on s'est dit il faut absolument en faire quelque chose, parce qu'en fait ça fonctionnait à merveille, alors qu'on écrivait dans 4 langues différentes, en français, en anglais, en allemand et en espagnol. Et donc on s'est dit ce serait vraiment un bel résultat d'avoir un livre. Et donc, on a publié un livret électronique qui est disponible à Amazon et qui s'appelle Brussels Umbrellas. Donc, il y a toujours ce mot Bruxelles qui est très important pour nous.
1: Mais les ombrelles de Bruxelles, ou ouais, pas les ombrelles d'ailleurs, c'est pas les ombrelles, c'est les parapluies de Bruxelles. Je traduis mal, c'est incroyable.
2: Oui.
1: Non, mais ça me fait penser au parapluie de Cherbourg d'ailleurs.
2: Ah oui, tout à fait. Moi, j'y ai pensé aussi. Mais en fait, le parapluie joue aussi un rôle important dans ce récit. C'est un peu une sorte de symbole. Et puis, il faut dire qu'à Bruxelles, il pleut quand même beaucoup. Et donc, le parapluie est un objet fétiche. Moi, je ne sors jamais sans mon parapluie, d'ailleurs. À Prague, j'en ai toujours un sur moi parce que je me dis, il faut toujours être protégé contre.
1: Voilà. Alors qu'à Prague, c'est pas trop. Sauf aujourd'hui, peut-être, il y avait quelques gouttes, mais bon, il n'y a pas trop besoin. Alors qu'à Bruxelles, tout bruxellois qui se respecte doit avoir son parapluie, visiblement.
2: Oui, tout à fait.
1: Et est-ce que vous avez eu un peu des échos, justement, sur ce livre? Quelles ont un peu été les réactions des personnes qui ont lu ce livre?
2: Les gens sont toujours intéressés par ce projet parce qu'en fait c'est quelque chose de très original, c'est-à-dire que on a un groupe déjà d'étrangers qui n'ont pas de langue commune, bon, on se parle en anglais tous, et puis nous avons réussi à créer ce projet commun en 4 langues. Donc il y a vraiment peu de livres qui sont écrits en ce nombre de langues, et où en plus les histoires se rejoignent vraiment, donc les personnages se rencontrent, mais en même temps c'est ce qui fait aussi la difficulté du livre, hein. C'est-à-dire
1: c'est
2: que tout le monde
1: dire.
2: Voilà, tout le monde ne parle pas.
1: Et tout le monde ne peut pas lire en fait ce livre s'il ne maîtrise pas et le français, l'espagnol,
2: oui,
1: l'allemand et l'anglais.
2: Ça c'est vrai, mais donc on était conscient de ce problème et donc en fait les histoires fonctionnent aussi indépendamment. Donc vous pouvez tout à fait lire une ou deux histoires et ça fonctionne toujours. Donc je dirais les échos qu'on a eus, ce sont vraiment les gens qui sont surtout intéressés par la manière dont on fonctionnait, comment on arrivait à se mettre d'accord, puis quelle était l'idée de départ qui est complètement folle d'écrire en 4 langues. Donc c'est ça en fait qui intéresse les gens.
1: Je voulais vous demander plus particulièrement sur votre expérience d'écriture, parce que vous disiez qu'avant vous écriviez en tchèque, maintenant vous écrivez en français. Traduire c'est une chose, parler une langue c'est une chose, écrire dans une langue qui n'est pas votre langue maternelle, ça peut être compliqué, hein, mais il y a certains écrivains très connus, hein, on peut penser à Kundera qui sont passés à une autre langue, ou Beckett qui a abandonné l'anglais pour le français. Pour vous, quel était un peu le... Comment est-ce que vous avez géré justement ce passage du tchèque au français pour l'écriture en tant que telle?
2: C'est vraiment ce groupe qui a fait le déclic pour moi, parce que comme je suis traductrice, je suis très sensible à la maîtrise parfaite de la langue, donc je me disais, même si je connais bien le français, je n'écrirai jamais dans cette langue, parce que même écrire dans sa langue maternelle, c'est quelque chose de très difficile, de très subtil, mais avec ce groupe, je n'avais pas de choix, donc je me suis dit, il faut que je me lance, et puis on verra ce que ça donne.

0: Salamone à d'autres artistes du monde du livre francophone.
1: J'ai deux personnes auxquelles je pense, deux artistes auxquelles je pense. Donc un, c'est André François, qui est disparu il y a quelques années, et qui est assez proche, en fait, dans la façon dont il avait envie. Il était aussi graphiste, affichiste. Il travaillait pour les éditions d'Elpire. C'est lui qui a créé Les Larmes du Crocodile. Et je pense qu'il y a beaucoup de points communs dans leur travail. Mais aujourd'hui, en fait, c'est un Belge qui s'appelle Benoît Jacques, en fait, que je trouve très proche, et dans la façon qu'il a de dessiner, et dans la façon de créer des utopies, des histoires complètement décalées. Et il est aussi, c'est lui il est graphiste, il va jusqu'à imprimer ses livres, à les diffuser lui-même. Donc il a aussi cette... Et par le trait, il est proche. Et par sa façon aussi de fonctionner autour du livre, il est très proche de Chalamet.
0: C'est la fin de cette émission sur les ondes de Radio Prague Internationale, mais l'actualité tchèque en français, ça continue sur notre site et sur les réseaux sociaux. Bon week-end, à demain.

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2: Bonjour et merci d'écouter Radio Prague International. Retour dans cette émission sur le salon du livre Svět knihy qui s'est déroulé le week-end dernier à Prague. C'est avec Václav Richter.

Décidément, c'est le roman policier qui a dominé la présentation de la littérature française au Salon du Livre qui s'est tenu à Prague du 14 au 17 mai. Après Michel Bussy, c'était Bernard Minier, maître du frisson et auteur d'une importante série de thrillers à succès, qui est venu à Prague pour rencontrer ses lecteurs et ses fans et pour présenter ses derniers romans traduits en tchèque.

0: Au Salon du Livre, Bernard Minier s'est montré comme un homme extrêmement modeste, aimable et infatigable. Après avoir signé et dédicacé ses livres à une file interminable de ses lecteurs, il a eu encore l'amabilité de parler de ses œuvres au micro de Radio Prague et aussi de partager avec nous ses impressions pragoises.
1: Oh bah c'est toujours, venir ici, c'est toujours un accueil extraordinaire. J'ai beaucoup, comme vous avez pu voir, beaucoup de lectrices et de lecteurs. Beaucoup un marathon d'interviews avec la presse tchèque, c'est beaucoup d'intérêt et effectivement je suis toujours, je sais toujours que quand je viens ici je vais être très très bien accueilli. C'est un des pays où j'ai vraiment beaucoup de lecteurs en Europe et je suis moi-même un grand amateur de littérature, la grande littérature, j'entends tchèque, les Klima, les Kundera, les Kafka, les Rabal. Donc j'imagine que le lectorat tchèque est un lectorat averti.
2: Et combien de livres vous avez déjà publiés en traduction tchèque?
1: Alors, c'est fichtre rien. Sans doute beaucoup, puisque H, qui est le dernier à paraître en poche en France, qui est sorti l'an dernier en grand format, est déjà traduit. Les chats, les nouvelles qui sont sorties aussi l'an dernier sont traduites. Même les petits livres biographiques sont traduits. Donc j'imagine que, à part le tout dernier titre qui vient de sortir en France, je pense que tous les autres sont traduits aujourd'hui, oui.
2: Vous êtes donc un auteur recherché de romans policiers aujourd'hui. Quelles sont les spécificités de votre style? Comment expliquez-vous votre succès?
1: Je ne l'explique pas, et tant mieux, parce que si j'avais une recette ou si j'avais une trop grande connaissance de la chose, je risquerais de reproduire à chaque fois la même recette. Et je ne veux surtout pas réécrire deux fois le même livre, parce que je pense que tous mes livres sont différents. Je ne sais pas en réalité. Moi, ce que j'essaie de faire, en tout cas, je l'ai dit tout à l'heure, c'est que je cuisine les plats que j'ai envie de manger, c'est-à-dire que je mets dans mes romans tous les ingrédients que moi j'aime trouver en tant que lecteur de romans policiers dans ce genre-là. Et puis j'essaie aussi d'être à la fois, parce que j'ai un public très large, hein, j'ai un public très varié, je peux avoir aussi bien des professeurs de français, des professeurs de littérature, que des gens qui ne sont pas des gros lecteurs. Donc j'essaie d'avoir à la fois un style qui est, même si je ne travaille pas en ce sens, ça vient naturellement, qui est peut-être accessible pour certains. Il y a plusieurs niveaux de lecture, je pense, dans mes romans. On peut soit y trouver juste le plaisir de lire et du suspense, etc. Ou bien, si on creuse un peu, on peut peut-être trouver autre chose en dessous. Et c'est peut-être ça qui explique que j'ai un spectre de lecteurs assez large.
2: Pouvez-vous préciser quand même encore un peu ces ingrédients que vous ajoutez dans vos textes?
1: Pas trop, hein, j'ai pas envie qu'on me les imite. Non. Il y a déjà des descriptions, ce qui n'est pas tellement courant dans ce genre-là. Il y a, je pense, un soin de la forme. Moi, j'attache autant d'importance à la façon dont un sujet est traité qu'au sujet lui-même. Je l'ai souvent dit, non pas que j'ai quelques prétentions, mais un grand sujet peut faire un petit livre et un petit sujet peut faire un grand livre, c'est pas la question. Donc j'attache beaucoup d'importance à la forme et aux personnages. Pour moi, le cœur des romans, c'est les personnages. Je pense que si vous avez des personnages suffisamment vivants, suffisamment authentiques, les lectrices et les lecteurs vont avoir envie de les suivre, vont s'attacher à eux, et à partir de là, c'est gagné. Ils vont aller au bout. Et je pense que le cœur d'un roman, ce sont les personnages.
2: Quels sont vos auteurs préférés dans ce genre? Est-ce que vous avez un idole de littérature policière, par exemple?
1: Alors, j'ai pas d'idole parce que je suis pas une groupie, hein, mais évidemment que j'ai des auteurs favoris. Pendant longtemps, ça a été Henning Mankell avec son formidable personnage de Wallander, qui est pour moi un des grands grands du polar suédois, qui m'a appris d'ailleurs qu'à côté de l'enquête proprement dite, il peut y avoir tout un tas de choses. C'est-à-dire la vie qui passe en réalité. Et aujourd'hui, je considère qu'un des plus grands aujourd'hui, c'est Nesbø. Jo Nesbø avec son personnage de Harry Locke, qui est un personnage extraordinaire. Et Nesbø, il m'épate à chaque fois, quoi. Quand je lis Nesbø, je me demande toujours mais comment il a trouvé ça. Et ça, c'est quand même plutôt bon signe.
2: Constatez-vous une évolution du roman policier à partir d'Agatha Christie, par exemple? Comment ça évolue aujourd'hui? Dans quel sens?
1: Bien sûr, on n'en est plus à Agatha Christie. Agatha Christie, en fait, vous aviez l'enquête policière qui prenait toute la place, quasiment. Les personnages Hercule Poirot existaient, mais finalement pas tant que ça. Les personnages étaient pas loin d'être des stéréotypes un petit peu, chacun représentant une classe sociale. Et puis arrivé Hercule Poirot qui résolvait l'enquête et tout rentrait dans l'ordre. Je dis ça, c'est fini. Si on fait ça, on a un procès en naïveté. on est considéré comme étant trop naïf. Les fins doivent rester ouvertes, ou en tout cas, on résout l'enquête, mais on résout rien, quelque part. La société étant ce qu'elle est, on ne peut pas se permettre ce genre de choses. Et aujourd'hui, on a des aspects, on a une peinture sociale, mais ce n'est pas nouveau, ça existait déjà chez Simenon. Chez Simenon, Maigret peut résoudre l'enquête, finalement, il ne résout pas grand-chose non plus. La situation reste ce qu'elle est. Donc, ce n'est pas quelque chose de très nouveau. Le polar, aujourd'hui, ce qu'il apporte de nouveau, c'est qu'en France, en tout cas, il y a une très grande diversité de voix, VOX, et d'univers. Et j'ai l'impression que chaque auteur a le sien. Et ça, peut-être, il y a moins d'homogénéité dans le genre qu'il n'y en a eu à d'autres époques.
2: Et la littérature tchèque, dont vous avez parlé déjà, est-ce que cette littérature vous a donné quelque chose pour votre travail ?
1: Énormément de choses. Quand je mets une petite... Alors, très modestement, hein, parce que je suis un nain de plâtre à côté de Bohumil Hrabal ou de Kundera ou de Kafka. Hein, moi, je suis un tout petit à côté. Mais néanmoins, quand je mets une peinture sociale, quand je mets une situation comme dans, par exemple, Les Effacés, où ça commence par des femmes qui sont des femmes qui travaillent, qui se lèvent tôt pour aller travailler avant tout le monde, pour que tout soit en place quand les autres arrivent au travail. Ces femmes modestes qui rasent les murs, qui sont invisibles et qui se font kidnapper et tuer. Quand j'imagine ce genre de situation, je pense évidemment à Ordure et comment c'était le bouquin de le livre de Climat, le titre commence par Ordure et quelque chose, où il montre les petites gens comme ça à Prague ou ailleurs. Je pense à Rabat, je pense à tous ces gens-là. Je pense à Kundera qui mettait de la philosophie aussi dans ses romans, les romans de Kundera ont quelque chose de très philosophique, l'insoutenable légèreté de l'être, la plaisanterie. Donc, très modestement, ça a une influence sur la façon dont j'écris.
2: Vous pouvez me dire ce que vous préparez pour l'avenir ?
1: Alors, pas franchement, parce que je suis en train de chercher des idées, j'en ai quelques-unes, mais je n'ai pas encore décidé ce que j'allais raconter. Et croyez-moi, c'est une grande frustration, parce que moi, je ne peux pas passer 3 jours sans écrire. Donc, j'ai hâte d'avoir trouvé l'idée qui me permettra de me remettre au travail.

0: C'était Bernard Minier qui était à Prague pour présenter ses romans aux lecteurs tchèques. Veronika Valentová, auteure de livres pour enfants, a également participé au Salon du Livre de Prague. Quelques jours après, elle est malheureusement décédée à l'âge de 52 ans. Pour lui rendre hommage, nous rediffusons aujourd'hui l'entretien qu'elle a accordé à Anna Kubishta. C'était en 2015, lorsque Veronika Valentová travaillait encore comme traductrice pour l'Union européenne avec plusieurs autres étrangers vivant comme elle à Bruxelles. Elle avait à l'époque lancé un projet d'écriture multilingue. Elle en a parlé dans cette émission.
1: Veronika Valentová, bonjour.
2: Bonjour.
1: Vous êtes tchèque, mais vous vivez depuis une vingtaine d'années à Bruxelles.
2: On peut le dire. D'abord en France pendant 8 ans et ensuite en Belgique à Bruxelles.
1: D'accord. C'était quoi les raisons de votre départ à l'origine pour la France ?
2: Moi, à l'origine, je suis partie en France pour rejoindre mon petit ami qui était français. Et puis en 2004, j'ai trouvé un travail à Bruxelles. En fait, c'était l'année où la République tchèque est entrée dans l'Union européenne.
1: Un grand moment quand même.
2: Voilà, donc un grand moment pour moi aussi parce qu'enfin, j'ai trouvé un travail qui me plaisait et pour lequel je faisais mes études, la traduction. Donc je suis devenue traductrice pour l'Union européenne.
1: Vous travaillez toujours comme traductrice alors à l'heure actuelle ?
2: Oui, toujours.
1: À Bruxelles ?
2: Oui.
1: Comment vous aimez la vie à Bruxelles ? Comment ça se passe ?
2: C'est une ville très agréable. En fait, elle a presque la même taille que Prague. Donc pour moi, un peu mon idéal, ce serait de trouver une ville qui n'est pas trop grande et en même temps qui est une capitale où il y a beaucoup de possibilités de faire des choses intéressantes. Et puis je trouve que les Belges sont très agréables, ils sont très tolérants vis-à-vis des étrangers. Ils n'ont pas cette forte identité qu'ont les Français et donc ils acceptent très bien les étrangers. Et vous pouvez dire ce que vous voulez, vous pouvez penser ce que vous voulez et pour eux, ça leur semble normal parce qu'ils n'ont pas des convictions très fortes quant à leur belgitude.
1: Et puis à Bruxelles, c'est quand même un grand melting pot hein, parce que, comme vous dites, il y a ces institutions européennes. Donc j'imagine qu'en gros, toute l'Europe se retrouve à Bruxelles.
2: Oui, tout à fait. Il y a énormément d'étrangers qui vivent là-bas. Et donc, ce qui fait que j'ai beaucoup d'amis qui sont étrangers. On peut parler, je ne sais pas, jusqu'à 4 langues tous les jours parce qu'on change d'interlocuteur, donc on change de langue. Et ça, c'est quelque chose qui me plaît énormément parce que je suis traductrice. Et j'aime la langue, donc pour moi c'est, disons, une ville parfaite.
1: Vous avez lancé un projet qui est intéressant, qui s'appelle Writing Brussels, donc écrire Bruxelles, si on traduisait en français. C'est un blog, mais c'est aussi un livre électronique. Est-ce que vous pourriez un peu nous en dire plus comment ce projet est né et exactement en quoi il retourne ?
2: Donc à la base, c'est un groupe d'écriture qui existe maintenant depuis 4 ans, et en fait qui reflète bien le caractère cosmopolite de Bruxelles, parce qu'on est tous des étrangers dans ce groupe. Donc il y a moi qui suis tchèque, après il y a une Slovaque, il y a un Espagnol mais qui est né en Allemagne, ensuite il y avait deux Espagnols, maintenant la composition a un peu changé, on a pris aussi deux Belges, mais dont l'une écrit en anglais et puis l'autre écrit en français. Et donc tout d'abord on s'est réunis pour parler des questions d'écriture, de nos inspirations, de nos auteurs préférés, de nos problèmes aussi avec des éditeurs, parce que évidemment c'est toujours très difficile de se faire publier. Et puis, petit à petit, on a commencé à avoir un projet en commun. On s'est dit qu'on pourrait écrire un livre en commun. Et justement, d'utiliser toute cette richesse que nous avons, toutes ces langues, ces différents points de vue, nos expériences différentes à Bruxelles. Et donc, on a tous choisi un personnage d'étranger. On a tous choisi notre langue. Donc moi, c'est comme ça que j'ai commencé à écrire en français, parce que jusque-là, j'écris en tchèque. Mais pour pouvoir me faire comprendre dans ce groupe, alors il fallait absolument que je change de langue et que je prenne une langue un peu plus internationale. Et donc, on a chacun eu ce personnage d'étranger et puis on écrivait les histoires petit à petit. Donc c'était toujours un étranger qui est arrivé à Bruxelles, qui était un peu perdu, donc ça pouvait créer beaucoup de situations comiques ou au contraire un peu
1: dramatiques
2: aussi
1: ouais.
2: Parce que parfois en fait ce sont des étrangers qui n'ont pas de papier, qui vivent des situations difficiles, qui sont clandestins. Et puis petit à petit, donc on se mettait d'accord sur comment les histoires pouvaient se rejoindre, comment nos personnages pourraient se rencontrer. Et puis on a eu l'idée de le publier sur un blog. Et une fois que toutes les histoires étaient finies, on s'est dit il faut absolument faire quelque chose parce qu'en fait ça fonctionnait à merveille alors qu'on écrivait dans 4 langues différentes, en français, en anglais, en allemand et en espagnol. Et donc on s'est dit ce serait vraiment un bel résultat d'avoir un livre. Et donc on a publié un livre électronique qui est disponible à Amazon et qui s'appelle Brussels Umbrellas. Donc il y a toujours ce mot Bruxelles qui est très important pour nous.
1: Mais les ombrelles de Bruxelles, ou ouais, pas les ombrelles d'ailleurs, c'est pas les ombrelles, c'est les parapluies de Bruxelles. Je traduis mal, c'est incroyable. Oui. Non, mais ça me fait penser au parapluie de Cherbourg d'ailleurs.
2: Ah oui, tout à fait. Moi j'y ai pensé aussi. Mais en fait, le parapluie joue aussi un rôle important dans ce récit. C'est un peu une sorte de symbole. Et puis il faut dire qu'à Bruxelles, il pleut quand même beaucoup. Mm-hmm. Et donc le parapluie est un objet fétiche. Moi je ne sors jamais sans mon parapluie d'ailleurs. À Prague, j'en ai toujours un sur moi parce que je me dis qu'il faut toujours être protégé contre.
1: Voilà, alors qu'à Prague, c'est pas trop. Sauf aujourd'hui, peut-être il y avait quelques gouttes, mais bon, il n'y a pas trop besoin. Alors qu'à Bruxelles, tout bruxellois qui se respecte doit avoir son parapluie visiblement.
2: Oui, tout à fait.
1: Et est-ce que vous avez eu un peu des échos justement sur ce livre? Quelles ont un peu été les réactions des personnes qui ont lu ce livre?
2: Les gens sont toujours intéressés par ce projet parce qu'en fait c'est quelque chose de très original, c'est-à-dire que on a un groupe déjà d'étrangers qui n'ont pas de langue commune, bon, on se parle en anglais tous, et puis nous avons réussi à créer ce projet commun en 4 langues. Donc il y a vraiment peu de livres qui sont écrits en ce nombre de langues, et où en plus les histoires se rejoignent vraiment, donc les personnages se rencontrent, mais en même temps c'est ce qui fait aussi la difficulté du livre, hein, c'est-à-dire
1: c'est
2: que tout le monde, parle pas.
1: Et tout le monde ne peut pas lire en fait ce livre s'il ne maîtrise pas et le français, l'espagnol,
2: oui,
1: l'allemand et l'anglais.
2: Ça c'est vrai, mais donc on était conscient de ce problème et donc en fait les histoires fonctionnent aussi indépendamment. Donc vous pouvez tout à fait lire 1 ou 2 histoires et ça fonctionne toujours. Donc je dirais les échos qu'on a eus, ce sont vraiment les gens qui sont surtout intéressés par la manière dont on fonctionnait, comment on arrivait à se mettre d'accord, puis quelle était l'idée de départ qui est complètement folle d'écrire en 4 langues. Donc c'est ça en fait qui intéresse les gens.
1: Je voulais vous demander plus particulièrement sur votre expérience d'écriture, puisque vous disiez qu'avant vous écriviez en tchèque, maintenant vous écrivez en français. Traduire c'est une chose, parler une langue c'est une chose, écrire dans une langue qui n'est pas votre langue maternelle, ça peut être compliqué, hein, mais il y a certains écrivains très connus, hein, on peut penser à Kundera qui sont passés à une autre langue, ou Beckett qui a abandonné l'anglais pour le français. Pour vous, quel était un peu comment est-ce que vous avez géré justement ce passage du tchèque au français pour l'écriture en tant que telle?
2: C'est vraiment ce groupe qui a fait le déclic pour moi, parce que comme je suis traductrice, je suis très sensible à la maîtrise parfaite de la langue, donc je me disais, même si je connais bien le français, je n'écrirai jamais dans cette langue, parce que même écrire dans sa langue maternelle, c'est quelque chose de très difficile, de très subtil. Mais avec ce groupe, je n'avais pas de choix, donc je me suis dit, il faut que je me lance et puis on verra ce que ça donne. Et puis finalement ça m'a énormément plu parce que c'était quelque chose de tout à fait différent. Je dirais, quand j'écris en tchèque, j'ai énormément de possibilités comment dire des choses, tandis que en français, il faut parfois que je me dise les phrases à haute voix pour être sûre qu'elles sonnent naturellement. Et donc, quelque part, le français s'impose plus à moi et il est moins lié aussi à mon expérience de mon enfance, donc qui est complètement tchèque. Et donc aussi, écrire dans une langue qui n'est pas maternelle vous donne beaucoup plus de liberté. Et donc, évidemment, je fais toujours des petites erreurs et donc je me fais corriger par des amis qui sont francophones. Mais en tout cas, au début, j'étais assez sceptique et puis finalement, ça m'a énormément de plu. Ça donne beaucoup de liberté, c'est autre chose, on explore des nouvelles choses. Donc ça m'a beaucoup motivée. Je pense que ça m'a aussi donné beaucoup de nouvelles idées au niveau littéraire.
1: Est-ce que ce projet continue, Writing Brussels? Est-ce que vous écrivez toujours des...
2: Oui,
1: des
2: le projet nouvelles... continue. Donc on a maintenant quelques nouveaux membres. Il y a une personne qui malheureusement est partie à Madrid, donc on a perdu un membre, mais on continue toujours, on se rencontre. Et donc on a lancé quelque chose comme une saison 2, je dirais. Et maintenant on a un nouveau projet, on a décidé de se consacrer non pas à un long livre, à un roman, mais plutôt à des histoires courtes, donc à des nouvelles, qui d'ailleurs ont commencé à être publiées sur le blog. Et le thème commun, c'est toujours Bruxelles, évidemment, parce qu'on s'appelle quand même Writing Brussels. Et on s'intéresse aux légendes urbaines et un peu au genre de fantasy. Et voilà, on verra ce que ça donne. On est tout au début.
1: Vous avez publié un livre, alors cette fois-ci en tchèque et en tchéquie, qui s'intéresse aussi à Bruxelles, un petit peu comme une ville, comme un peu la Babel moderne, puisque ça s'appelle Zmatení jazyků, ça veut dire
2: confusion des langues.
1: Confusion des langues,
2: tout
1: voilà.
2: Tout à fait, oui.
1: Est-ce que vous pourriez nous en parler un petit peu, comment vous avez eu cette cette idée, c'est votre expérience bruxelloise, j'imagine, qui est un peu l'origine de ça.
2: Oui, tout à fait. J'étais inspirée par le stage que j'ai fait à Bruxelles en 2002. Donc, c'était encore avant l'entrée de la République tchèque dans l'Union européenne.
1: Et avant votre déménagement?
2: Oui, tout à fait. Et donc, j'ai passé 5 mois dans une institution européenne. Et donc, j'étais une petite stagiaire qui ne comprenait pas grand-chose au déroulement de cette grande institution. Et donc, ce livre est un peu satirique, un peu comique, humoristique. Je parle aussi de mes amitiés, pas seulement des institutions. Et en fait, 10 ans après, je suis revenue de nouveau vers le sujet de Bruxelles avec Writing Brussels. Mais entre-temps, j'ai écrit encore un autre livre en tchèque.
1: Mais j'imagine que en traitant finalement de ces institutions européennes de manière, comme vous dites, humoristique, un peu comique, etc., c'est un peu une manière de familiariser peut-être le public tchèque avec ces institutions, parce que de manière générale, on dit souvent que les gens, pas forcément en Tchéquie, ça leur fait peur d'une certaine manière, les institutions européennes, espèce de grosses machines qu'ils ont du mal à comprendre. Est-ce que vous avez l'impression justement d'avoir pu communiquer un peu ce que c'était vraiment grâce à ce livre?
2: J'espère que oui, parce que justement, ce qui me plaît, c'est un peu renverser les idoles de leur socle très très haut. Et donc, j'espère que j'ai pu montrer dans ce livre que dans les couloirs des institutions européennes, il y a des fonctionnaires tout à fait normaux qui circulent, qui ont leur manie, qui ont leurs obsessions, qui peuvent être des personnages tout à fait drôles et dignes d'un livre.
1: Merci beaucoup, Veronika Valentova.
0: Le 14 mai 1976, la télévision tchécoslovaque présentait dans le cadre de sa célèbre émission du soir pour les enfants Večerní Čech le premier épisode de la série Maxi Pesfik, Médor le Maxi Chien en français. Les histoires loufoques de Fik, l'énorme chien au cœur tendre, et de sa maîtresse, la petite fille Alenka, se rangent parmi les dessins animés préférés de plusieurs générations de petits Tchèques. La série à succès a été adaptée des livres éponymes créé par l'écrivain Rudolf Čechura et l'illustrateur Jiří Šalamoun. 50 ans après la sortie de la série, nous vous proposons de réécouter une émission dédiée à Jiří Šalamoun, grand nom de l'illustration et du cinéma d'animation tchèque, décédé en 2022 à l'âge de 86 ans. À l'occasion d'une exposition que le musée Kampa de Prague lui a consacrée en 2021, nous avions invité au micro deux spécialistes de l'œuvre de Jiří Šalamoun, qui l'ont connu personnellement, l'artiste française Delphine Beccaria et Terezia Zemanková, qui avait été commissaire de l'exposition pragoise. Elle nous parle de son rapport à l'artiste.
3: Naříkali námořníci.
4: Moi, comme toute ma génération, j'étais accompagnée dans mon enfance par Médor le Maxi Chien, qui était la personnage très importante des films animés, des contes de fées pour les enfants de ma génération et pour les autres générations. Mais ce que j'apprécie le plus, c'est peut-être la variété énorme de sa expression plastique. Jiří Šalamoun a illustré des centaines de livres pour les enfants et pour les adultes aussi. Et il était capable de changer son style par rapport avec le contenu du livre, mais il a toujours resté lui-même. On peut toujours savoir qu'il s'agit de Šalamoun.
5: Tak já se jmenuji Jiří Josef Jan Šalamoun.
0: Illustrateur et créateur d'une quarantaine de films d'animation, Jiří Šalamoun est aussi typographe et auteur d'innombrables lithographies, dessins et affiches. Né en 1935 à Prague, Vinohrady, dans la famille d'un ingénieur agricole, il se passionne dès son plus jeune âge pour le dessin. Je dessinais des animaux, mais surtout tout ce qui avait un rapport à la guerre, des avions, des chars, des parachutes, tout ce que je voyais autour de moi, se souvient-il. Après avoir étudié à l'Académie des Beaux-Arts de Prague au milieu des années 50, Jiří Šalamoun passe par la prestigieuse Haute École de Graphisme et de l'Illustration de Leipzig. Dans les années 60, l'artiste travaille comme illustrateur et maquettiste pour plusieurs maisons d'édition tchèques. Il se marie avec la plasticienne allemande Eva Natus et le couple s'installe dans une maison sur la place de la vieille ville de Prague. Un peu plus tard, l'artiste aura son atelier non loin de là, dans la rue Pařížská. Au milieu des années 70, Jiří Šalamoun collabore à plusieurs films d'animation, parmi lesquels la fameuse série Maxi Pacifique, Médor le Maxi Chien en français, adapté de ses propres livres écrits par Rodolphe Čechura. Les aventures du chien Fik et de sa maîtresse, la petite fille Alenka, sont des petites merveilles d'humour débridé. Pour la petite histoire, en inventant ce personnage canin, Jiří Šalamoun s'est inspiré de ses souvenirs de Londres où il avait fait des recherches pour ses illustrations des livres de Charles Dickens. C'est donc devant un musée londonien qu'il a vu une dame promener son bobtail, ce chien de berger anglais de grande taille et au poil abondant. Par la suite, Jiří Šalamoun achètera un bobtail à sa fille à Prague et immortalisera ses traces dans ses livres et dessins animés. Beaucoup plus tard, en France, Delphine Beccaria a découvert Jiří Šalamoun justement grâce à Médor le Maxi Chien.
6: Alors moi, en 2013, il a été publié en France aux éditions de La Joie de lire, donc le premier volume de Médor le Maxi Chien, donc Maxi Pacifique. Et j'ai été très très étonnée en fait par la qualité du dessin, du trait qui était très vif, qui avait une véritable énergie, en même temps qu'un humour incroyable et puis une liberté de trait. Enfin, c'était très très moderne en fait, même en 2013. Hein, et là, je me suis dit que c'était vraiment un très très grand artiste. Donc, j'ai commencé à googliser, à voir que son travail était très large, qu'il avait fait des affiches, qu'il avait fait des dessins animés. J'ai découvert Maxi Pacifique. Enfin, j'ai découvert Šalamoun par Maxi Pacifique. Un dessin animé totalement décalé, qui a un double niveau de langage, un double niveau de compréhension.
3: Ah, ça, c'est votre stylo, Yenam, Messie Césaris. Tobeuf, Kip, Nebo.
0: Les deux auteurs de Maxi Pacifique, l'écrivain Rudolf Čechura et l'illustrateur Jiří Šalamoun, sont des passionnés de polar qui occupent une place importante dans leur création. Le polar, le roman noir, le mystère et l'horreur sont aussi présents dans l'exposition au musée Campa. Sur un panneau, Jiří Šalamoun explique « Je suis né en 1935 et la peur a toujours été présente dans ma vie. L'avantage, c'est que dans notre métier, on peut travailler avec, la mettre en valeur. J'aime les polars où il est question de crime, de péché, de châtiment, de la conscience, de la tentation, du diable, de la mort, mais aussi de l'amour. Ce sont les thèmes essentiels que le roman policier évoque peut-être plus que les autres genres. » Fin de citation. La noirceur, mais aussi le grotesque et la métaphysique sont explorés dans la monographie de Jiří Šalamoun intitulée « Possible vision du monde » dont la parution en français aux éditions Memo a été initié par Delphine Beccaria. Nous lui avons demandé de décrire le style de l'artiste.
6: Il n'a pas véritablement un style établi. On reconnaît sa patte, on reconnaît son dessin, mais il a une façon de s'approprier en fait les livres, l'espace de la page, qui est totalement en liaison entre l'écriture, la typographie et le dessin. Et il a une marque de fabrique très particulière qui est entre l'art brut, la bande dessinée, il mêle les arts appliqués, la peinture. Enfin, c'est vraiment un des très grands artistes tchèques, mais en fait, c'est un très grand artiste européen et mondial, en fait. La seule chose, c'est que pour l'instant, il n'a pas vraiment franchi les frontières. Il est vraiment resté en Tchéquie. Moi, ce qui m'a le plus ému en fait, dans le travail de Šalamoun, c'est que je me suis mise à collectionner ses livres, j'ai un peu plus de 100 ouvrages à la maison, c'est la façon dont il s'approprie l'espace du livre. C'est-à-dire que quand il va interpréter une œuvre, que ce soit Dickens, que ce soit Tolkien, que ce soit Fenimore Cooper, il envisage l'illustration, la typographie et la mise en page. Et en fait, il voit le livre dans sa globalité. Et du coup, ça donne une force à ces représentations qui n'ont pas d'équivalent.
0: Peut-on comparer la création de Jiří Šalamoun à d'autres artistes du monde du livre francophone ?
6: J'ai deux deux personnes auxquelles je pense, deux artistes auxquelles je pense. Donc un, c'est André François, qui est disparu il y a quelques années, et qui est assez proche, en fait, dans la façon dont il avait envie. Il était aussi graphiste, affichiste, il travaillait pour les éditions d'Elpire, c'est lui qui a créé Les Larmes du Crocodile. Et je pense qu'il y a beaucoup de points communs, dans leur travail. Mais aujourd'hui, en fait, c'est un Belge qui...

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2: Et merci d'écouter Radio Prague International. Retour dans cette émission sur le salon du livre Svět knihy qui s'est déroulé le week-end dernier à Prague. C'est avec Václav Richter.

Décidément, c'est le roman policier qui a dominé la présentation de la littérature française au Salon du Livre qui s'est tenu à Prague du 14 au 17 mai. Après Michel Bussy, c'était Bernard Minier, maître du frisson et auteur d'une importante série de thrillers à succès, qui est venu à Prague pour rencontrer ses lecteurs et ses fans et pour présenter ses derniers romans traduits en tchèque.

0: Au Salon du Livre, Bernard Minier s'est montré comme un homme extrêmement modeste, aimable et infatigable. Après avoir signé et dédicacé ses livres à une file interminable de ses lecteurs, il a eu encore l'amabilité de parler de ses œuvres au micro de Radio Prague et aussi de partager avec nous ses impressions pragoises.
1: Oh bah c'est toujours venir ici, c'est toujours un accueil extraordinaire. J'ai beaucoup, comme vous avez pu voir, beaucoup de lectrices et de lecteurs. Beaucoup un marathon d'interviews avec la presse tchèque, c'est beaucoup d'intérêt et effectivement je suis toujours, je sais toujours que quand je viens ici je vais être très très bien accueilli. C'est un des pays où j'ai vraiment beaucoup de lecteurs en Europe et je suis moi-même un grand amateur de littérature, la grande littérature, j'entends tchèque, les Klima, les Kundera, les Kafka, les Rabal. Donc j'imagine que le lectorat tchèque est un lectorat averti.
2: Et combien de livres vous avez déjà publiés en traduction tchèque?
1: Alors, Jean, c'est fichtre rien. Sans doute beaucoup, puisque H, qui est le dernier à paraître en poche en France, qui est sorti l'an dernier en grand format, est déjà traduit. Les chats, les nouvelles qui sont sorties aussi l'an dernier sont traduites. Même les petits livres biographiques sont traduits. Donc j'imagine que, à part le tout dernier titre qui vient de sortir en France, je pense que tous les autres sont traduits aujourd'hui, oui.
2: Vous êtes donc un auteur recherché de romans policiers aujourd'hui. Quelles sont les spécificités de votre style? Comment expliquez-vous votre succès?
1: Je ne l'explique pas, et tant mieux, parce que si j'avais une recette ou si j'avais une trop grande connaissance de la chose, je risquerais de reproduire à chaque fois la même recette. Et je ne veux surtout pas réécrire deux fois le même livre, parce que je pense que tous mes livres sont différents. Je ne sais pas en réalité. Moi, ce que j'essaie de faire, en tout cas, je l'ai dit tout à l'heure, c'est que je cuisine les plats que j'ai envie de manger, c'est-à-dire que je mets dans mes romans tous les ingrédients que moi j'aime trouver en tant que lecteur de romans policiers dans ce genre-là. Et puis j'essaie aussi d'être à la fois, parce que j'ai un public très large, hein, j'ai un public très varié, je peux avoir aussi bien des professeurs de français, des professeurs de littérature, que des gens qui ne sont pas des gros lecteurs. Donc j'essaie d'avoir à la fois un style qui est. Même si je travaille pas en ce sens, ça vient naturellement, qui est peut-être accessible pour certains. Il y a plusieurs niveaux de lecture, je pense, dans mes romans. On peut soit y trouver juste le plaisir de lire et du suspense, etc. Ou bien, si on creuse un peu, on peut peut-être trouver autre chose en dessous. Et c'est peut-être ça qui explique que j'ai un spectre de lecteurs assez large.
2: Pouvez-vous préciser quand même encore un peu ces ingrédients que vous ajoutez dans vos textes?
1: Pas trop, hein, j'ai pas envie qu'on me les imite. Non. Il y a déjà des descriptions, ce qui n'est pas tellement courant dans ce genre-là. Il y a, je pense, un soin de la forme. Moi, j'attache autant d'importance à la façon dont un sujet est traité qu'au sujet lui-même. Je l'ai souvent dit, non pas que j'ai quelques prétentions, mais un grand sujet peut faire un petit livre et un petit sujet peut faire un grand livre, c'est pas la question. Donc j'attache beaucoup d'importance à la forme et aux personnages. Pour moi, le cœur des romans, c'est les personnages. Je pense que si vous avez des personnages suffisamment vivants, suffisamment authentiques, les lectrices et les lecteurs vont avoir envie de les suivre, vont s'attacher à eux et à partir de là, c'est gagné. Ils vont aller au bout. Et je pense que le cœur d'un roman, ce sont les personnages.
2: Quels sont vos auteurs préférés dans ce genre? Est-ce que vous avez un idole de littérature policière, par exemple?
1: Alors, j'ai pas d'idole parce que je suis pas une groupie, hein, mais j'ai évidemment des auteurs favoris. Pendant longtemps, ça a été Henning Mankell avec son formidable personnage de Wallander, qui est pour moi un des grands grands du polar suédois, qui m'a appris d'ailleurs qu'à côté de l'enquête proprement dite, il peut y avoir tout un tas de choses. C'est-à-dire la vie qui passe en réalité. Et aujourd'hui, je considère qu'un des plus grands aujourd'hui, c'est Nesbø. Jo Nesbø avec son personnage de Harry Locke, qui est un personnage extraordinaire. Et Nesbø, il m'épate à chaque fois. Quand je lis Nesbø, je me demande toujours mais comment il a trouvé ça. Et ça, c'est quand même plutôt bon signe.
2: Constatez-vous une évolution du roman policier à partir d'Agatha Christie, par exemple? Comment ça évolue aujourd'hui? Dans quel sens?
1: Bien sûr, on n'en est plus à Agatha Christie. Agatha Christie, en fait, vous aviez l'enquête policière qui prenait toute la place, quasiment. Les personnages Hercule Poirot existaient, mais finalement, pas tant que ça. Les personnages étaient pas loin d'être des stéréotypes un petit peu, chacun représentant une classe sociale. Et puis arrive Hercule Poirot qui résolvait l'enquête et tout rentrait dans l'ordre. Je dis ça, c'est fini. Si on fait ça, on a un procès en naïveté. on est considéré comme étant trop naïf. Les fins doivent rester ouvertes, ou en tout cas, on résout l'enquête, mais on résout rien, quelque part. La société étant ce qu'elle est, on ne peut pas se permettre ce genre de choses. Et aujourd'hui, on a des aspects, on a une peinture sociale, mais ce n'est pas nouveau, ça existait déjà chez Simenon. Chez Simenon, Maigret peut résoudre l'enquête, finalement, il ne résout pas grand-chose non plus. La situation reste ce qu'elle est. Donc, ce n'est pas quelque chose de très nouveau. Le polar aujourd'hui, ce qu'il apporte de nouveau, c'est qu'en France, en tout cas, il y a une très grande diversité de voix, VOX, et d'univers. Et j'ai l'impression que chaque auteur a le sien. Et ça, peut-être, il y a moins d'homogénéité dans le genre qu'il n'y en a eu à d'autres époques.
2: Et la littérature tchèque, dont vous avez parlé déjà, est-ce que cette littérature vous a donné quelque chose pour votre travail ?
1: Énormément de choses. Quand je mets une petite... Alors, très modestement, hein, parce que je suis un nain de plâtre à côté de Bohumil Hrabal ou de Kundera ou de Kafka. Hein, moi, je suis un tout petit à côté. Mais néanmoins, quand je mets une peinture sociale, quand je mets une situation comme dans, par exemple, Les Effacés, où ça commence par des femmes qui sont des femmes qui travaillent, qui se lèvent tôt pour aller travailler avant tout le monde, pour que tout soit en place quand les autres arrivent au travail. Ces femmes modestes qui rasent les murs, qui sont invisibles et qui se font kidnapper et tuer. Quand j'imagine ce genre de situation, je pense évidemment à Ordures et comment c'était le bouquin de le livre de Climat qui commence, le titre commence par Ordures et quelque chose. Où il montre les petites gens comme ça à Prague ou ailleurs. Je pense à Rabat, je pense à tous ces gens-là. Je pense à Kundera qui mettait de la philosophie aussi dans ses romans. Les romans de Kundera ont quelque chose de très philosophique, l'insoutenable légèreté de l'être, la plaisanterie. Donc, très modestement, ça a une influence sur la façon dont j'écris.
2: Vous pouvez me dire ce que vous préparez pour l'avenir ?
1: Alors, pas franchement, parce que je suis en train de chercher des idées. J'en ai quelques-unes, mais je n'ai pas encore décidé ce que j'allais raconter. Et croyez-moi, c'est une grande frustration, parce que moi, je ne peux pas passer 3 jours sans écrire. Donc j'ai hâte d'avoir trouvé l'idée qui me permettra de me remettre au travail.

0: C'était Bernard Minier qui était à Prague pour présenter ses romans aux lecteurs tchèques. Veronika Valentová, auteure de livres pour enfants, a également participé au Salon du Livre de Prague. Quelques jours après, elle est malheureusement décédée à l'âge de 52 ans. Pour lui rendre hommage, nous rediffusons aujourd'hui l'entretien qu'elle a accordé à Anna Kubishta. C'était en 2015, lorsque Veronika Valentová travaillait encore comme traductrice pour l'Union européenne avec plusieurs autres étrangers vivant comme elle à Bruxelles. Elle avait à l'époque lancé un projet d'écriture multilingue. Elle en a parlé dans cette émission.
1: Veronika Valentová, bonjour.
2: Bonjour.
1: Vous êtes tchèque, mais vous vivez depuis une vingtaine d'années à Bruxelles.
2: On peut le dire. D'abord en France pendant 8 ans et ensuite en Belgique à Bruxelles.
1: D'accord. C'était quoi les raisons de votre départ à l'origine pour la France ?
2: Moi, à l'origine, je suis partie en France pour rejoindre mon petit ami qui était français. Et puis en 2004, j'ai trouvé un travail à Bruxelles. En fait, c'était l'année où la République tchèque est entrée dans l'Union européenne.
1: Un grand moment quand même.
2: Voilà, donc un grand moment pour moi aussi parce qu'enfin, j'ai trouvé un travail qui me plaisait et pour lequel je faisais mes études, la traduction. Donc je suis devenue traductrice pour l'Union européenne.
1: Vous travaillez toujours comme traductrice alors à l'heure actuelle ?
2: Oui, toujours.
1: À Bruxelles ?
2: Oui.
1: Comment vous aimez la vie à Bruxelles ? Comment ça se passe ?
2: C'est une ville très agréable. En fait, elle a presque la même taille que Prague. Donc pour moi, un peu mon idéal, ce serait de trouver une ville qui n'est pas trop grande et en même temps qui est une capitale où il y a beaucoup de possibilités de faire des choses intéressantes. Et puis je trouve que les Belges sont très agréables, ils sont très tolérants vis-à-vis des étrangers. Ils n'ont pas cette forte identité qu'ont les Français et donc ils acceptent très bien les étrangers. Et vous pouvez dire ce que vous voulez, vous pouvez penser ce que vous voulez et pour eux, ça leur semble normal parce qu'ils n'ont pas des convictions très fortes quant à leur belgitude.
1: Et puis à Bruxelles, c'est quand même un grand melting pot hein, parce que, comme vous dites, il y a ces institutions européennes. Donc j'imagine, en gros, toute l'Europe se retrouve à Bruxelles.
2: Oui, tout à fait. Il y a énormément d'étrangers qui vivent là-bas. Et donc, ce qui fait que j'ai beaucoup d'amis qui sont étrangers. On peut parler, je ne sais pas, jusqu'à 4 langues tous les jours parce qu'on change d'interlocuteur, donc on change de langue. Et ça, c'est quelque chose qui me plaît énormément parce que je suis traductrice. Et j'aime la langue, donc pour moi c'est, disons, une ville parfaite.
1: Vous avez lancé un projet qui est intéressant, qui s'appelle Writing Brussels, donc écrire Bruxelles, si on traduisait en français. C'est un blog, mais c'est aussi un livre électronique. Est-ce que vous pourriez un peu nous en dire plus, comment ce projet est né et exactement en quoi il retourne ?
2: Donc à la base, c'est un groupe d'écriture qui existe maintenant depuis 4 ans, et en fait qui reflète bien le caractère cosmopolite de Bruxelles, parce qu'on est tous des étrangers dans ce groupe. Donc il y a moi qui suis tchèque, après il y a une Slovaque, il y a un Espagnol mais qui est né en Allemagne, ensuite il y avait deux Espagnols, maintenant la composition a un peu changé, on a pris aussi deux Belges, mais dont l'une écrit en anglais et puis l'autre écrit en français. Et donc tout d'abord on s'est réunis pour parler des questions d'écriture, de nos inspirations, de nos auteurs préférés, de nos problèmes aussi avec des éditeurs, parce que évidemment c'est toujours très difficile de se faire publier. Et puis petit à petit on a commencé à avoir un projet en commun, on s'est dit qu'on pourrait écrire un livre en commun, et justement d'utiliser toute cette richesse que nous avons, toutes ces langues, ces différents points de vue, nos expériences différentes à Bruxelles. Et donc on a tous choisi un personnage d'étranger, on a tous choisi notre langue, donc moi c'est comme ça que j'ai commencé à écrire en français, parce que jusque là j'écris en tchèque, mais pour pouvoir me faire comprendre dans ce groupe, alors il fallait absolument que je change de langue et que je prenne une langue un peu plus internationale. Et donc on a chacun eu ce personnage d'étranger et puis on écrivait les histoires petit à petit. Donc c'était toujours un étranger qui est arrivé à Bruxelles, qui était un peu perdu, donc ça pouvait créer beaucoup de situations comiques ou au contraire un peu
1: dramatiques
2: aussi
1: ouais.
2: Parce que parfois en fait ce sont des étrangers qui n'ont pas de papier, qui vivent des situations difficiles, qui sont clandestins. Et puis petit à petit donc on se mettait d'accord sur comment les histoires pouvaient se rejoindre, comment nos personnages pourraient se rencontrer. Et puis on a eu l'idée de le publier sur un blog. Et une fois que toutes les histoires étaient finies, on s'est dit il faut absolument faire quelque chose parce qu'en fait ça fonctionnait à merveille. Alors qu'on écrivait dans 4 langues différentes, en français, en anglais, en allemand et en espagnol. Et donc on s'est dit ce serait vraiment un bel résultat d'avoir un livre. Et donc, on a publié un livret électronique qui est disponible à Amazon et qui s'appelle Brussels Umbrellas. Donc, il y a toujours ce mot Bruxelles qui est très important pour nous.
1: Mais les ombrelles de Bruxelles, ou ouais, pas les ombrelles d'ailleurs, c'est pas les ombrelles, c'est les parapluies.
2: Oui.
1: Les parapluies de Bruxelles.
2: Les parapluies de Bruxelles.
1: Je traduis mal, c'est incroyable. Oui. Non, mais ça me fait penser au parapluie de Cherbourg d'ailleurs.
2: Ah oui, tout à fait. Moi, j'y ai pensé aussi. Hein. Mais en fait, le parapluie joue aussi un rôle important dans ce récit. C'est un peu une sorte de symbole. Et puis, il faut dire qu'à Bruxelles, il pleut quand même beaucoup.
1: Mm-hmm.
2: Et donc, le parapluie est un objet fétiche. Moi, je ne sors jamais sans mon parapluie d'ailleurs.
1: Même ici,
2: à Prague, j'en ai toujours un sur moi parce que je me dis, il faut toujours être protégé contre la pluie.
1: Voilà. Alors qu'à Prague, c'est pas trop. Sauf aujourd'hui, peut-être il y avait quelques gouttes, mais bon, il n'y a pas trop besoin. Alors qu'à Bruxelles, tout bruxellois qui se respecte doit avoir son parapluie, visiblement.
2: Oui, tout à fait.
1: Et est-ce que vous avez vu un peu des échos justement sur ce livre? Quelles ont un peu été les réactions des personnes qui ont lu ce livre?
2: Les gens sont toujours intéressés par ce projet parce qu'en fait c'est quelque chose de très original, c'est-à-dire que on a un groupe déjà d'étrangers qui n'ont pas de langue commune, bon, on se parle en anglais tous, et puis nous avons réussi à créer ce projet commun en quatre langues. Donc il y a vraiment peu de livres qui sont écrits en ce nombre de langues, et où en plus les histoires se rejoignent vraiment, donc les personnages se rencontrent, mais en même temps c'est ce qui fait aussi la difficulté du livre, hein. C'est-à-dire
1: c'est
2: que tout le monde, voilà, tout le monde ne parle pas.
1: Et tout le monde ne peut pas lire en fait ce livre s'il ne maîtrise pas et le français, l'espagnol,
2: oui,
1: l'allemand et l'anglais.
2: Ça c'est vrai, mais donc on était conscient de ce problème et donc en fait les histoires fonctionnent aussi indépendamment. Donc vous pouvez tout à fait lire une ou deux histoires et ça fonctionne toujours. Donc je dirais les échos qu'on a eus, ce sont vraiment les gens qui sont surtout intéressés par la manière dont on fonctionnait, comment on arrivait à se mettre d'accord, puis quelle était l'idée de départ qui est complètement folle d'écrire en quatre langues. Donc c'est ça en fait qui intéresse les gens.
1: Je voulais vous demander plus particulièrement sur votre expérience d'écriture, puisque vous disiez qu'avant vous écriviez en tchèque, maintenant vous écrivez en français. Traduire c'est une chose, parler une langue c'est une chose, écrire dans une langue qui n'est pas votre langue maternelle, ça peut être compliqué, hein, mais il y a certains écrivains très connus, hein, on peut penser à Kundera qui sont passés à une autre langue, ou Beckett qui a abandonné l'anglais pour le français. Pour vous, quel était un peu le... Comment est-ce que vous avez géré justement ce passage du tchèque au français pour l'écriture en tant que telle?
2: C'est vraiment ce groupe qui a fait le déclic pour moi, parce que comme je suis traductrice, je suis très sensible à la maîtrise parfaite de la langue, donc je me disais, même si je connais bien le français, je n'écrirai jamais dans cette langue, parce que même écrire dans sa langue maternelle, c'est quelque chose de très difficile, de très subtil. Mais avec ce groupe, je n'avais pas de choix, donc je me suis dit, il faut que je me lance et puis on verra ce que ça donne. Et puis finalement ça m'a énormément plu parce que c'était quelque chose de tout à fait différent. Je dirais, quand j'écris en tchèque, j'ai énormément de possibilités comment dire des choses, tandis qu'en français, il faut parfois que je me dise les phrases à haute voix pour être sûre qu'elles sonnent naturellement. Et donc, quelque part, le français s'impose plus à moi et il est moins lié aussi à mon expérience de mon enfance, donc qui est complètement tchèque. Et donc aussi, écrire dans une langue qui n'est pas maternelle vous donne beaucoup plus de liberté. Et donc, évidemment, je fais toujours des petites erreurs et donc je me fais corriger par des amis qui sont francophones. Mais en tout cas, au début, j'étais assez sceptique et puis finalement, ça m'a énormément de plus. Ça donne beaucoup de liberté, c'est autre chose, on explore des nouvelles choses. Donc ça m'a beaucoup motivée. Je pense que ça m'a aussi donné beaucoup de nouvelles idées au niveau littéraire.
1: Est-ce que ce projet continue, Writing Brussels? Est-ce que vous écrivez toujours des...
2: Oui,
1: des
2: le projet continue. Donc on a maintenant quelques nouveaux membres. Il y a une personne qui malheureusement est partie à Madrid, donc on a perdu un membre, mais on continue toujours, on se rencontre. Et donc on a lancé quelque chose comme une saison 2, je dirais. Et maintenant, on a un nouveau projet. On a décidé de se consacrer non pas à un long livre, à un roman, mais plutôt à des histoires courtes, donc à des nouvelles, qui d'ailleurs ont commencé à être publiées sur le blog. Et le thème commun, c'est toujours Bruxelles, évidemment, parce qu'on s'appelle quand même Writing Brussels. Et on s'intéresse aux légendes urbaines et un peu au genre de fantasy. Et voilà, on verra ce que ça donne. On est tout au début.
1: Vous avez publié un livre, alors cette fois-ci en tchèque et en tchéquie, qui s'intéresse aussi à Bruxelles, un petit peu comme une ville, comme un peu la Babel moderne, puisque ça s'appelle Zmateni Jazeku, ça veut dire
2: confusion des langues.
1: Voilà.
2: Tout à fait, oui.
1: Est-ce que vous pourriez nous en parler un petit peu? Comment vous avez eu cette idée? C'est votre expérience bruxelloise, j'imagine, qui est un peu l'origine de ça?
2: Oui, tout à fait. J'étais inspirée par le stage que j'ai fait à Bruxelles en 2002, donc c'était encore avant l'entrée de la République tchèque dans l'Union européenne.
1: Et avant votre déménagement?
2: Oui, tout à fait. fait. Et donc, j'ai passé 5 mois dans une institution européenne. Et donc, j'étais une petite stagiaire qui ne comprenait pas grand-chose au déroulement de cette grande institution. Et donc, ce livre est un peu satirique, un peu comique, humoristique. J'y parle aussi de mes amitiés, pas seulement des institutions. Et en fait, 10 ans après, je suis revenue de nouveau vers le sujet de Bruxelles avec Writing Brussels. Mais entre-temps, j'ai écrit encore un autre livre en tchèque.
1: Mais j'imagine que en traitant finalement de ces institutions européennes de manière, comme vous dites, humoristique, un peu comique, etc., c'est un peu une manière de familiariser peut-être le public tchèque avec ces institutions, parce que de manière générale, on dit souvent que les gens, pas forcément en Tchéquie, ça leur fait peur d'une certaine manière, les institutions européennes, espèce de grosses machines qu'ils ont du mal à comprendre. Est-ce que vous avez l'impression justement d'avoir pu communiquer un peu ce que c'était vraiment grâce à ce livre ?
2: J'espère que oui, parce que justement, ce qui me plaît, c'est un peu renverser les idoles de leur socle très très haut. Et donc, j'espère que j'ai pu montrer dans ce livre que dans les couloirs des institutions européennes, il y a des fonctionnaires tout à fait normaux qui circulent, qui ont leur manie, qui ont leurs obsessions, qui peuvent être des personnages tout à fait drôles et dignes d'un livre.
1: Merci beaucoup, Veronika Valentova.
0: Le 14 mai 1976, la télévision tchécoslovaque présentait dans le cadre de sa célèbre émission du soir pour les enfants Večerníček le premier épisode de la série Maxi Pesfik, Médor le Maxi Chien en français. Les histoires loufoques de Fik, l'énorme chien au cœur tendre, et de sa maîtresse, la petite fille Alenka, se rangent parmi les dessins animés préférés de plusieurs générations de petits tchèques. La série à succès a été adaptée des livres éponymes créé par l'écrivain Rudolf Čechura et l'illustrateur Jiří Šalamoun. 50 ans après la sortie de la série, nous vous proposons de réécouter une émission dédiée à Jiří Šalamoun, grand nom de l'illustration et du cinéma d'animation tchèque, décédé en 2022 à l'âge de 86 ans. À l'occasion d'une exposition que le musée Kampa de Prague lui a consacrée en 2021, nous avions invité au micro deux spécialistes de l'œuvre de Jiří Šalamoun, qui l'ont connue personnellement, l'artiste française Delphine Beccaria et Terezia Zemanková, qui avait été commissaire de l'exposition pragoise. Elle nous parle de son rapport à l'artiste.
3: Romuje kapitán Fík. Co je to s tou lodí?
4: Jsme na suchu.
3: Naříkali námořníci.
5: Moi, comme toute ma génération, j'étais accompagnée dans mon enfance par Médor le Maxi Chien, qui était la personnage très important des films animés, des contes de fées pour les enfants de ma génération et pour les autres générations. Mais ce que je l'apprécie le plus, c'est peut-être la variété énorme de sa expression plastique. Jiří Šalamoun a illustré des centaines de livres pour les enfants et pour les adultes aussi. Et il était capable de changer son style par rapport avec le contenu du livre, mais il a toujours resté lui-même. On peut toujours savoir qu'il s'agit de Šalamoun.
6: Tak já se jmenuji Jiří Josef Jan Šalamoun.
0: Illustrateur et créateur d'une quarantaine de films d'animation, Jiří Šalamoun est aussi typographe et auteur d'innombrables lithographies, dessins et affiches. Né en 1935 à Prague, Vinohrady, dans la famille d'un ingénieur agricole, il se passionne dès son plus jeune âge pour le dessin. Je dessinais des animaux, mais surtout tout ce qui avait un rapport à la guerre, des avions, des chars, des parachutes, tout ce que je voyais autour de moi, se souvient-il. Après avoir étudié à l'Académie des Beaux-Arts de Prague au milieu des années 50, Jiří Šalamoun passe par la prestigieuse Haute École de Graphisme et de l'Illustration de Leipzig. Dans les années 60, l'artiste travaille comme illustrateur et maquettiste pour plusieurs maisons d'édition tchèques. Il se marie avec la plasticienne allemande Eva Natus et le couple s'installe dans une maison sur la place de la vieille ville de Prague. Un peu plus tard, l'artiste aura son atelier non loin de là, dans la rue Pařížská. Au milieu des années 70, Yehi Shalamoun collabore à plusieurs films d'animation, parmi lesquels la fameuse série Maxi Pacifique, Médor le Maxi Chien en français, adaptée de ses propres livres écrits par Rodolphe Tchekhura. Les aventures du chien Fik et de sa maîtresse, la petite fille Alenka, sont des petites merveilles d'humour débridé. Pour la petite histoire, en inventant ce personnage canin, Yehi Shalamoun s'est inspiré de ses souvenirs de Londres où il avait fait des recherches pour ses illustrations des livres de Charles Dickens. C'est donc devant un musée londonien qu'il a vu une dame promener son bobtail, ce chien de berger anglais de grande taille et au poil abondant. Par la suite, Yehi Shalamoun achètera un bobtail à sa fille à Prague et immortalisera ses traces dans ses livres et dessins animés. Beaucoup plus tard, en France, Delphine Beccaria a découvert Yehi Shalamoun justement grâce à Médor le Maxi Chien.
7: Alors moi, en 2013, il a été publié en France aux éditions de La Joie de lire, donc le premier volume de Médor le Maxi Chien, donc Maxi Pacifique. Et j'ai été très très étonnée en fait par la qualité du dessin, du trait qui était très vif, qui avait une véritable énergie, et en même temps un humour incroyable et puis une liberté de trait. Enfin, c'était très très moderne en fait, même en 2013. Hein, et là, je me suis dit que c'était vraiment un très très grand artiste. Donc, j'ai commencé à googliser, à voir que son travail était très large, qu'il avait fait des affiches, qu'il avait fait des dessins animés. J'ai découvert Maxi Pacifique. Enfin, j'ai découvert Shalamoun par Maxi Pacifique. Un dessin animé totalement décalé, qui a un double niveau de langage, un double niveau de compréhension.
8: Ah, ça, c'est votre Tchéhoïnam, Nessie Césaïs. Tobeuf, qui? Mais bon.
0: Les deux auteurs de Maxi Pacifique, l'écrivain Rudolf Tchekhura et l'illustrateur Yehi Shalamoun, sont des passionnés de polar qui occupent une place importante dans leur création. Le polar, le roman noir, le mystère et l'horreur sont aussi présents dans l'exposition au musée Campa. Sur un panneau, Yehi Shalamoun explique « Je suis né en 1935 et la peur a toujours été présente dans ma vie. L'avantage, c'est que dans notre métier, on peut travailler avec, la mettre en valeur. J'aime les polars où il est question de crime, de péché, de châtiment, de la conscience, de la tentation, du diable, de la mort, mais aussi de l'amour. Ce sont les thèmes essentiels que le roman policier évoque peut-être plus que les autres genres. » Fin de citation. La noirceur, mais aussi le grotesque et la métaphysique sont explorés dans la monographie de Yehi Shalamoun intitulée « Possible vision du monde » dont la parution en français aux éditions Memo a été initiée par Delphine Beccaria. Nous lui avons demandé de décrire le style de l'artiste.
7: Il n'a pas véritablement un style établi. On reconnaît sa patte, on reconnaît son dessin, mais il a une façon de s'approprier en fait les livres, l'espace de la page, qui est totalement en liaison entre l'écriture, la typographie et le dessin. Et il a une marque de fabrique très particulière qui est entre l'art brut, la bande dessinée, il mêle les arts appliqués, la peinture. Enfin, c'est vraiment un des très grands artistes tchèques, mais en fait, c'est un très grand artiste européen et mondial, en fait. La seule chose, c'est que pour l'instant, il n'a pas vraiment franchi les frontières. Il est vraiment resté en Tchéquie. Moi, ce qui m'a le plus émue, en fait, dans le travail de Shalamoun, c'est que je me suis mise à collectionner ses livres, j'ai un peu plus de 100 ouvrages à la maison, c'est la façon dont il s'approprie l'espace du livre. C'est-à-dire que quand il va interpréter une œuvre, que ça soit Dickens, que ça soit Tolkien, que ça soit Fenimore Cooper, il envisage l'illustration, la typographie et la mise en page. Et en fait, il voit le livre dans sa globalité. Et du coup, ça donne une force à ces représentations qui n'ont pas d'équivalent.
0: Peut-on comparer la création de Yehi Shalamoun à d'autres artistes du monde du livre francophone?
7: J'ai deux personnes auxquelles je pense, deux artistes auxquels je pense. Donc un, c'est André François, qui est disparu il y a quelques années, et qui est assez proche, en fait, dans la façon dont il avait envie, il était aussi graphiste, affichiste, Il travaillait pour les éditions d'Elpire, c'est lui qui a créé Les larmes du crocodile. Et je pense qu'il y a beaucoup de points communs, dans leur travail. Mais aujourd'hui, en fait, c'est un Belge qui s'appelle Benoît Jacques, en fait, que je trouve très proche, et dans la façon qu'il a de dessiner, et dans la façon de créer des utopies, des histoires complètement décalées. Et il est aussi, c'est lui il est graphiste, il va jusqu'à imprimer ses livres, à les diffuser lui-même. Donc il a aussi cette, et par le trait, il est proche, et par sa façon aussi de fonctionner autour du livre, il est très proche de Chalamon.
0: C'est la fin de cette émission sur les ondes de Radio Prague International, mais l'actualité tchèque en français, ça continue sur notre site et sur les réseaux sociaux. Bon week-end, à demain!